0: la messe non plus, hein. Mais globalement, on va avoir, ben, comme le disait le rugbyman, des rituels, et on va pendant ce même temps arriver à se parler, arriver à anticiper l'épreuve qu'on doit affronter, et petit à petit, ça permet, eh bien, de se dissocier un petit peu de ces émotions négatives.
1: Docteur Palazzolo, on va se retrouver dans quelques minutes. On part maintenant pour le Sénégal.
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1: Docteur Nala Socéphale, bonjour.
5: Bonjour Chantal.
1: Vous êtes enseignant-chercheur à l'université Gaston Berger de Saint-Louis, directeur du CNEPS, le Centre National d'Éducation Populaire et Sportive de Thiès, et maître de conférence titulaire en psychosociologie du sport. Alors vous êtes en charge de la préparation mentale de sportifs de haut niveau, tout sport confondu?
5: Oui, on a fait pour plusieurs sports, l'essentiel étant que la psychologie est assez particulière et la plus grande force du psychologue est de savoir s'adapter d'abord à l'athlète, mais aussi au sport. Et en fonction de cela, il va développer des compétences à travers les stages qu'il fait en tant qu'étudiant, mais aussi sa pratique et son vécu en tant que sportif, en tant que praticien de la psychologie. Il parvient à s'adapter à chaque fois à plusieurs sportifs en mettant en avant, bien sûr, la philosophie du sport, les réalités, la technique, les techniques qui existent dans ce sport, mais aussi à la connaissance profonde du sportif, que ce soit pour le sport individuel ou pour le sport d'équipe. Et aussi savoir la philosophie qui prévaut quand on est dans un sport d'équipe ou dans un sport individuel, de combat ou non. Donc, quelles sont les choses les plus importantes?
1: Vous avez étudié à Cuba et à Barcelone, vous avez travaillé également à Montréal. Est-ce que la conception de la préparation mentale des sportifs de haut niveau est la même partout?
5: C'est très, très, très différent en fonction de la culture, en fonction des pays et des croyances. Vous allez à Barcelone où, par exemple, j'étais dans l'Académie Bruguera où on a à peu près de 30 ou 35 nations parce qu'il y a beaucoup de pays de l'Est qui viennent s'entraîner en Espagne parce que c'était dans le cadre du tennis. Et on a les Espagnols, les Français, beaucoup de nationalités qui se retrouvaient. Mais quand même, on parvenait à avoir une certaine philosophie par rapport à ce que veut l'académie. Mais aussi, il fallait vraiment s'adapter aux jeunes, à leur culture et à leur façon, à leur croyance. Et quand je suis allé aussi à Montréal, c'était complètement différent, un environnement complètement différent, une autre conception de la psychologie, de la préparation mentale. Et quand je suis aussi, quand j'ai été en Amérique, par exemple à Cuba et dans ces pays-là, au Venezuela, ou en Argentine, où j'ai fait des interventions en Bolivie, et quand je travaille avec des Africains, c'est complètement différent. Parce que la culture, la croyance et les années passées à faire de la préparation mentale, sont complètement différentes. Parce qu'il y a certains pays où on était presque à l'état embryonnaire ou au niveau zéro de la préparation mentale. Tout ce qu'il y avait, le sportif était laissé à lui-même. Il y avait ses propres croyances, les attributions causales, comme on dit, en pensant que si j'ai avec le pied gauche, si je commence par faire ceci ou cela, ça a une influence positive sur le plan mental. Et en plus de ça, en fonction des croyances, parce qu'il y a certains pays où les gens sont très religieux, et en fonction des croyances religieuses, on ne peut pas ignorer ces croyances-là pour avoir une intervention efficace. Et donc, il va savoir l'utiliser, qu'ils sentent que vous croyez aux mêmes choses qu'ils croient, et dans ce cadre-là, mettre en avant ce que vous voulez faire en tant que psychologue ou préparateur mental. Parce qu'il y a des éléments importants.
1: Et au Sénégal, justement, comment ça se passe? Est-ce qu'il y a beaucoup de résistance?
5: Oui, extrêmement. Il y avait énormément de résistance. Et nous qui sommes dans les universités ou qui avons étudié la préparation mentale ou la psychologie, on a passé énormément de temps et d'années à essayer de convaincre et à expliquer. Mais on voit que petit à petit, avec la collaboration de certains entraîneurs qui, pendant qu'ils étaient pratiquants, ont eu la chance d'être à côté des psychologues ou qui ont un niveau universitaire, ça s'ouvre de plus en plus. Et je suis très souvent sollicité par plusieurs équipes nationales dans plusieurs sports différents. Et là, on parvient à leur expliquer l'importance de la préparation mentale parce que, comme vous l'avez dit, je pense, dans vos propos introductifs, que très souvent, on a vu des sportifs qui étaient préparés physiquement, techniquement, tactiquement, très bons, mais qui viennent perdre contre une équipe ou un autre sportif qui est supposé être plus fort. Parce que l'autre a été mentalement beaucoup plus fort, beaucoup plus agressif et est parvenu à gagner à la surprise générale. Et on s'est rendu compte que la préparation physique, technique et tactique ne suffisait pas. Et petit à petit, les gens ont commencé à s'ouvrir. Et nous, ce que nous faisons, nous leur expliquons qu'il y a trois éléments fondamentaux dans notre démarche. Parce que nous faisons de la préparation mentale, de la prévention.

0: prévention, mais aussi de la réparation. Parce que quelquefois, on a un résultat très différent de nos attentes. Et dans ce cadre-là, ça peut créer des désordres mentaux. Parce qu'il y a de grosses déceptions au niveau du sportif ou au niveau de certaines équipes. Parce que quand on est supposé gagner et qu'on finit par perdre, c'est extrêmement difficile et c'est douloureux. Et le sportif se pose plein de questions sans réponse. Et donc, dans ce cadre-là, le psychologue, il est là pour aider et pour leur expliquer. Et dans le processus de formation aussi, et très souvent, nous le faisons avec beaucoup de fédérations maintenant, ils ont inclus la préparation mentale au niveau des coachs. Parce que nous, en tant que psychologue, ce que nous voulons, c'est rendre autonome le coach et rendre autonome le joueur. Parce que dans le feu de l'action, le joueur doit apprendre à prendre des décisions. Et des décisions très rapides. Et comme on disait, il doit anticiper sur plusieurs situations possibles. Et quand il n'est pas bien mentalement, ça veut dire qu'il ne contrôle pas ses émotions, il n'a pas une bonne estime de soi, il n'a pas une bonne énergie, pour en revenir à ce que Taggart appelait le triangle d'appui, parce que l'énergie, les émotions et l'estime de soi sont la base de toute performance. Et si on n'a pas ces trois éléments-là, on est là à douter, à trouver des attributions causales, à trouver des excuses un peu partout, et on ne croit pas que le résultat final va dépendre de notre action, de notre intervention. Et pour ce faire aussi, il faut apprendre aux sportifs à se fixer des objectifs qui soient SMART, okay, et spécifiques, atteignables dans une temporalité donnée en fonction de ce que nous recherchons. Et donc, dans ce cadre-là, il devient autonome et pendant le feu de l'action, il peut prendre de très bonnes décisions qui vont le mener vers la victoire.
1: Docteur Nalasocéphale, quel est le message que vous avez envie de faire passer aujourd'hui à nos auditeurs et auditrices?
0: Le message le plus important aux auditeurs qui nous écoutent, mais aussi aux entraîneurs et aux professionnels, qu'il faudra, au-delà du sportif, voir l'humain qu'il y a devant vous. Parce que on a beaucoup de désordres mentaux et des personnes qui souffrent, des anciens sportifs très talentueux qui souffrent de dépression parce que on a mis en avant la performance sportive au-delà des qualités humaines et au-delà aussi, il n'y a pas eu une politique de reconversion. Tout à l'heure, Rodrigo parlait de la dépression à la fin de sa carrière parce que le sportif, très souvent, il se voit comme quelqu'un qui est incassable, qui a une carapace, qui peut résister à tout. Et maintenant, une fois que la carrière commence à se terminer, s'il n'a pas été préparé mentalement à la reconversion, parce que cette préparation à la reconversion-là commence depuis la petite catégorie. On ne va pas attendre que la fin de la carrière pour commencer cette intervention-là. Et si ce n'est pas fait, le sportif vit de gros risques parce qu'il va se sentir isolé, il va avoir peur de la vie civile et de retourner comme un être humain normal. Je pense que Marie-Evan Djepé, dans ses ouvrages ou dans certains articles qu'il a abordés en France, on a vu des très grands sportifs qui se sont enfermés pendant 6 mois chez eux en ayant peur de sortir parce qu'ils ne savaient pas quoi faire à la fin de la carrière. Donc il faut voir l'humain au-delà du sportif pour aider nos sportifs à aller de l'avant et à vivre de façon équilibrée pendant leur carrière et à la fin de leur carrière.
1: Merci beaucoup, docteur Nalasocéphale, d'avoir répondu à nos questions et bonne journée à Thiès.

0: Hey people now, Ziggy Marley, Nick Acosta en playlist RFI ce mois-ci. Docteur Jérôme Palazzolo, l'imagerie mentale, qu'on appelle aussi la visualisation des gestes, est très répandue. Notre ami rugbyman l'a mentionné tout à l'heure. Je crois que dans votre livre, vous prenez l'exemple du footballeur seul face au gardien lors des séances tellement éprouvantes de tir au but. Expliquez-nous comment fonctionne cette technique.
1: Alors en fait, l'imagerie mentale, l'objectif, c'est de faire travailler des zones cérébrales qu'on fait travailler dans l'action. La seule chose qui manque, c'est justement la zone motrice. C'est-à-dire que globalement, dans l'imagerie mentale, on va commencer à préparer le geste et un peu comme si on s'entraînait à refaire systématiquement le même geste, l'imagerie mentale, pour le cerveau, c'est exactement comme s'il le refaisait systématiquement avant l'épreuve. Alors là, je citais effectivement l'exemple du tir au but, mais cette imagerie mentale, elle est beaucoup pratiquée par exemple par les pilotes automobiles, elle est beaucoup pratiquée par les sportifs qui font du ski de descente, justement parce que le geste doit être millimétré et que tout est programmé à l'avance, et ensuite c'est un peu comme si c'était des réflexes qui se mettaient en œuvre.
0: Alors pour qui avez-vous écrit finalement votre livre, La préparation mentale du sportif de haut niveau ? Pour les sportifs, pour les entraîneurs, ou est-ce que chacun, sportif ou pas, peut aussi s'en inspirer en transposant certaines techniques dans sa vie professionnelle ou personnelle ?
1: Et j'aurais tendance à dire un peu pour tout le monde, c'est-à-dire que les préceptes qui sont décrits pour les sportifs de haut niveau peuvent tout à fait être appliqués par les sportifs qu'on appelle du dimanche, et puis également par tout un chacun dans sa vie courante. C'est-à-dire que moi, je me souviens, quand j'étais en première année de médecine, j'avais préparé le concours de première année, puisqu'à l'époque c'était un concours, exactement comme une compétition sportive. C'est-à-dire que globalement, si vous voulez participer à une compétition qui va se tenir en juillet, il va falloir que vous commenciez à vous préparer bien en amont. Si le 30 juin vous commencez à dire tiens, il faut que j'aille courir, il faut que j'aille nager, il faut que j'arrête de manger des chips devant le canapé, ça ne marchera pas.
0: Vous partagez d'ailleurs un certain nombre d'outils dans votre livre. Donnez-nous quelques exemples de ces grilles d'auto-évaluation et dites-nous ce que les résultats servent à mesurer.
1: Alors ces grilles d'auto-évaluation, ce sont des questionnaires qui ont été validés scientifiquement, qui sont beaucoup utilisés justement dans tout ce qui est préparation mentale, mais également dans certaines thérapies, par exemple en thérapie comportementale et cognitive, on utilise beaucoup ces échelles-là. Alors l'objectif, c'est d'évaluer à un moment donné l'intensité d'une problématique. C'est-à-dire que, par exemple, tout au long de votre préparation mentale, si vous passez une échelle, par exemple, d'anxiété, on va citer ça, une échelle d'anxiété de Beck, par exemple, cette échelle, vous allez pouvoir, tout au long de votre préparation, voir comment évolue votre seuil d'anxiété, votre niveau d'anxiété. Alors c'est pas du tout des échelles qui servent à faire un diagnostic, c'est-à-dire le but c'est pas de dire tiens, je vais passer une échelle pour voir si je suis stressé ou pas. Le but c'est de pouvoir voir justement tout au long de votre préparation comment vous évoluez et comment vous arrivez à de mieux en mieux gérer vos émotions ou pas d'ailleurs.
0: Alors j'ai une dernière question, docteur Palazzolo. Est-ce que vous avez un pronostic pour la Coupe du Monde de football ?
1: Alors, j'ai pas vraiment de pronostic. Maintenant, je croise les doigts pour l'équipe de France, bien entendu.
0: Merci beaucoup, docteur Jérôme Palazzolo, d'avoir été notre invité. Je renvoie nos auditeurs et auditrices à votre livre, La préparation mentale du sportif de haut niveau, mieux se connaître, mieux performer, mieux s'épanouir, aux éditions Hermann. Et merci à nos collègues d'ICI Azur d'avoir organisé ce duplex de Nice avec vous. Priorité santé touche à sa fin. Merci à toute l'équipe qui m'a aidé à préparer l'émission. Ophélie Lassen, Louise Calédec, Talim Pouhaud, Inès Emprun, Victor Hull à la réalisation et Laurent Hérault au standard. Demain, c'est Charlie Dupiot que vous retrouverez au micro de Priorité Santé pour Questions de Femmes, les séparations difficiles.
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7: Mathis Limano.
6: Dans ce journal, la réforme du code pénal au Niger qui criminalise l'homosexualité, de 5 à 10 ans de prison pour des relations sexuelles entre personnes du même sexe et de lourdes amendes, vous l'entendrez. Également la une, Donald Trump dit être tombé d'accord avec l'Iran sur un accord de paix. Téhéran tempère, aucune décision définitive n'a été prise à ce stade. C'est ce qu'écrit le ministère iranien des Affaires étrangères. Les services de renseignements américains qui changent de visage, l'ancien procureur Jay Clayton prend le poste de directeur. Un proche de Donald Trump était pressenti. Une candidature abandonnée sous la pression de l'opposition. Et puis l'équipe du Mexique glane les premiers points au mondial de foot. Victoire 2-0 sur les Bafana d'Afrique du Sud. Dans le sillage du Sénégal, du Burkina Faso ou encore du Ghana, c'est au tour du Niger de criminaliser l'homosexualité en faisant entrer dans le code pénal d'importantes amendes et des peines de prison. Bien que tabou, l'homosexualité n'était jusque-là pas condamnée dans ce pays d'Afrique de l'Ouest à majorité musulmane. Les précisions de Magali Lagrange.
8: L'homosexualité n'est pas conforme aux valeurs sociales et culturelles du Niger, estimait le mois dernier le ministre de la Justice, Aliou Daouda, dans un entretien à la télévision d'État. 5 articles du nouveau code pénal nigérien prévoient désormais de lourdes peines de prison, de 5 à 10 ans d'emprisonnement pour les relations sexuelles entre personnes de même sexe, une amende pouvant atteindre 100 millions de francs CFA, soit environ 150 000 euros, même peine pour toute personne qui change ou tente de changer de sexe. Les peines prévues sont encore plus lourdes, de 10 à 20 ans de prison pour les mariages entre personnes de même sexe. Elles s'appliquent aussi aux témoins et aux organisateurs et pour les gérants de clubs ou associations pour homosexuels. Dans tous ces cas, il n'existe ni possibilité de circonstances atténuantes ni de sursis. La promulgation du nouveau code pénal est effective depuis plusieurs semaines, mais elle était passée inaperçue. Ces derniers jours circule sur les réseaux sociaux une rumeur de coups de filet dans les milieux homosexuels. Le Niger est le 4e pays de la sous-région à durcir sa législation contre les personnes LGBT depuis l'année dernière, après le Burkina Faso, le Ghana et le Sénégal.
6: Magali Lagrange, cette réforme du code pénal nigérien avait été engagé sous le précédent régime de Mohamed Bazoum, renversé par un coup d'État en juillet 2023. La volte-face de Donald Trump aux États-Unis après avoir menacé de frapper encore plus durement l'Iran, le président américain a finalement annulé ses frappes et annonce avoir trouvé un accord avec l'Iran pour mettre fin à la guerre, un accord validé selon lui par le guide suprême iranien lui-même et qui pourrait être signé dans les tout prochains jours en Europe, d'après Donald Trump. De son côté, la diplomatie iranienne met en garde contre les spéculations américaines, affirme qu'aucune décision définitive n'a encore été prise, reprochant notamment à Donald Trump ses changements de position incessants. Le locataire de la Maison Blanche qui nomme un nouveau directeur des renseignements, il s'appelle Jay Clayton, celui qui était jusque-là le procureur général de Manhattan, sera désormais chargé de coordonner le travail des 18 agences fédérales de renseignement. Le président américain avait d'abord envisagé de nommer l'un de ses proches un investisseur sans expérience et très politisé, mais la menace d'un bras de fer politique brandi par les parlementaires d'opposition a forcé Donald Trump à faire un autre choix. Vincent Souriau.
9: Le profil de Jay Clayton est beaucoup plus consensuel. Juriste de formation, procureur de Manhattan, ancien patron de l'autorité américaine des marchés financiers, un CV de haut fonctionnaire avec de l'expérience dans le domaine de la lutte contre la criminalité. En résumé, tout l'inverse de celui qui assure l'intérim depuis la démission de l'ancienne titulaire titulaire du poste. Cet homme s'appelle Bill Pulte, honni par les démocrates parce que Pulte œuvre depuis des mois à faire condamner ou démissionner les ennemis politiques de Donald Trump. Hors de question pour l'opposition de l'autoriser à prendre un poste aussi sensible, et les démocrates ont trouvé un levier de pression très efficace. Ils ont menacé de ne pas voter la prolongation d'un texte fondamental du renseignement américain, le FISA, texte qui permet aux États-Unis de recueillir des informations sur des suspects à l'étranger. Cette pièce maîtresse de l'espionnage américain doit expirer vendredi soir. Il reste une journée de session parlementaire à la majorité républicaine pour trouver un consensus ou obtenir une nouvelle prolongation temporaire. Vincent Souriau, Washington RFI.
6: Le retour au calme dans les rues de Belfast. Aucun incident signalé ces dernières heures dans la capitale d'Irlande du Nord, alors que des hordes d'individus cagoulés ont encore semé le chaos la nuit dernière en s'attaquant à des personnes racisées, des heures après une attaque au couteau qui a fait un blessé en début de semaine. Une agression filmée par des passants et qui a choqué le Royaume-Uni. Le suspect, un réfugié soudanais, a été inculpé pour tentative de meurtre. La Russie a lancé une attaque de drones sur la région ukrainienne de Soumy cette nuit dans le nord-est du pays. Bilan un mort d'après les autorités locales. Et puis la Thaïlande endeuillée après la mort de la princesse Ba, fille aînée du roi. Elle était hospitalisée depuis plus de 3 ans des suites d'une maladie soudaine. Elle avait 47 ans. Sa dépouille sera exposée dans la chapelle ardente du Grand Palais de Bangkok. Ses funérailles organisées avec les plus grands honneurs, conformément à la tradition, écrit la couronne de Thaïlande dans un communiqué. Le grand retour d'El Niño, ce phénomène climatique à l'origine de températures records, de sécheresse et d'inondations. Il a officiellement débuté, a annoncé l'Agence américaine d'observation océanique et atmosphérique. Il vient s'additionner au réchauffement climatique causé par les activités humaines. Et Jeanne Richard, les scientifiques redoutent cette année un phénomène particulièrement redoutable.
10: Ça y est, les températures de l'océan Pacifique au large de l'Amérique latine et de l'Équateur se sont réchauffées au-dessus d'un seuil d'alerte. C'est le signe qu'El Niño a commencé. L'Agence américaine d'observation océanique et atmosphérique, la NOAA, estime même qu'il y a 63% de risque qu'il devienne très fort au cours des mois qui viennent, au point de devenir l'un des plus intenses jamais enregistrés depuis le début des mesures en 1950. Cette surchauffe de l'océan va perturber la circulation des vents et les pluies dans le monde entier, en particulier sous les tropiques. Et si chaque El Niño est différent, généralement, le phénomène provoque ou intensifie des sécheresses dans certaines régions de l'Amazonie, d'Amérique centrale, d'Afrique australe ou d'Australie, et des perturbations de la mousson en Inde et des pluies diluviennes dans l'est de l'Afrique. Le pic d'El Niño est attendu entre novembre et janvier, mais il peut mettre des mois à se dissiper et les températures mondiales continuent alors de grimper. De nombreux climatologues craignent que 2027 batte le record de l'année la plus chaude jamais enregistrée.
6: Jeanne Richard. Depuis les Canaries, le pape appelle les pays du monde à mettre fin à l'indifférence quant au sort des migrants. Léon XIV, qui achève sa tournée espagnole sur l'archipel de l'Atlantique, a jeté hier un bouquet de fleurs à la mer en hommage aux 1172 migrants disparus ou morts l'année dernière en tentant de rallier les Canaries depuis l'Afrique. Ce vendredi, pour son dernier jour en Espagne, Léon XIV va se rendre dans un centre pour migrants sur l'île de Tenerife, avant de célébrer une messe en plein air sur le port de Santa Cruz. Wall Street retenait son souffle, c'est désormais officiel. L'entreprise spatiale d'Elon Musk, SpaceX, va faire son entrée en bourse ce vendredi, avec une valorisation à plus de 1700 milliards de dollars. Il s'agit de la plus importante entrée en bourse de l'histoire. Et puis à la Coupe du Monde de foot, l'entrée dans la compétition réussie pour le Mexique, victorieux de l'Afrique du Sud. 2-0. Victor Misistrano, vous nous avez fait vivre ce match d'ouverture en direct sur RFI. Il n'y a vraiment pas eu beaucoup de suspense.
11: Un match d'ouverture à sens unique, remporté très logiquement par cette équipe mexicaine. Le score aurait même pu être plus lourd. 2-0, donc, avec une ouverture du score très rapide mexicaine. Cette sélection qui s'est mise à l'abri grâce à Julian Quiñones, qui a ouvert le score à la 9e minute en trompant Ronwen Williams, le gardien sud-africain. De nouveau battu, cette fois avec une tête en seconde période à la 67e de Raúl Jiménez. Entre-temps, les Sud-Africains avaient été réduits à 10 à la 50e minute. Un carton rouge de Yaya Sitolé. puis à 9 à la suite d'un mauvais geste de Tsouane. Et puis cette rencontre donc qui s'est terminée à 10 contre 9, puisqu'ensuite c'est un Mexicain qui a été expulsé, Montes, le défenseur qui était capitaine pour cette rencontre. Il sera suspendu au prochain match. Toujours est-il que le Mexique a réussi, son contrat est bien lancé dans cette Coupe du Monde, tandis que l'Afrique du Sud va devoir montrer autre chose si elle veut se qualifier pour les 16e de finale.
6: Victor Misistrano à Mexico pour RFI. Le Mexique qui prend provisoirement la tête du groupe A, et dans le même groupe, Corée du Sud, République Tchèque. La rencontre a débuté il y a une dizaine de minutes. Il y a pour le moment 0-0. Sachez également que la sélection congolaise a été autorisée à entrer aux États-Unis. Son quartier général installé à Houston, au Texas. Les léopards de la RDC avaient dû avant cela s'isoler pendant 21 jours. Une bulle imposée par les autorités américaines face à l'épidémie d'Ebola qui sévit dans l'est de la RDC. 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
17: Bonjour les voisins, les voisines. Aujourd'hui, nous allons parler de l'impact du numérique sur nos relations. Réseaux sociaux, messagerie instantanée, forums en ligne, smartphones. Avec les applications et les objets connectés, jamais il n'a été aussi facile d'échanger avec ses proches, même quand ils sont à l'autre bout de la planète. Maintenir et créer du lien, c'était bien l'une des promesses des nouvelles technologies. Mais cette ultra-connexion n'empêche pas la solitude qui touche, selon l'OMS, une personne sur six dans le monde. Au point pour certains d'y voir justement la patte du numérique. La preuve, en France, selon une étude de l'IFOP, l'Institut français d'opinion publique, paru en 2024, plus de la moitié des 18-25 ans interrogés considèrent que les réseaux sociaux contribuent à accroître le sentiment de solitude. Ainsi donc, écouter des notes vocales, réagir à des messages avec un petit cœur ou swiper pour rencontrer l'amour ne serait pas comparable au fait de se voir et de passer des moments ensemble. Superficialité dans le virtuel ou authenticité dans la vie réelle, ce grand écart a le mérite de questionner notre façon de vivre nos relations sociales à l'ère de la digitalisation. Alors, voyons-nous vraiment moins nos amis depuis l'arrivée d'Internet ? Est-ce que les smartphones gâchent nos relations ou bien est-ce qu'on est trop sévère avec le numérique ? On va voir ça avec mes invités. Vanessa Lalo, bonjour.
18: Bonjour.
17: Vous êtes psychologue clinicienne spécialisée dans les pratiques numériques. Laurent François est également avec nous en ligne depuis Londres. Bonjour.
19: Bonjour.
17: Vous êtes directeur d'une agence de communication, spécialiste des réseaux sociaux. Vous êtes aussi l'auteur de Craquer l'algorithme, réenchanter les réseaux sociaux aux éditions de l'Aube. Et aussi d'Envivance, une newsletter qui explore l'impact des réseaux sociaux et des technologies numériques sur nos vies. Vous voulez témoigner, les voisins, contactez-nous 33 6 11 80 41 89. Un peu plus tard dans cette émission, à l'occasion de l'ouverture de la Coupe du Monde de football masculin qui commence aujourd'hui, nous ferons un focus sur l'équipe du Panama. D'ailleurs, tout au long de la journée, RFI vous propose de découvrir les 48 pays qui prendront part à la compétition. Et puis en fin d'émission, du foot encore, avec un reportage de Séverine Perron d'Itoire qui a rencontré des supporters de la diaspora haïtienne. Il se prépare pour le premier match d'Haïti en Coupe du Monde de football. Les voisins, les voisines, bienvenue dans cette émission.
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0: Laurent François, quand on parle des usages du numérique, de quoi on parle concrètement? Qu'est-ce que ça englobe?
1: Alors le numérique, ce n'est pas seulement les écrans, Internet ou les réseaux sociaux, c'est plutôt l'ensemble des technologies qui transforment nos gestes, nos informations, nos relations et nos souvenirs en données pour les faire circuler, les organiser, les calculer et parfois les influencer. Donc d'une certaine manière, c'est quand nos relations deviennent à la fois plus faciles à maintenir, plus visibles, plus mesurables aussi, mais aussi plus dépendante d'interfaces et donc d'algorithmes.
0: Est-ce qu'on utilise le numérique pour communiquer de la même manière quand on a 10, 20, 50 ou même 70 ans? J'imagine qu'on n'utilise pas les mêmes outils. Hein.
1: Alors, les usages numériques sont effectivement toujours ancrés dans des cultures et des usages différents en fonction de nos étapes de vie. Ce qu'on constate quand même, c'est que les retraités ainsi que les jeunes enfants sont parmi les populations les plus actives en ligne. Pourquoi ? Bah parce qu'elles ont du temps pour explorer, pour essayer de se mettre en relation. Donc en fait, il y a pas mal de clichés sur les plus âgés, alors que c'est probablement certains des moteurs, on va dire, de conversation en ligne. Alors, les plus jeunes vont être plutôt sur du Snapchat, du TikTok, vont avoir des grammaires sociales sophistiquées.
0: Mmh.
1: Exactement. Les plus âgés, en revanche, ils sont très, très, très consommateurs de messagerie instantanée. Ils sont aussi très actifs sur des forums de conversation. Et ils sont aussi très actifs dans les rubriques, on va dire, ou les sections commentaires des grands médias.
0: Alors, aujourd'hui, le numérique, il est partout. Est-ce qu'on peut vivre sans communiquer sans? Ça semble improbable. Impossible, voire.
1: Alors,
0: Laurent François.
1: Effectivement, aujourd'hui, vous avez toute une série d'usages numériques qui sont forcés, qui sont obligatoires. Là, on est en période de juste après avoir déclaré nos impôts, et pour déclarer nos impôts, on va en ligne.
0: Mmh.
1: Pour prendre rendez-vous chez un médecin, on utilise de plus en plus Doctolib.
0: Mmh.
1: Donc, de fait, la plupart des fonctions, je dirais, sociales de base sont aujourd'hui numériques. Ce qui ne veut pas dire qu'on peut pas s'en passer complètement, mais ça devient un choix quasiment politique, presque un engagement contre l'usage standard.
0: Alors évidemment, la grande révolution, c'est les réseaux sociaux. Hein. En 2006, on comptait 100 millions d'utilisateurs dans le monde, 2 milliards en 2016 et plus de 5 milliards aujourd'hui. C'est 50 fois plus en 20 ans. Comment vous expliquez cette explosion, Laurent François? C'est considérable.
1: Ben oui, ce qui s'est passé, c'est que à partir du moment où notamment Facebook est arrivé en Europe, on a assisté à une forme de fureur messagère, une espèce d'énergie assez nouvelle qui nous permettait tout d'un coup de découvrir toute une série, on va dire, de sujets, de nourrir nos centres d'intérêt, de tomber amoureux également.
0: Mm-hmm.
1: Et donc, il y avait quelque chose d'assez magique dans ces interfaces qui permettaient à des gens de parler à d'autres gens par le biais d'une technologie. Ce qui est assez intéressant, c'est que ça s'est pas substitué entièrement au réel, c'est plutôt une couche qui s'est ajoutée à nos vies quotidiennes, dans lesquelles on essaie de se construire, dans lesquelles on essaie de rencontrer l'autre, évidemment. Et c'est ça, on va dire, qui est aussi prenant, je dirais, dans ces réseaux-là, c'est ce désir de rencontre et de découverte.
0: Alors, d'après vous, pourquoi on a autant besoin d'être connectés les uns avec les autres, Vanessa Lalo? Est-ce qu'on a peur du vide?
2: Non, alors je mettrai pas ça du tout sur la question du vide. Je pense que nos outils répondent à des problématiques de société.
0: Mmh.
2: On est de plus en plus éloignés les uns les autres. On n'est plus quatre générations dans une ferme. On a aujourd'hui un entourage qui n'est pas forcément dans la même ville, pas dans le même département, ni même région, voire même le même pays.
0: Mmh.
2: Donc en fait, c'est venu répondre à ce besoin de pouvoir continuer à être en lien, tout simplement. Après, le problème, c'est que plus on a la possibilité d'être en lien, plus on va démultiplier les liens et plus ça peut nous mettre dans des positions plus ou moins en dissonance.
0: Alors, par exemple, si on prend l'exemple du smartphone, hein, aujourd'hui, pour un ado, c'est impensable de vivre sans. On le voit bien, d'ailleurs, quand on essaye de lui confisquer. Pour quelle raison est-ce que c'est devenu un outil absolument indispensable pour eux?
2: Alors c'est pas pour eux, c'est pour nous tous. Nous, si on nous prive de notre smartphone, on est tout aussi mal. Il y a d'abord pour les adolescents, on a quand même l'enjeu de la socialisation, de la construction adolescente où ils ont besoin de faire partie d'un groupe de pairs, d'appartenir vraiment à un groupe. Donc leur construction, elle se passe sur les réseaux sociaux, mais aussi sur les jeux vidéo et à travers les différentes aussi cultures populaires d'Internet. Donc c'est extrêmement important pour eux de savoir ce qui se passe, de pouvoir être en lien les uns avec les autres. Mais nous aussi, adultes, et on a bien vu avec les confinements successifs, heureusement qu'on avait le numérique pour avoir des groupes WhatsApp en famille, etc., et pour garder, mine de rien, ce lien.
0: Ça permet de garder du lien, y compris pour les personnes qui sont isolées ou marginalisées.
2: Exactement. Les personnes isolées et marginalisées sont justement ceux qui bénéficient le plus, finalement, du numérique, puisqu'ils peuvent sortir de leur isolement. Ceux qui habitent très loin, en fait, de transports en commun, etc., peuvent se retrouver avec des personnes. Ceux qui sont dans certaines difficultés, certains troubles, ou qui sont dans des communautés particulières, peuvent justement trouver des communautés de soutien grâce à Internet.
0: Les relations à l'ère du numérique, appelez-nous pour témoigner, racontez-nous ce que ça a changé dans vos relations avec vos collègues, votre famille, vos amis et aussi vos compagnons. Notre numéro 33 6 11 80 41 89. Les voisins, les voisines, restez avec nous, on continue de parler de l'impact du numérique sur nos relations. On se retrouve après Yamé et ce titre extrait de la playlist de RFI.

0: Ne reviens pas par le chanteur franco-camerounais Yamé sur RFI 8 milliards de voisins. On parle aujourd'hui de l'impact du numérique sur nos relations. Direction le Tchad maintenant avec De Gaulle qui nous appelle de Pala. Bonjour De Gaulle.
1: Bonjour Lucie.
0: Alors, vous êtes journaliste radio d'une église catholique, vous avez 31 ans et vous nous avez dit en préparant cette émission que le numérique avait boosté vos relations avec les gens. Expliquez-nous pourquoi.
1: Oui, le numérique a boosté ma vie, a boosté mes relations avec la famille et mes relations amoureuses du fait que avec le numérique, j'ai découvert beaucoup de choses comme j'ai déjà eu comme expérience. J'ai fait la rencontre d'une personne sur le net.
0: Une rencontre amoureuse, donc?
1: Oui, une rencontre amoureuse. Je lui ai lancé une invitation et la personne a accepté, mais au final, j'ai découvert que c'est une de mes petites, c'est une de mes nièces, c'est-à-dire la fille de mon grand frère, mon demi-grand frère. Alors, ça nous a resserré les liens et du coup, on est devenus soudés. J'ai pu découvrir par là le reste de ma famille qui était loin de moi. Et c'est devenu comme une famille à chaque fois. Comme il y a déjà le réseau Internet, on est là, on communique, on s'appelle.
0: Vous communiquez via les réseaux sociaux?
1: Oui. Mm-hmm. Oui, on s'appelle sur les réseaux, le WhatsApp. Bon, on s'écrit, quoi.
0: Et cette relation alors amoureuse, est-ce qu'elle dure depuis? Est-ce qu'elle vous a permis de construire quelque chose de durable?
1: Oui, ça a permis. J'ai eu encore la rencontre de ma fiancée maintenant, celle que je suis avec elle-même. Là, j'ai fait la rencontre sur les réseaux sociaux. On a communiqué, on s'est familiarisé. Donc, le numérique m'a permis, au fait, de maîtriser ma peur, c'est-à-dire la timidité. Je ne pouvais pas parler en face d'une fille et le réseau m'a permis. Je pouvais trouver des mots adéquats, placés à quel moment. Quel temps il faut dire ça, je lui ai conquis, quoi.
0: C'est plus facile de parler derrière un écran. Merci De Gaulle pour votre témoignage. Je vous propose maintenant qu'on écoute le message d'une voisine. C'est Bethel qui nous appelle de Kinshasa en RDC.
2: Oui, effectivement, les réseaux sociaux permettent de conserver des relations, conserver des liens. Je me rappelle, pour ma petite histoire, avoir eu une amitié d'enfance, un ami à moi. Et nous avions gardé des relations par les réseaux sociaux et ça m'a permis que moi étant à Kinshasa, lui étant à l'étranger, que je puisse l'aider pour l'achat d'un bien immobilier ici à Kinshasa. Vous voyez, donc, lui ne pouvait pas se déplacer pour le travail et moi étant ici à Kinshasa, la confiance qu'il avait en ma personne, il avait confiance en moi et il m'a demandé de faire pour lui les démarches pour l'achat d'un bien immobilier et ce qui avait été effectivement fait. Donc, les réseaux sociaux rapprochent effectivement et permettent même le travail à distance, la communication pour certaines démarches importantes, même à distance.
0: Vanessa Lalo, une réaction à ces témoignages. On voit bien que le numérique, ça peut rapprocher les gens.
3: Bien sûr, heureusement. Initialement, Internet, c'est quand même fait pour pouvoir nous interconnecter. Donc c'est chouette d'avoir aussi ces témoignages qui ne montrent pas qu'on s'enferme avec le numérique et qu'au contraire, on peut trouver d'autres branches de sa famille, aller à la rencontre d'autres personnes, tomber amoureux au-delà de la timidité qu'on peut ressentir dans le réel, comme le disait De Gaulle. Et effectivement, les démarches aussi importantes sont permises grâce au numérique. Donc tout dépend comment on s'en sert et quelle envie on a derrière, en fait, finalement.
0: Alors, on évoquait tout à l'heure les personnes âgées qui utilisent notamment les forums, mais aussi les tablettes pour communiquer avec le reste des membres de leur famille, parce qu'on leur envoie, par exemple, les dernières photos du petit ou alors des vidéos. Est-ce que ça permet d'entretenir un lien plus régulier qu'avant? Ce lien, il s'était distendu. Est-ce que ça permet d'entretenir ça?
3: Oui, en fait, encore une fois, ça répond à des demandes et des besoins. On n'a plus forcément le temps aujourd'hui d'appeler pendant des heures les grands-parents sur les horaires où c'est acceptable de s'appeler. Et du coup, soit on va passer par des notes vocales pour remplacer un peu les appels, mais avoir quand même de l'émotion et permettre aux personnes d'un certain âge de pas être dans l'écrit, parce que ça peut être assez difficile aussi en termes de fracture et plus compliqué pour eux d'écrire.
0: La note vocale qui permet aussi de maîtriser le temps.
3: Bien
0: plus
3: sûr.
0: Plus qu'une conversation téléphonique avec une grand-mère manière qui n'en finit pas.
3: Exactement, mais de donner surtout la patte émotionnelle tout en ne perdant pas trop de temps. Et en fait, on est quand même aujourd'hui dans cet enjeu-là. Le temps, c'est de l'argent, il faut être efficace, productif. Mmh. On n'a pas le temps non plus de passer des appels pendant des heures. Et donc, ça permet d'être dans des échanges effectivement plus réguliers, mais qui peuvent, à certains moments, être plus superficiels. En tout cas, certaines personnes âgées peuvent finalement regretter de ne pas avoir ce lien un petit peu plus poussé.
0: Justement, est-ce que ça remplace pas cette visite qu'on était un petit peu obligé de faire à sa grand-mère tous les dimanches?
3: Non, si on veut.
0: Parce que c'est pas un lien plus superficiel, comme vous le disiez, des photos, des vidéos, c'est bien, mais je veux dire, ça vaut pas un petit thé partagé, quoi.
3: Non, non, c'est sûr. Après, si on a la flemme d'aller prendre le thé avec la grand-mère, c'est que c'est pas le problème du numérique, en fait. Hein. C'est nous et qui n'arrivons plus à prioriser non plus notre rapport au temps, parce qu'aujourd'hui, on a tous pas le temps. Donc, voilà, ça peut permettre à certains moments de nous faire gagner du temps en termes de relations. Si c'est pour remplacer des relations réelles, c'est pas forcément très intéressant. Le but, c'est pouvoir entretenir en fait un lien, maintenir un lien d'une manière beaucoup plus riche, mais sans forcément substituer le reste de nos liens.
0: Laurent François, à propos des réseaux sociaux, vous parlez d'un quatrième lieu de socialisation. Expliquez-nous un peu cette notion.
4: Oui, ce qu'on constate en ligne, c'est que, et ce qu'on voit avec les témoignages d'ailleurs, c'est que beaucoup d'individus, tout d'un coup, se rencontrent autour d'une affinité, autour d'une plateforme de jeux vidéo, peuvent finalement expérimenter leurs propres identités et puis engagent la conversation avec des gens. Là où ça devient de plus en plus intéressant, et ce qu'on constate à peu près partout sur Terre, notamment auprès des plus jeunes, c'est le besoin de réel, le besoin de se rencontrer dans la vraie vie. Mmh. Et donc, c'est ce qu'on appelle les quatrièmes lieux, c'est-à-dire le premier lieu, c'était en gros la famille, le second lieu, c'était le travail, le troisième, c'était les cafés. Et bien, le quatrième lieu, c'est des espèces d'espaces qui naissent de la rencontre en ligne autour d'un centre d'intérêt et qui se prolongent dans la vie réelle parce que les gens ont besoin finalement de tout le non-dit. Ils ont besoin de se voir, de se rencontrer. Il y a plein d'exemples. Je pense notamment aux watch parties pendant les Fashion Week. Vous avez des centaines de jeunes et moins jeunes qui se retrouvent derrière un écran pour débattre, commenter le défilé de leur créateur préféré. Mmh. Vous avez des clubs de lecture qui désormais s'organisent à travers les réseaux sociaux. Et puis vous avez pareil des milliers de gens qui se retrouvent dans la vie réelle pour passer une heure, deux heures à lire tous ensemble dans des parcs. Donc il y a cette espèce de volonté de rencontre.
0: Donc des centres.
4: Et ça, c'est quelque chose.
0: Pardon.
4: Oui, pardon.
0: Donc des centres d'intérêt, excusez-moi, des centres d'intérêt en commun qu'on partage, mais finalement, est-ce qu'on finit pas par se rencontrer que des gens, de rencontrer que des gens qui nous ressemblent?
4: Ben c'est probablement un des grands défis des réseaux sociaux et même de l'animation du lien social tout court, c'est qu'on a peut-être tendance à miniaturiser nos identités en ligne. Ce que je veux dire par là, c'est que quand vous avez à peu près 50 à 60% des jeunes qui souhaitent se faire des amis en ligne, d'après les différentes études, le compte Instagram, le compte TikTok, ça devient quasiment une carte de visite dans laquelle vous devez véhiculer très très rapidement un nombre conséquent d'informations mmh. sur vos orientations politiques, vos centres d'intérêt, ce que vous aimez faire. Donc le souci, notamment dans des réseaux sociaux qui sont de plus en plus, on va dire, inspirés et influencés par les algorithmes, c'est de vous plonger dans des bulles, parce que les plateformes ont déplacé d'une certaine façon le centre de gravité. On est passé de réseaux organisés autour des personnes que l'on connaissait à des flux organisés autour de contenus qui retiennent l'attention. Donc effectivement, le risque, il est assez important. Ça pose aussi la question de la littératie, c'est-à-dire des compétences numériques que les gens doivent développer pour pouvoir justement avoir une conversation nuancée. Ça nécessite énormément, mmh. énormément de travail, en réalité, de gérer tout ça.
0: Il faut s'approprier les codes, oui, bien sûr. Mmh.
4: Alors, s'approprier les codes, et vous en parliez tout à l'heure, mais on a en moyenne à peu près 7 comptes qu'on doit gérer sur différentes plateformes numériques. C'est absolument monstrueux. Ça veut dire que je dois maîtriser les codes d'Instagram, de Snapchat. Je dois pouvoir être dans une capacité de séduction peut-être sur des applications de rencontre. Je dois avoir un profil professionnel correct. Donc c'est quand même une maintenance assez monstrueuse dans lequel les utilisateurs, peut-être par réaction, ont tendance à vouloir simplifier la façon dont ils se présentent en ligne aussi.
0: Alors, du coup, ça donne peut-être des relations aussi qui sont un petit peu plus lisses si on est amené à rencontrer des gens qui nous ressemblent plus. C'est le cas aussi, notamment dans les applications de rencontres, hein, ça se vérifie. Qu'est-ce que vous notez, Vanessa Lalo, comme modification dans la façon qu'on a d'approcher son ou sa future partenaire ?
3: Il y a beaucoup de choses à dire sur tout ça. Si on n'avait pas besoin des applications de rencontre, elles n'auraient pas non plus fonctionné autant. Mm-hmm. C'est-à-dire que dans la vraie vie, on a plus de mal à se rencontrer pour plein de raisons, parce qu'on n'a pas le temps, parce que aujourd'hui, on cloisonne aussi énormément quand on va avec nos copains dans un bar. On est là pour être avec nos copains, pas pour aller rencontrer quelqu'un. Mm-hmm. Donc il y a aussi toutes ces choses-là qui sont devenues assez complexes et qui font que les sites de rencontre sont devenus le lieu unique pour se rencontrer. Le problème derrière, c'est que ça crée des nouvelles formes d'exigences, puisque aujourd'hui, on va créer un tableau parfait de la personne parfaite. On va demander à ce qu'elle mesure telle taille, qu'elle ait fait tant d'études,
0: on
3: qu'elle
0: peut même
3: soit
0: aller jusqu'à préciser la musique qu'on aime.
3: On peut préciser énormément de choses, quelles sont leurs odeurs préférées, est-ce que c'est celle après la pluie, enfin, des choses qui sont plus ou moins ridicules, mais qui nous permettent de rentrer en lien. Et effectivement, ça peut rendre les choses extrêmement lisses, puisque derrière notre écran, finalement, on crée une image mentale de la personne, et en fait, finalement, elle ne correspond jamais à cette réalité-là. Et donc, à l'inverse de quand on rencontre quelqu'un avec le corps en présence, et finalement, la discussion arrive dans un second temps, là, on a déjà plein d'éléments qui sont extrêmement carrés et cadrés par l'application, et on doit trouver notre place à partir de là. Mais on risque de retomber tout le temps sur les mêmes schémas.
0: Mais le problème, c'est que c'est quand même aussi intéressant de rencontrer des gens différents. On peut être complémentaire. On passe à côté de cette dimension-là quand même.
3: Alors, par rapport à ce qui était dit juste avant, dans la vraie vie, on ne rencontre pas de personnes différentes de soi, en fait. Hein. Les réseaux viennent juste amplifier, et nos réseaux de rencontres aussi, ils viennent simplifier finalement toutes ces rencontres-là. Mais dans la réalité des faits, en fonction de l'endroit où on habite, on ne croise pas des personnes riches ou pauvres. En fonction du travail que l'on a, on rencontrera pas non plus des personnes qui sont pas dans notre classe sociale. Enfin, je crois qu'on se fourvoie aussi en parlant en permanence de ces bulles de filtre, etc. Quand on lit uniquement Le Figaro, on n'est pas en train de lire Le Monde. Si on écoute RFI, on n'est pas en train d'écouter Europe 1. Enfin, il y a aussi ces réalités-là qu'il faut bien prendre en compte, sauf qu'on accepte quelque part de s'enfermer à travers effectivement aussi ces algorithmes qui sont considérés comme nous connaissons mieux que nous-mêmes. Et c'est un peu ça le problème pour moi.
0: D'ailleurs, on a tous autour de nous hein, des couples qui se sont rencontrés sur les réseaux et qui fonctionnent, comme quoi ça peut marcher. Un voisin nous a laissé un message.
5: Bonjour, 8 milliards de voisins et voisines. Je m'appelle Benoît, j'ai 29 ans, je suis burundais. Le numérique pour nous en famille, on le vit très mal parce que ça nous a coupé les uns des autres. Et je me rappelle quand on a commencé à avoir les smartphones, c'est nous les enfants, donc la fratrie, qui avons commencé à avoir des smartphones. Les parents n'en avaient pas. Notre père nous a acheté des smartphones dans le but d'étudier. Encore, notre père était prêt à tout sacrifier pour que ses enfants puissent étudier bien dans de bonnes conditions. Pour lui, l'éducation, c'était vraiment la plus importante de tout. Mais ce qui semblait nous être utile à la base a basculé dans la distraction, voire addiction. Donc, on a essayé d'y remédier un petit peu, mais on n'est pas arrivé vraiment à repartir sur de bonnes bases. Actuellement, je suis en Mozambique et je me sens toujours coupé, évidemment, de ma famille. Donc, c'est pas évident pour moi de rétablir cette connexion. Donc, le numérique nous a affectés.
0: Une réaction à ce témoignage, Laurent François. On voit bien que l'utilisation paradoxale du téléphone, hein, il est censé permettre de communiquer entre les gens. Et puis finalement, dans l'exemple de Benny Orel, c'est tout le contraire qui se passe.
4: Oui, je crois que ça exacerbe en bien ou en mal nos relations sociales. Mais ce qui est sûr, c'est que le smartphone introduit un tiers permanent au sens où chaque fois qu'on a le téléphone sur la table, tout d'un coup, il vibre, il nous envoie des notifications. Il est toujours présent. Quand on voit les conversations qu'on peut avoir en famille, tout d'un coup, on va l'utiliser pour montrer une ressource, une vidéo, pour venir étayer un propos. Mm-hmm. Moi, je pense que ce qui est assez problématique, notamment par rapport à ce que disait la personne qui a témoigné, c'est cette logique de comparaison, de comparaison sociale ou de comparaison permanente, au sens où on va toujours être quand même dans une logique presque performative par rapport à ce que nous pensons réellement. Certains réseaux vont nous inciter à prendre position de manière exacerbée très très rapidement, ce qui a tendance peut-être à caricaturer le dialogue ou au contraire pour des gens à abandonner leurs réseaux sociaux ou à ne plus vouloir communiquer via le smartphone parce que ça leur apporte trop d'anxiété, de fatigue et qu'en fait ils n'ont pas nécessairement envie à chaque fois d'aborder les sujets qui fâchent. Donc ça, c'est quand même quelque chose qui est assez complexe, parce que dans un univers où réussir à avoir une conversation qui se prolonge, on se rend compte que c'est pas nécessairement toujours le cas, notamment quand on va exprimer une position et que les commentaires qu'on va pouvoir laisser sous un post Instagram ou un post TikTok deviennent des réceptacles là. Parfois une certaine haine, une certaine mauvaise compréhension de ce qu'on voulait réellement dire. Donc oui, ça ajoute de la pression peut-être à nos interactions.
0: Vanessa Lalo, Benny Aurel dit que son père est devenu accro à son portable. Est-ce qu'on peut parler véritablement d'addiction au téléphone et au réseau ?
3: Non. Voilà, on peut s'arrêter là.
0: Vous voulez dire que cliniquement, ça n'existe pas ?
3: Scientifiquement, médicalement, ça n'existe pas. Il n'y a pas de classification internationale qui viendrait parler d'addiction au smartphone, au numérique, aux réseaux sociaux.
0: Mais pourtant, on voit tous les jours des gens dans la rue qui ont le nez collé sur leur téléphone, qui manquent de vous rentrer dedans quand ils marchent dans la rue parce qu'ils n'arrivent pas à décoller leur nez.
3: Alors, ils n'arrivent pas, non, ils n'ont pas envie, c'est encore autre chose. On passe énormément de temps sur nos outils, mais c'est des outils. C'est-à-dire qu'avec cet outil, à la fois on travaille, on envoie des mails, on est en lien avec nos amis, à la fois on se tient au courant de l'esprit, de l'actualité, on développe notre esprit critique.
0: C'est pas une façon de ne pas être dans le présent?
3: Non.
0: Avec
3: non,
0: son parce entourage.
3: Que, au même titre que quand on prend le métro et qu'on voyait avant tous ceux qui avaient un Walkman sur les oreilles, enfermés avec leurs bouquins, en fait, c'est exactement pareil. On n'a pas forcément envie d'être toujours en lien les uns avec les autres, surtout quand on est dans des grosses villes. On a besoin d'anonymat et on n'en a pas, en fait, dans nos transports et dans nos vies quotidiennes. Par contre, voilà, la notion d'addiction, c'est important d'arrêter de parler de accro, addict, dépendant, parce que ça ne veut absolument rien dire. Ou alors, on est dépendant à nos smartphones au même titre qu'on est dépendant à l'électricité. C'est-à-dire que oui, on en a besoin.
0: D'accord.
3: Parce que ça nous sert à absolument tout. On note nos courses, on note tout. Par contre, on peut parler de pratiques excessives. On peut parler de nos compulsions. Et tout à l'heure, Laurent François parlait d'anxiété. Moi, je dis attention. L'anxiété, elle est d'abord présente. C'est pas les smartphones et notre rapport au numérique qui crée l'anxiété. C'est nous sommes très anxieux depuis pas mal de temps et ça sert extrêmement bien à combler nos anxiétés. C'est-à-dire qu'on se rend même pas compte qu'on est anxieux. Paf, on sort notre portable. Paf, on scroll, on fait des choses.
0: Ça permet de redescendre
3: immédiatement les choses dans notre corps et ensuite on ne prend pas conscience qu'on est anxieux. Donc finalement, c'est peut-être là où il faudrait aller un peu plus consulter ou redescendre un peu autrement qu'en allant brandir son portable.
0: Un autre auditeur nous a laissé un message, on l'écoute.
6: Bonjour les voisins et les voisines. Je suis Patrick de la province du Kasaï central à Kananga, RDC. Quand je faisais mes études universitaires, j'ai habité chez ma tante maternelle. Les soirs, tout le monde était concentré sur son téléphone. Personne ne parlait à l'autre et il n'y avait même pas les conseils familiales. À ce temps, j'ai quitté le village vers la ville. Aujourd'hui, c'est ma femme qui me cause des problèmes car à mon tour, je suis tout le temps sur mon téléphone. Alors ma préoccupation est la suivante. Comment revenir à une situation normale? Merci.
0: Vanessa Lalo, la question de Patrick, comment revenir à une situation normale? Qu'est-ce que vous pouvez lui dire?
3: de venir consulter. Non, au-delà de la blague, l'écran, il fait toujours écran à quelque chose. Donc, quelque part, quand on sort notre portable en permanence au détriment de la relation qu'on est en train d'entretenir avec une personne en face de nous, c'est qu'il y a quelque chose qui est en train de se passer. Donc, soit on n'a pas envie d'interaction, soit on fuit le conflit, soit on n'est pas bien et en fait, on est dans un refuge. Oui, on fuit l'autre, on fuit la discussion, on fuit le conflit, mais on se fuit soi-même également. Donc, ça peut être vraiment un refuge. Moi, ce que j'essaie de faire la promotion du collectif, de remettre en collectif, parce que finalement le problème c'est pas nos écrans, c'est que chacun effectivement a une expérience très différente sur des outils différents avec des contenus différents, et finalement on n'a plus rien à se dire à la fin parce qu'on n'a pas vécu d'expérience en commun. Donc un des points qui peut faire redescendre aussi ce type de problème, c'est de mettre nos écrans en commun, de discuter ensemble d'une vidéo, de quelque chose qu'on a vu, pour remettre du lien, pour recréer une discussion un peu plus neutre. Parce qu'encore une fois, l'écran, il va faire écran à nos différentes problématiques. Et on s'en sert jamais pour rien, en fait. Donc la question, c'est comment, pourquoi, quelle fonction vient à ce moment-là représenter notre téléphone?
0: Oui, parce que c'est vrai que parfois, quand on est avec un ami, on est beaucoup sollicité, il y a des notifications, on peut recevoir des SMS. Ça peut avoir un effet délétère sur nos relations.
3: Bien sûr, ça s'appelle le phobing d'ailleurs, le phone snobbing. On snob l'autre à travers notre écran. Ça, on s'en rend pas forcément compte. Notre société, elle a évolué très très vite. On a tous un smartphone, on ne sait pas comment ni pourquoi c'est arrivé dans nos poches. Et ça demande qu'on se réinterroge aussi sur nos pratiques, sur ce qu'est nos relations. On peut aussi se mettre en mode ne pas les ranger. On peut aussi enlever toutes nos notifications qui ne servent à rien. Parce qu'aujourd'hui, un des gros problèmes, c'est qu'on ne priorise pas, on ne discrimine pas. Et notre cerveau, il est assez faible. Quand il entend une notification, il peut pas s'empêcher de se dire c'était quoi, c'était qui, c'était urgent, c'était quoi, c'était qui, c'était urgent. Et donc, il devient un peu fou. Donc, soit on regarde pour respecter l'autre et ne pas avoir cette espèce de petite musique qui sonne dans notre tête, soit on dit à l'autre, bah écoute, voilà, désolé, je t'écoute, mais c'est important, j'ai besoin de, ou alors on enlève les notifications. Mais on a plein d'outils entre guillemets à notre disposition en réfléchissant à nos pratiques.
0: Direction Ouagadougou maintenant, donc au Burkina Faso avec Marie-Jo. Bonjour Marie-Jo.
7: Bonjour, Emilia Devazin.
0: Alors pour vous, le numérique, ça vous rapproche des gens et ça vous éloigne aussi, c'est un peu les deux, hein.
7: C'est ça, tout à fait.
0: Racontez-nous, pourquoi?
7: Par exemple, j'arrive à faire des rencontres très faciles en ligne, en l'occurrence des amis.
0: C'est un peu les deux, hein.
7: C'est ça, tout à fait.
0: Racontez-nous, pourquoi?
7: Par exemple, j'arrive à faire des rencontres très faciles en ligne,

0: XXL, on l'a beaucoup entendu. XXL, les revenus publicitaires pour les diffuseurs le sont aussi. Certains opérateurs profitent même de la compétition pour investir. Sur le continent africain, c'est le cas d'Orange et du Togolais New World TV, qui ont tous les deux signé un partenariat renforcé pour la diffusion de l'intégralité des matchs dans plusieurs pays d'Afrique francophone. Afrique Économie avec Marie-Pierre Olfan.
1: Le sport, on l'a bien remarqué, donc surtout le foot, est l'un des contenus vraiment les plus fédérateurs du continent.
2: Fédérateur et économiquement porteur. Sophia Nadir, directrice partenariat pour Orange Moyen-Orient Afrique, détaille l'offre qui s'appuiera sur Maxit, une application développée par le groupe et disponible désormais dans 9 pays francophones d'Afrique subsaharienne.
1: Concrètement, nos utilisateurs de Maxit pourront découvrir, on va dire, les offres de New York TV. Ils souscrire, payer directement via l'écosystème Orange et accéder immédiatement au contenu depuis leur smartphone, tablette et bientôt TV connecté.
2: Avec ce partenariat plus large que celui qu'ils avaient conclu en 2022, Orange et New World TV proposent les matchs en streaming avec la garantie de ne pas surconsommer de data. Le mondial, c'est pour le groupe de téléphonie l'opportunité rêvée de séduire de nouveaux abonnés et donc un investissement très stratégique, explique Gérard Akindes, économiste du sport.
3: Ils vont fidéliser leur clientèle et peut-être qu'ils sont en train de se positionner aussi sur le sport et la diffusion du sport par la téléphonie mobile. C'est un espace qui est en train de prendre beaucoup, beaucoup d'ampleur. C'est possible que ce soit vraiment un premier pas stratégique pour prendre place sur ce terrain-là et offrir le streaming par le service Internet et les applications.
2: Contrairement à Canal+, le diffuseur historique des compétitions sportives, New World TV est un opérateur entrant, encore jeune sur le marché, qui a besoin d'élargir son champ d'influence, ajoute Gérard Akindes.
3: Le premier intérêt, certainement, c'est une revente en partie de leur licence. Ils font du sub-licensing, donc ils récupèrent en partie leur mise. Et puis, certainement qu'ils arrivent aussi, sans trop d'efforts, à atteindre une plus grande audience.
2: Louis Biao, conseiller juridique de New World TV, confirme l'intérêt du groupe de voir Orange relayer sa chaîne.
4: Ça nous apporte commercialement, mais aussi en termes de visibilité de New World TV. On multiplie les canaux de diffusion de façon à ce que le maximum de monde puisse avoir accès à nos produits. Et donc, Maxit de Orange ne sera pas de trop.
2: En parallèle de son offre dans les pays francophones, Orange a également établi des accords avec d'autres détenteurs de droits audiovisuels que New World. Objectif, garantir une couverture exhaustive de la compétition dans les 18 pays de la zone Moyen-Orient-Afrique où le groupe est présent.
0: Marie-Pierre Olfan pour Afrique Économie.
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0: Vendredi 12 juin, dans les grands titres de l'actualité internationale, l'ancien président sud-coréen Yoon Suk-yeol condamné à 30 ans de prison pour avoir envoyé des drones en Corée du Nord. Selon les procureurs, cette initiative visait à provoquer Pyongyang et créer un prétexte pour déclencher la loi martiale en 2024. L'ancien chef de l'État avait déjà été condamné à la prison à vie en février pour insurrection. L'Iran n'a pas encore décidé s'il est prêt à signer l'accord annoncé par Donald Trump pour mettre fin à la guerre. C'est ce qu'indique le porte-parole du ministère iranien des Affaires étrangères. Réponse-réaction au propos du président américain qui avait assuré peu de temps auparavant qu'un très bon accord avait été conclu avec l'Iran et pourrait être signé dès ce week-end. Léon XIV doit achever aujourd'hui son voyage de 7 jours en Espagne. Après la Grande Canarie, hier, le pape est à Tenerife où il échangera tout à l'heure avec des migrants avant de célébrer une messe en plein air. Et puis SpaceX s'apprête à réaliser aujourd'hui la plus importante entrée en bourse de l'histoire. L'entreprise a confirmé hier son objectif de lever 75 milliards de dollars lors de l'opération. L'entreprise d'Elon Musk est désormais valorisée à 1765 milliards de dollars, soit l'une des 10 plus grosses capitalisations boursières du monde. Ce sera l'objet du dossier dans le journal de 7h, temps universel. À Kinshasa. Ce sont des canettes colorées, très nocives pour la santé. Afrique Matin est en République démocratique du Congo, où l'on s'intéresse au fléau des boissons énergisantes. Elles sont interdites, mais circulent partout, dans les petits commerces et boutiques en tout genre. Consommateurs et consommatrices en trouvent toujours sous le manteau. Les médecins, eux, alertent sur le risque sanitaire de ces canettes. Reportage de Nismaïo.
6: Debout à côté de sa moto, Jean ne commence pas sa journée de travail sans avoir

0: construit une boisson énergisante.
1: Je consomme cette boisson parce qu'elle combat la fatigue. Dès que j'en prends, ça me donne de l'énergie et je reste en forme toute la journée.
0: Si pour certains, ces boissons leur permettent de rester éveillés, d'autres consommateurs en ont fait une expérience douloureuse. Une prise régulière a eu un impact négatif sur la santé. Flora Samba est une femme commerçante.
2: J'étais très dépendante de ces boissons. Au fil du temps, j'ai commencé à avoir des palpitations et de la fatigue. Ma tension artérielle était très élevée. Elle variait entre 19 et 21, alors j'ai arrêté.
0: Les médecins, pour leur part, appellent à la prudence. Les boissons énergisantes contiennent des substances qui stimulent l'éveil, dont la caféine, la taurine et le ginseng. Mais une consommation abusive provoque plusieurs effets sur la santé, explique Dr David Anovel, expert en santé publique.
3: Des maux de tête, des vertiges, des palpitations, des troubles de vision et dans certains cas, ça aboutit même à la mort.
0: Ce médecin dénonce aussi des pratiques de fraude de certains fabricants en RDC. Ils y ajoutent des médicaments à des doses très élevées, ce qui augmente le risque sanitaire, indique Dr David Anovel.
3: Maintenant, le comble chez nous, au-delà de la composition classique, ils y ajoutent des médicaments aphrodisiaques, notamment les sildénafils, et pour la plupart du temps, sans indiquer ça sur l'étiquetage.
0: Et pour lutter contre ces pratiques, l'autorité congolaise de régulation pharmaceutique renforce le contrôle. Il y a plus de 10 jours, elle a procédé à la fermeture à Kinshasa d'une entreprise accusée de produire des boissons énergisantes contenant des produits aphrodisiaques. David Kawel, chef de la division provinciale de l'autorité congolaise de régulation pharmaceutique à Lubumbashi.
4: Au niveau de la division du Haut-Katanga, nous sommes saisis justement. Nous allons tout analyser, vérifier effectivement que les substances médicamenteuses ne sont pas introduites de manière frauduleuse dans toutes ces boissons-là, au péril de la population.
0: Le personnel sanitaire rappelle que les boissons énergisantes ne suppriment pas la fatigue, mais détruisent progressivement la santé. Denis Mayo, Lubumbashi. 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
5: Un reportage à retrouver sur notre site RFI.fr. L'actualité des matières premières. Bonjour Aurélien de Vernoy.
6: Bonjour, bonjour à tous.
5: Vous nous parlez ce matin de médicaments, et pas n'importe lesquels, ceux à base de sémaglutide comme le célèbre Ozempic, utilisé comme un remède presque miracle pour lutter contre l'obésité. C'est aux États-Unis qu'ils sont le plus utilisés et plusieurs études confirment leur efficacité.
6: Une baisse de la consommation des sodas et des snacks pouvant aller jusqu'à 65%. Un consommateur sur 5 ayant totalement arrêté les produits sucrés et en parallèle une augmentation de la consommation de yaourts et de fruits frais. Les premières études sur l'impact de l'utilisation des médicaments à base de sémaglutide aux États-Unis sont assez éclairantes. Une constante, les aliments ultra transformés et très sucrés sont les principales victimes de l'utilisation grandissante de ces médicaments dans le pays où une personne sur 8 aurait déjà expérimenté ces traitements pensés à l'origine pour lutter contre le diabète.
5: Et oui, si on en parle dans la chronique des matières premières, c'est que cela pourrait avoir un impact sur le marché du sucre, mais comment le mesurer ?
6: Le département de l'agriculture américain a d'ores et déjà constaté une baisse des livraisons de sucre pour la consommation humaine depuis 2023 qui devrait encore s'accentuer en 2026. Au Royaume-Uni, une projection anticipe une réduction du marché d'environ 5% en se basant sur une hypothèse de 30% de réduction de la consommation de sucre par les personnes utilisant ces médicaments. Si beaucoup de recul et de croisement d'études sont encore nécessaires, de nouvelles données devraient rapidement arriver. Les brevets de l'Ozempic ou du Wegovy expirent en effet cette année dans plusieurs pays où la population est à la fois fortement touchée par le surpoids et grande consommatrice de sucre, comme la Chine, le Brésil, le Mexique ou encore la Turquie. L'irruption de génériques bon marché devrait ainsi démocratiser leur accès et permettre d'obtenir des tendances mondiales sur la consommation de sucre.
5: Mais Aurélien, il faut malgré tout rester prudent.
6: Oui, c'est ce que nous dit un spécialiste du secteur, estimant que beaucoup des chiffres avancés ne sont pas consolidés. Il note également que le marché des sémaglutides concerne pour l'instant essentiellement les consommateurs à haut pouvoir d'achat. Mais la dirigeante d'une association internationale de producteurs de sucre ne cache pas son inquiétude. Contrairement aux succédanés comme la stevia, il ne s'agit pas ici d'une concurrence, mais d'une réduction possible et importante du marché. Une étude publiée cette semaine en Grande-Bretagne établit ainsi que les ménages dont tant des membres utilisent l'Ozempic ou le Wegovy ont réduit leurs dépenses d'alimentation de plus de 450 euros par an.
5: Aurélien de Vernoy pour l'actualité des matières premières. Bientôt 4 heures en temps universel. Dans 5 minutes, le retour de l'info avec Marion Kazanov. D'ici là, et comme tous les matins, un détour par l'océan Indien et nos confrères de La Première. La réunion pour commencer, où le BTP alerte sur la crise du logement qui risque de s'accentuer. Benoît Ferrand, bonjour.
7: Bonjour. En cause, la baisse de la LBU, la ligne budgétaire unique qui permet d'assurer la construction et la rénovation du parc social. Selon les professionnels du bâtiment et des travaux publics, ce financement passerait de 80 à 27 millions d'euros dans le département de l'océan Indien. Reportage Priscilla Etève.
8: C'est presque du jamais vu. On redescend dans un schéma qui est incroyable.
9: Alors que les crédits de la ligne budgétaire avaient tendance à augmenter ces dernières années pour la construction des logements sociaux, cette coupe brutale est totalement incompréhensible pour Anthony Lebon, président de la FRBTP.
8: Nous, les entreprises du BTP, on nous a dit qu'il faut 4 à 6 000 logements tous les ans pour pouvoir résorber le manque de logements. On est disponible, on est mobilisé. Si la LBU passe de 80 millions d'euros à 25 millions d'euros, eh bien on va programmer 200, 300 logements par an.
9: Ces constructions représentent jusqu'à 50 à 60% de la commande publique. Entre 5 et 6 000 emplois sont menacés avec cette baisse de la LBU, d'après la filière. Le président de la Fédération nationale des travaux publics, Christian Surgier, déplore le manque de visibilité à la Réunion.
10: On appauvrit nos entreprises, ce d'autant que demain, la construction écologique se fera par nous. Et si nous n'avons plus dans nos entreprises des moyens humains, mais aussi des moyens matériels pour faire, nous ne savons pas comment nous pourrons construire demain. Et ça, c'est fondamental.
9: Face à ce qu'il qualifie de plus grande menace depuis ces 10 dernières années, les acteurs locaux du BTP afficheront donc leur unité lors de la réunion à la Chambre de commerce et d'industrie.
7: Direction Mayotte, avec les autorités qui tentent de trouver de nouvelles pistes pour assurer un approvisionnement en eau régulier de la population. Et parmi ces pistes, encourager les foyers maorais à se doter de cuves de stockage d'eau. La mesure a été adoptée par l'Assemblée de Mayotte. Frati Youssouf Saïd.
11: L'Assemblée de Mayotte a voté à l'unanimité l'attribution d'une subvention de 100 000 euros, une somme qui va permettre de cofinancer le dispositif « Une cuve, une habitation » porté par l'Office de l'eau de Mayotte. Au-delà de l'aide financière, l'initiative s'inscrit dans une stratégie plus globale du département région visant à soutenir les populations les plus exposées et à accompagner les acteurs engagés dans la gestion durable de la ressource en eau.
7: Retour à la Réunion, ils n'étaient pas vraiment nombreux, mais ils ont pu tout de même se faire entendre à l'appel des jeunes agriculteurs et de la FDSEA. Une petite trentaine de planteurs s'est rassemblée hier devant la préfecture à Saint-Denis. Au menu de leurs revendications, les alternatives aux produits phytosanitaires interdits, les conséquences de la sécheresse et surtout les augmentations diverses et variées, car tout augmente, paraît-il, sauf la plupart du temps le prix payé aux producteurs. Stéphane Sarnon est le président de la Fédération départementale des syndicats d'exploitants agricoles. Il est au micro d'Ophélie Maraval.
12: On voit le carburant, mais il n'y a pas que le carburant. Il y a énormément de choses qui ont augmenté, des engrais qui vont augmenter, l'eau de plus en plus par rapport au changement climatique. On doit utiliser plus d'eau, donc c'est des factures en plus. Après, nous, on veut interpeller aussi le préfet sur l'importation. Aujourd'hui, il faut réguler un petit peu la parce qu'on est en train de bloquer un petit peu la production locale. Ben, la banane aujourd'hui, on est à moins de 50 centimes le kilo. Donc on ne peut plus vendre par rapport, il y a d'autres fruits qui rentrent. Donc nous, on demande au préfet de mettre une dérogation, avoir une surveillance très rapide là-dessus.
7: Fin de cette édition. Bonne journée, bon week-end.
5: Bonne journée et bon week-end à vous aussi, Benoît Ferrand. Et c'est donc à La Réunion, où il est presque 8 heures, que se referme cette demi-heure d'actualité africaine. Préparée et réalisée ce matin avec Laurent Hérault et Pierre Pinto. Merci à eux. Merci à vous de votre fidélité. Un coup d'œil sur notre chaîne YouTube, où vous êtes nombreux et nombreuses à nous suivre ce matin. Vous nous saluez de Kinshasa, de Brazzaville ou encore de Mauritanie. Très bon réveil à vous. Le journal dans une minute. À tout de suite.
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5: À Paris, 4h en temps universel. Une nouvelle demi-heure d'information sur RFI. Bonjour Marion Cazanov.
16: Bonjour Arthur Ponchelet.
5: Et le journal pour commencer à la une, l'incertitude sur la signature d'un accord Iran-États-Unis.
16: Cet accord, c'est Donald Trump qui l'a évoqué quelques heures après des menaces de frappe sur l'Iran. Téhéran, de son côté, dit n'avoir approuvé aucun texte pour le moment. La guerre en Iran s'invite aussi dans la Coupe du Monde de football. Les joueurs iraniens ne pourront entrer aux États-Unis que la veille de chaque match. Puis, ils devront repartir ensuite. L'équipe d'Haïti, elle, est sommée de changer de maillot à la dernière minute. En cause, un message sur ce maillot jugé politique. Après une vague de violence xénophobe, le Nigeria rapatrie plus de 250 de ses ressortissants. Et puis en France, l'extrême droite prépare la présidentielle de 2027 malgré une grande inconnue encore sur le candidat qui représentera le Rassemblement national. Des menaces de frappe, puis l'annonce d'un accord imminent. Donald Trump continue de semer le doute sur la situation en Iran. Il a annulé des frappes et évoqué donc la signature d'un accord avec Téhéran. L'Iran assure ne pas avoir encore pris de décision définitive. L'Égypte, elle, vient d'appeler les deux pays à saisir l'opportunité d'un accord. En tout cas, cette énième volte-face de Donald Trump a suffi à rassurer les marchés. Les cours du pétrole ont reculé dans l'espoir d'une fin de crise. Une crise dont les États-Unis ont profité, le pays serait devenu le premier exportateur mondial de brut et de produits raffinés, Altine Lazage.
17: Les exportations américaines de brut et de produits pétroliers atteignent environ 10,5 millions de barils par jour, selon l'agence Vortexa, spécialisée dans le suivi maritime des flux énergétiques. Un niveau qui placerait désormais les États-Unis devant l'Arabie Saoudite et la Russie. Cette montée en puissance s'explique par le boom du pétrole de schiste, mais aussi par le contexte géopolitique actuel. Le blocage du détroit d'Ormuz perturbe fortement le marché mondial de l'or noir. Dans le même temps, la Russie reste fragilisée par les sanctions occidentales et par les attaques ukrainiennes visant ses infrastructures énergétiques. Dans ce contexte, les flux du brut se réorientent. Les exportations américaines progressent vers l'Europe et l'Asie, tandis que l'OPEP voit son influence relative diminuer. Reste à savoir si cette domination américaine est appelée à durer, car si elle se confirme, elle pourrait redessiner durablement les rapports de force sur le marché mondial de l'énergie et renforcer encore l'influence économique et géopolitique de Washington.
16: Et on revient sur la situation en Iran, sur les dernières annonces de Donald Trump, avec notre grand invité international tout à l'heure, Robert Mallet, directeur du programme Moyen-Orient à l'International Crisis Group. Il répondra à nos questions d'ici 2 heures. Une solution à 2 États, israéliens et palestiniens, discutée à Paris. Une conférence internationale est organisée aujourd'hui, 1 an après un appel en ce sens par la France et l'Arabie Saoudite. Mais sur le terrain, cette solution n'a jamais semblé aussi impossible à mettre en place. Les colonies israéliennes continuent de s'étendre en Cisjordanie occupée. La France espère donc raviver l'initiative aujourd'hui avec cette conférence en présence de Palestiniens et d'Israéliens engagés pour la paix. Guilhem Delteil peut croire cependant en l'utilité de cette conférence.
18: Yael Lerer est engagé pour la justice et l'égalité entre Israéliens et Palestiniens depuis plusieurs décennies. Et pour cette franco-israélienne, candidate de la coalition de gauche aux dernières législatives françaises, il n'y avait pas besoin d'un nouvel espace de dialogue avec d'autres militants.
19: Moi, je milite depuis plus que 40 ans. Je milite toujours avec des camarades palestiniens et on dialogue entre nous. Le dialogue fait partie intégrale de résistance aux situations coloniales. Et c'est jamais été un problème, c'est-à-dire les relations personnelles, c'est le plus facile.
18: Plusieurs militants israéliens et palestiniens évoquent une mascarade, une conférence qui cherche à masquer l'absence de mesures fortes visant Israël. C'est bien lui qu'il faut arriver à contraindre, estime Yael Lerer.
19: L'urgence maintenant, c'est comment on arrête Israël, comment on arrête la politique génocidaire, comment on respecte la loi internationale. C'est qu'on ne fait pas. Et ça, c'est des vies, c'est des personnes qui sont tuées tous les jours, tous les jours. On parle des solutions, on parle des paix, on parle des dialogues. Vraiment, ça m'intéresse pas. C'est vraiment pour pas parler de ce qu'il faut parler. L'inaction, c'est une complicité.
18: Ces militants appellent à des sanctions et notamment à la suspension de l'accord de libre-échange entre Israël et l'Union européenne.
16: Israël qui a refusé l'entrée de son territoire à notre consoeur Alice Froussard. La journaliste française couvre depuis des années le conflit israélo-palestinien pour RFI et pour d'autres médias francophones. Elle disposait pourtant de tous les documents requis lorsqu'elle a été arrêtée à son arrivée près de Tel Aviv. Radio France Internationale proteste contre son refoulement et dénonce une entrave à la liberté de la presse. La Russie poursuit ses frappes sur l'Ukraine. Une femme est morte cette nuit dans la région de Soumy, dans le nord-est. 12 personnes ont été blessées dans la région de Dnipropetrovsk, dans l'est. La Russie, elle, déplore une attaque ukrainienne dans la région frontalière de Bryansk. Attaque qui a fait 2 morts. Des fleurs jetées en mer, l'hommage du pape Léon XIV aux migrants morts lors de leur traversée vers l'Europe. Le pape termine aujourd'hui une visite d'une semaine en Espagne, aux Canaries. Hier, il a dénoncé l'indifférence face au sort de ces migrants qui risquent leur vie au départ des côtes ouest africaines. Aujourd'hui donc, pour son dernier jour en Espagne, il se rendra dans un centre d'accueil pour migrants avant de donner une dernière messe en plein air sur le port de Santa Cruz à Tenerife. Vous l'avez suivi sur RFI, le coup d'envoi de la Coupe du Monde de foot. 1 mois de compétition, 48 équipes engagées, 3 pays organisateurs, le Canada, les États-Unis, le Mexique. Haïti participe à la compétition pour la première fois en plus de 50 ice, mais à 2 jours de son entrée en lice face à l'Écosse, les joueurs doivent changer de maillot. Décision de dernière minute en cause une scène de guerre de la bataille de Vertière et de la révolution haïtienne présente donc sur le maillot et c'est contraire au règlement, dit la FIFA. Cette décision forcément fait parler dans les rues de Port-au-Prince. Sur place, Peterson Luxama.
20: Alors que l'excitation monte avant le retour d'Haïti en Coupe du Monde après 52 ans, cette décision de la FIFA suscite la controverse. Rencontré dans la banlieue de Port-au-Prince, Sénéchal dénonce une décision qu'il considère comme un affront pour le pays.
21: C'est un abus, car tout pays a sa culture et ses croyances. Pour moi, c'est un affront de demander à Haïti de retirer son maillot, et cela à la dernière minute. Une telle décision risque de démotiver les joueurs et d'affecter leur confiance avant une compétition aussi importante.
20: Même indignation chez Fritz Scholl, un habitant de Pétionville. Il estime que cette polémique autour du maillot vient inutilement perturber la préparation de l'équipe nationale et ternir l'image du mondial.
22: Malheureusement, la FIFA ne devrait pas s'engager dans une telle démarche. Ce maillot représente un symbole de notre histoire et de notre identité. Cela ne devrait pas poser problème.
20: Malgré la controverse, l'enthousiasme autour de la participation historique d'Haïti à la Coupe du Monde reste intact. Dans les rues de la capitale, les supporters assurent qu'ils continueront à soutenir les Grenadiers, quel que soit le maillot porté sur le terrain. La sélection haïtienne entrera en lice ce samedi face à l'Écosse. Peterson Luxama, Port-au-Prince, RFI.
16: Et pour cette Coupe du Monde, déjà les premiers résultats. Dans cette phase de groupe, la Corée du Sud vient de battre la République tchèque 2-1. De son côté, le Mexique a réussi son entrée en lice. Le pays organisateur a remporté le match d'ouverture face à l'Afrique du Sud, score 2-0. L'Afrique du Sud, secouée ces dernières semaines par une vague de violences xénophobes, des milices autoproclamées ont fixé la date du 30 juin aux étrangers sans papier pour quitter le pays. Face à ces violences, des ressortissants nigérians ont décidé de rentrer chez eux. 258 personnes ont été rapatriées hier d'Afrique du Sud. Un vol affrété par le gouvernement nigérian sur plus d'un millier de volontaires. L'État nigérian assure avoir tout prévu pour la réintégration de ces populations, mais leur avenir dans leur pays reste incertain. Harmonie Pondinaga.
23: Nous sommes de retour à la maison, soufflent ces Nigérians accusés de résider illégalement en Afrique du Sud lorsqu'ils foulent le tarmac de l'aéroport de Lagos. Les récits qu'ils rapportent font état d'une discrimination constante, notamment envers les enfants, même lorsqu'ils sont nés sud-africains. Emilia Goldwyn, mère de 4 enfants, raconte des difficultés d'accès aux soins.
24: Si j'emmène ma fille à la clinique en tant que citoyenne née là-bas, ils diront que parce que sa mère est nigériane, je dois m'en aller avec mon enfant. Ils nous ont maltraités, ils ne nous aiment pas.
23: Pour s'assurer un retour à une vie plus paisible pour ces personnes qui ne sont parfois plus dans le système nigérian depuis plusieurs années, les services de l'État ont été mobilisés à leur arrivée, explique Abike Dabiri Erewa, présidente de la commission des Nigérians de la diaspora.
24: Nous collaborons avec les gouverneurs des États. L'un d'entre eux a dit qu'il versera 1 million de naira à chacun des répatriés. Quand elles rentreront chez elles, ces personnes auront des entretiens pour mieux connaître leurs souhaits et les activités qu'elles souhaitent mener. Pour les enfants, certains doivent aller à l'école. Un important travail est donc mené avec les collectivités territoriales, les États et les administrations locales sur la réintégration de ces citoyens.
23: Les rapatriés sans logement immédiat ont été placés en foyer d'accueil, le temps de trouver une solution durable. Harmonie Pondinaga, Lagos, RFI.
16: En Corée du Sud, l'ancien président Yoon Suk-yeol, condamné à une nouvelle peine de prison, 30 ans pour l'envoi de drones en Corée du Nord. Cette initiative en 2024 visait à provoquer Pyongyang à créer un prétexte pour déclencher la loi martiale. Cette peine, c'est donc la conclusion des procureurs qui ont prononcé cette peine donc contre le président, déjà condamné à la prison à vie pour insurrection suite à sa tentative d'imposer la loi martiale. En France, les partis préparent déjà la présidentielle de 2027. À gauche, Jean-Luc Mélenchon a lancé sa campagne la semaine dernière avec un grand meeting à Saint-Denis. De l'autre côté de l'échiquier politique, le Rassemblement national organise aujourd'hui un séminaire sur sa future campagne. Il reste encore une inconnue pour le parti d'extrême droite. Qui pour le représenter ? Marine Le Pen sera fixée dans moins d'un mois. Elle sera jugée en appel dans le procès des assistants parlementaires. Elle risque l'inéligibilité. Et dans ce cas, son remplaçant pour 2027 serait Jordan Bardella. Ce dernier revient tout juste de Belgique où, lors d'un meeting avec l'extrême droite belge, il s'est affiché déjà comme un présidentiable à part entière. Reportage sur place de Raphaël Delvolvé.
0: À Bruxelles, Jordan Bardella reste un remplaçant.
1: Si les Français nous accordent leur confiance dans quelques mois, nous effectuerons, Marine ou moi, notre premier déplacement à Bruxelles.
0: Mais de moins en moins, un futur Premier ministre tenu par la ligne de son mentor sur l'économie.
2: Le refus de ces nouvelles taxes et l'instauration de la paix fiscale seront l'un des sujets majeurs de l'élection présidentielle en France.
0: Où l'immigration et l'identité.
2: La France ne sera plus la France si elle continue d'accueillir chaque année plusieurs milliers de personnes qui ne partagent ni sa culture, ni ses mœurs.
0: Il se permet aussi ouvertement un avis différent de celui de Marine Le Pen sur l'affaire Liana qui secoue la France actuellement.
1: Le ministre de la Justice aurait dû présenter sa démission au président de la République.
0: Le cadre compte évidemment beaucoup, hors de France, où Jordan Bardella teste sa notoriété à l'international, adoubé par le chef du puissant parti nationaliste flamand Vlaams Belang, Tom Van Grieken.
3: La prochaine fois que nous aurons le plaisir de te recevoir, ce sera en tant que Premier ministre ou même président de la République française.
0: Raphaël Delvolvé, Bruxelles, RFI.
16: RFI, 6h12 à Bruxelles et à Paris. On reste ensemble encore pour un tour du monde de l'actualité.
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13: Marion Cazanov.
16: On sera d'abord en Suisse, à Genève, où une grande contestation se prépare à quelques jours du sommet du G7 à Évian, de l'autre côté de la frontière. En Inde, face aux chaleurs extrêmes, une assurance développée pour les travailleuses du secteur informel. Cette assurance leur permet d'obtenir une compensation pour les jours non travaillés à cause de la canicule. Du bois qui chante à suivre avec une virtuose du marimba, ce xylophone né en Afrique, façonné en Amérique du Sud. Vassilena Serafimova est notre invitée culture ce matin. La préparation mentale des athlètes dans le conseil santé. On fera aussi un tour dans notre playlist du mois. Tout cela avant le retour de l'actualité africaine. On l'a vu dans le journal, le président américain prétend avoir trouvé un accord avec l'Iran. Donald Trump a évoqué une signature ce week-end, possiblement en Europe. L'Iran a aussitôt mesuré ses propos. Donald Trump se rendra, en tout cas dans quelques jours en Europe, en France, pour le sommet du G7. Il s'ouvre lundi à Évian, dans les Alpes, et de l'autre côté du massif, la Suisse, qui ne participe pas au sommet, a fermé ses 110 km de frontière avec la France. Pourtant, c'est à Genève qu'atterriront de nombreux chefs d'État, dont Donald Trump. Ça complique donc les choses pour la police, car c'est aussi à Genève que s'organise une contestation contre le G7. Sur place, Jérémy Lange.
25: 4000 militaires, 1500 policiers, des renforts venus de toute la Suisse, des patrouilles dans les airs et sur le lac Léman. À part pour le Forum économique de Davos, on a rarement vu un dispositif de sécurité aussi important en Suisse. La venue de Donald Trump complique forcément un peu les choses. Carole Anne Cast est la ministre genevoise en charge de la sécurité.
26: La question n'est pas de savoir si on a des craintes ou on n'a pas. La
4: question, c'est quand on a un événement de ce niveau-là, il y a des risques. Et notre travail, c'est de préparer à les anticiper au maximum et à faire baisser le niveau de risque pour assurer la sécurité de la population et du sommet.
25: Si Genève se barricade autant, c'est aussi parce que le dernier sommet du G7, G8 à l'époque, à Évian en 2003, a laissé quelques mauvais souvenirs. Des émeutes éclatent en marge des manifestations altermondialistes, des groupes de casseurs s'en donnent à cœur joie et les Genevois se réveillent avec un centre-ville méconnaissable. Ce ne sera pas le cas cette fois, assure la chef de la police genevoise, Monica Bonfanti.
6: C'est quelque chose que nous avons retravaillé juste après le G8 de 2003. Aujourd'hui, nos dispositifs, il est bien évidemment opérationnel, jour et nuit, et pas seulement pendant la manifestation.
25: Depuis ce matin, seuls 7 points de passage entre Genève et la France sont ouverts. Tous les autres ont été fermés avec des blocs de béton. Les 115 000 travailleurs frontaliers à Genève n'ont pas attendu pour prendre leurs dispositions. Depuis hier déjà, la plupart des entreprises ont appelé à faire du télétravail. Quand c'est possible, François Etienne possède, lui, un atelier de peinture côté suisse.
8: Ben pour le premier jour, j'ai pris l'option d'essayer de faire le trajet en vélo. Et puis après, je me suis organisé pour prendre 2 jours et fermer mon magasin, malheureusement.
25: Même scénario côté France. Le G7 est une perte sèche pour Arnaud. Son commerce de vin est situé à moins d'un kilomètre de la frontière. 30% de sa clientèle vient normalement de Suisse.
9: Soit ils vont fuir, soit ils vont rester chez eux. Et c'est des achats qu'on n'aura pas, soit avant, soit après. Accessoirement, il y a la fête des pères la semaine prochaine. On sait que ça sera forcément un manque à gagner sur cette période-là.
25: Les travailleurs considérés comme essentiels ont reçu des macarons pour leur permettre de passer plus rapidement aux douanes. C'est le cas, par exemple, des infirmiers. 60% de ceux qui travaillent aux hôpitaux universitaires de Genève habitent en France.
16: Direction l'Inde, à présent, où les vagues de chaleur se succèdent face à ces phénomènes météo extrêmes. Une assurance anti-chaleur se développe dans le monde du travail. Il concerne les travailleuses du secteur informel. Lorsque la température dépasse 42 degrés plusieurs jours de suite, ces femmes ne peuvent pas travailler. Et donc, elles reçoivent automatiquement une compensation financière pour combler une partie du salaire perdu. Ce modèle de sécurité climatique n'en est qu'à ses débuts. Reportage d'Abdullah Irali à New Delhi.
10: J'ai connu ce projet quand ils sont venus nous l'expliquer.
11: Ce sont des agents d'une compagnie d'assurance qui ont démarché Komal, dans l'école privée de New Delhi, où elle travaille comme nettoyeuse. À 28 ans, elle a immédiatement calculé l'intérêt de ce dispositif pour protéger son maigre revenu.
10: Travailler par 40 degrés, c'est impossible. Je perdais 300 roupies par jour, alors cotiser 400 roupies par an pour cette assurance, ça change tout.
11: Ce filet de sécurité a été pensé pour les travailleuses du secteur informel. Initié en 2023 par l'ONG SEVA dans le Gujarat, ce programme s'étend désormais à 3 États. Le principe est simple. Contre une cotisation annuelle de 3 à 4 dollars, les assurés reçoivent automatiquement une indemnité journalière quand la température devient impossible. Anshu Jha a coordonné ce déploiement pour l'ONG.
10: Les femmes sont très intéressées par cette assurance. En 2023, elles étaient 21 000 et en 2024, 50 000. Le nombre de bénéficiaires a plus que doublé.
11: Pour ces femmes payées à la journée, ce dispositif évite de devoir choisir entre la faim et une pénibilité extrême. Dans les rues de la capitale indienne, désertée par la chaleur, Sunita vend ses fruits à l'ombre d'un arbre. Elle a souscrit à l'assurance, mais face au coût de la vie, l'indemnité lui paraît maigre.
10: Je gagne 200 à 300 roupies par jour. Cela pour un ou deux repas. C'est mieux que rien, mais ce n'est pas assez. Un peu plus, ce serait bien.
11: Si l'assurance paramétrique existe depuis plus d'une décennie en Inde, la couverture contre la chaleur, elle, commence à peine. Ashish Agrawal, directeur technique chez Bajaj Insurance, anticipe une hausse de la demande.
26: Aujourd'hui, le climat est le plus grand risque pour nous tous. Nous devons absolument nous protéger. Je suis sûr que le marché de l'assurance climatique va s'accroître.
11: Cet été, l'Inde étouffe sous des températures records qui frôlent les 50 degrés. Près de 400 millions de travailleurs informels subissent de plein fouet ce dérèglement. Face à l'urgence, ces micro-assurances anti-chaleur offrent un premier filet de sécurité pour s'adapter à la crise climatique. Abdullah Irali, New Delhi, RFI.
16: 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À présent, se laisser transporter par des notes de marimba, ce xylophone d'origine bantoue développé en Amérique du Sud. L'instrument a traversé les continents et les siècles. En France, il s'est révélé au grand public aux Victoires de la musique classique en 2015 grâce à la Bulgare Vassilena Serafimova. Dans son dernier album Melody in a Bottle, cette ambassadrice du marimba propose une traversée musicale de Vivaldi à Satie en passant par Debussy. Vassilena Serafimova est notre invitée culture. Elle répond aux questions de Carmen Moussman.
5: Vassilena Serafimova, bonjour.
7: Bonjour.
5: Pieds nus, quatre baguettes en main, vous semblez danser, presque voler derrière votre instrument, aussi surnommé le bois qui chante. Pourquoi le marimba et pourquoi pieds nus ?
7: Tout simplement parce que le son est magnifique, magique, et depuis que je suis née, j'ai été entourée de percussions. J'ai commencé avec la caisse claire, les xylophones, les timbales, les bongos, etc. Et puis, quand j'ai entendu ce son-là, je suis tombée amoureuse parce qu'il est rond, enveloppant, une richesse de sonorité infinie. Après, il y a aussi quelque chose de très mystique. On peut imaginer des terres lointaines, des gens qui vont faire aussi des rituels avec tout cet aspect-là aussi spirituel en Amérique centrale ou en Afrique avec le balafon. Et pourquoi pieds nus ? Ça me donne une liberté. Ma manière de jouer est très aérienne. Je suis tout le temps sur la pointe des pieds. Et à force de faire ça, j'ai développé une sensation de puissance musicale par les pieds aussi. C'est assez absurde, mais c'est vrai que certaines dynamiques, je les sens pas forcément avec mes baguettes et avec les mains, mais avec ma position du corps et de mes pieds. Et quand je voyage loin, j'ai pas besoin de penser aux chaussures que je dois prendre associées à tel ou tel costume.
5: Vous avez fait vos premières lames en Bulgarie auprès de votre père, avant de poursuivre vos études au Conservatoire de Versailles, puis à Paris, ensuite à la Juilliard School à New York, avec des débuts au Carnegie Hall. Un parcours donc aussi éclectique que vos collaborations du pianiste de jazz Thomas Enko à la DJ Chloé. Et aujourd'hui, un quatuor à cordes féminin français Ardeo qui nous enflamme sur votre nouvel album Melodies in a Bottle. D'où vient ce titre qui intrigue ?
7: Ce titre-là est un voyage poétique, des mélodies qu'on pourrait mettre dans une bouteille et la jeter à la mer. Notre message envoyé comme ça dans l'univers. Et l'un des compositeurs qu'on joue, Jean Crasse, a été marin lui-même. Et dans sa musique, on peut sentir le parfum, tout ce qui peut nous faire rêver des horizons lointains, le mouvement du bateau. Et il avait un balafon à bord, donc on a osé à transcrire son quintette pour harpe au marimba, le cousin éloigné du balafon.
5: Et après, vous faites le grand écart entre musique baroque et contemporaine, en passant par des rythmes irrésistibles de Gershwin. Et vous parvenez même à insuffler une nouvelle vie à un tube éternel, comme l'été des quatre saisons de Vivaldi. Qu'est-ce qui a guidé vos choix dans ce programme très libre qui traverse les siècles ?
7: Alors, on sait tous l'amour que Debussy portait aux musiques extra-européennes, avec le gamelan notamment. Et comme le balafon, il a traversé l'océan avec l'esclavage, la musique de Gershwin marchait bien dans notre sélection. Ses rythmes syncopés avec les harmonies, avec son influence du jazz, vraiment le compositeur parfait pour traduire en fait ce voyage.
5: Alors, si cet album était une bouteille à la mer, Vassilena Serafimova, à qui aimeriez-vous qu'elle parvienne ?
7: Je dirais à tout le monde, moi je suis une utopiste et j'espère vraiment connecter par la musique des classes sociales très différentes, des cultures différentes pour que tout ce qu'on peut ressentir comme inégalité dans la vie, ça soit oublié le temps d'un concert, que ce message-là arrive à les unir.
16: La marimbiste Vassilena Serafimova vient de sortir son nouvel album Melody in a Bottle. Elle sera également au concert le 26 juin à Bruxelles.
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16: 48 équipes en compétition, 48 pays s'affrontent pour la Coupe du Monde de football. La compétition, elle a débuté hier. Si la préparation physique est cruciale pour les joueurs pour obtenir des résultats, la préparation mentale l'est tout autant. Chantal Leroux en parle avec le docteur Jérôme Palazzolo pour le Conseil Santé.
12: Docteur Jérôme Palazzolo, bonjour.
14: Bonjour.
12: Vous êtes psychiatre, psychothérapeute, professeur des universités en psychologie clinique et médicale et vous publiez « La préparation mentale du sportif de haut niveau » aux éditions Hermann, ce qui tombe bien en plein mondial de football. Quel rôle joue le mental dans les performances des sportifs de haut niveau, docteur ?
14: Et un rôle essentiel, c'est-à-dire que vous prenez deux sportifs qui sont exactement au même niveau technique, au même niveau d'entraînement physique, ben celui qui va l'emporter, c'est celui qui aura eu la meilleure préparation mentale. Et c'est vrai que de plus en plus d'équipes, de plus en plus d'entraîneurs, de plus en plus de sportifs s'intéressent justement à tout ce qui concerne la psychologie du sport, parce que souvent c'est ça qui permet de faire la différence.
12: Et la préparation mentale est aussi utile dans les sports collectifs que dans les sports individuels ?
14: Exactement, alors ça va se passer différemment, parce qu'il y a des dynamiques qui se mettent en place dans une équipe qu'on ne retrouve pas en individuel et vice-versa. Donc le but c'est que cette préparation mentale soit une préparation qui soit totalement individualisée, personnalisée et adaptée au sport aussi qu'on va pratiquer.
12: Est-ce que le préparateur mental doit travailler de concert avec l'entraîneur et réciproquement d'ailleurs ?
14: Et bien entendu, parce que l'objectif c'est de dire que le corps va avec l'esprit. Donc à partir de là, ben si on pousse un petit peu plus l'entraînement physique, et ben il va falloir qu'au niveau mental on puisse encaisser les coups à ce niveau-là.
12: Alors un parfum de mystère entoure encore les préparateurs mentaux. Quelle formation et quelles qualités doivent-ils avoir ?
14: Normalement, l'objectif c'est quand même d'avoir quelqu'un qui est formé sur le plan psychologique. C'est effectivement de pouvoir avoir un parcours universitaire en psychologie et ne pas avoir de préparateur mental qui s'intitule lui-même préparateur mental. L'objectif, c'est de voir justement le parcours qu'a pu avoir la personne. Donc souvent, c'est un master en psychologie avec derrière une spécialisation dans tout ce qui est psychologie du sport.
12: Merci beaucoup, docteur Jérôme Palazzolo. Dans Priorité Santé aujourd'hui, vous retrouverez Charlie Dupio pour Questions de femmes, les séparations difficiles. Rendez-vous à 11h10, heure de Paris, 9h10, temps universel. Et pour la rediffusion, 3h10, heure de Paris, 1h10 TU.
16: Merci Chantal Leroux. 6h26 à Paris. Dans quelques minutes, le retour de l'actualité africaine. En attendant, on fait un tour dans notre playlist du mois. On écoute un peu de musique brésilienne avec le trio Os Garotins et la chanteuse Malia avec ce titre Deixa Eu Te Encontrar qu'on peut traduire par Laisse-moi te retrouver.

0: titre de Osh, Garoshin et Malia, pardon, que vous retrouvez dans notre playlist officielle sur RFI.fr, rubrique musique, ou bien sur votre plateforme d'écoute favorite. On se retrouve dans une minute pour l'actualité africaine.
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0: 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L'actualité africaine avec Nemo Ampis. Bonjour Nemo.
4: Bonjour Marion, bonjour à tous.
0: L'épidémie d'Ebola toujours pas sous contrôle dans l'est de la RDC.
4: Et le virus s'y répand même de façon exponentielle, dit l'agence sanitaire de l'Union africaine. 27 zones de santé sont désormais touchées par la maladie. Les défis restent nombreux, entre insécurité, méfiance des communautés et suivi des cas contacts. 10 responsables paramilitaires soudanais, les forces de soutien rapide, visées par une plainte au Kenya. Elle a été déposée par plusieurs organisations internationale qui représente 12 victimes présumées. Au Kenya, parce que le pays dispose d'un cadre qui permet d'enquêter sur des crimes de guerre commis en dehors de ses frontières. Dans ce journal également, le budget rwandais présenté cette semaine devant le Parlement, plus 12% par rapport à l'année dernière. Les autorités gabonaises qui entendent désengorger les prisons saturées du pays. Et bien sûr, le coup d'envoi du mondial de football, le revers des Bafana Bafana pour leur entrée en lice. Les Sud-Africains balayés par le Mexique 2-0 pour le premier match de la compétition. Journal de la Coupe du Monde dans 10 minutes. Voilà 4 semaines que le retour de l'épidémie d'Ebola a été annoncé dans la province de l'Ituri, épicentre du virus dans l'est de la RDC. 4 semaines et toujours pas de maîtrise de la maladie, selon Africa CDC, l'agence de santé de l'Union africaine. Au contraire, elle se propage, dit son directeur Jean Kaseya, alors que 676 cas ont été confirmés ainsi que 136 décès. Alexandra Branjon.
5: Au début de l'épidémie, seules 3 zones de santé ou circonscriptions sanitaires étaient touchées. Aujourd'hui, elles sont 27. Le virus se répand, mais surtout de façon exponentielle, souligne Africa CDC. Le nombre de ces zones de santé atteintes a doublé en une semaine. Le principal défi reste le suivi des cas contacts, explique Jean Kaseya, directeur d'Africa CDC.
6: Quand une épidémie touche une région avec une forte densité de population comme des exploitations minières, chaque cas confirmé peut avoir jusqu'à 40 cas contacts. Dans le cas de l'Ituri, cela veut dire plus de 20 000 cas contacts. Or aujourd'hui, nous n'en avons identifié que 4 955.
5: La méfiance des communautés, les déplacements de population, l'insécurité dans la province et le manque de moyens et de structures dans certaines zones reculées, autant d'obstacles qui ralentissent l'identification et le suivi de ces cas contacts. Avec moins d'un quart des cas contacts identifiés, casser la chaîne de contamination devient très difficile, ajoute le docteur Jean Kaseya.
6: Si nous n'identifions pas ces gens, si nous ne les suivons pas, cela veut dire qu'il y a un énorme risque de transmission au sein des communautés. Tant que nous n'arrivons pas à joindre tous ces gens, nous ne pouvons pas dire que cette épidémie est proche d'être maîtrisée.
5: Dernière zone de santé à avoir été touchée, Chomia, à 50 km au sud de Bounia, sur les rives du lac Albert.
4: Situation toujours pas contrôlée en RDC, en revanche, elle l'est en Ouganda, selon Jean Kaseya, qui a salué le suivi des cas contacts dans le pays. La RDC, où la Commission nationale des droits de l'homme a présenté cette semaine son rapport sur la situation des droits humains en 2025, la CNDH relève certes quelques avancées, le désengorgement des prisons, certaines réformes judiciaires, mais surtout un constat préoccupant dans l'est du pays en raison de la poursuite du conflit. La CNDH documente des centaines de cas d'atteinte au droit à la vie, à la liberté et à la sécurité des personnes. On y revient ce matin dans nos différentes éditions. Les Nations Unies communiquent de nouveaux chiffres à propos de la guerre au Soudan. Le conflit entre l'armée générale du général Al-Bourhan et les forces de soutien rapide du général Emmeti ont fait pas moins de 900 morts parmi les civils entre le début de l'année et le mois d'avril. L'ONU qui affirme que les drones concentrent désormais plus de 80% des décès des civils. Certains des membres des paramilitaires FSR sont par ailleurs visés depuis cette semaine par une plainte au Kenya. Les FSR accusés de crimes de guerre et d'avoir tué plusieurs dizaines de milliers de civils. Certaines victimes soudanaises présumées demandent donc au procureur kenyan d'enquêter. À Nairobi, la correspondance d'Alban Tiroir.
7: La plainte a été déposée par plusieurs organisations internationales. Elle représente 12 victimes présumées, des hommes et des femmes soudanais qui disent avoir été détenus illégalement, avoir subi des actes de torture et de violence sexuelle et avoir vu des membres de leur famille être tués. 10 responsables des forces de soutien rapide sont visés. Les faits ont eu lieu à Khartoum et ses environs entre avril 2023 et mars 2025, soit entre le début de la guerre et la reprise du contrôle de la capitale par les forces armées soudanaises. Le Soudan étant toujours en guerre, un processus légal n'y est pas possible pour les victimes. Le Kenya a été choisi tout d'abord car il dispose d'un cadre légal permettant d'enquêter et de poursuivre des crimes de guerre commis en dehors de ses frontières, mais aussi car selon la plainte, des responsables FSR visés sont soupçonnés d'avoir des liens avec le Kenya, d'y avoir séjourné par exemple. Ces crimes ne peuvent pas demeurer impunis, insiste Antonia Mulvi du Legal Action Worldwide, une des organisations derrière la plainte. Le bureau du procureur kenyan doit d'ici 30 jours décider ou non d'ouvrir une enquête. Alban Tiroir, Nairobi, RFI.
4: Ce jeudi au Rwanda, le ministre des Finances et de la Planification économique a présenté devant le Parlement le budget national pour l'année fiscale 2026-2027 qui démarre le 1er juillet prochain. 7,8 trillions de francs rwandais pour le budget, soit plus de 5,3 milliards de dollars et donc une augmentation de 12% par rapport à l'année précédente. RFI Kigali, Lucie Mouillot.
8: Un plan financier consacré à plus de 60% aux dépenses de fonctionnement, le reste dédié au développement. Le budget, a affirmé le ministre des Finances, Youssouf Mourangoua, devant le Parlement, reflète, je cite, « les réalités d'un environnement mondial difficile, tout en restant concentré sur les priorités, renforcer l'agriculture, créer des emplois et bâtir une économie résiliente ». En mai, le ministère a expliqué dans sa présentation préliminaire l'augmentation du budget par plusieurs investissements, la construction du nouvel aéroport international à Bouguessera, le développement de Rwandair et les subventions d'engrais pour minimiser l'impact du conflit au Moyen-Orient. Un conflit pris en compte dans les orientations, les chocs externes pourraient, selon le Fonds monétaire international, modérer la croissance du Rwanda à 6,8% cette année contre 9,4% en 2025. Le FMI a d'ailleurs approuvé cette semaine un prêt de 250 millions de dollars, notamment pour aider le pays à s'adapter à des conditions mondiales de financement plus restrictives. Lucie Mouillot, Kigali, RFI.
4: Kigali qui rejette les conclusions du dernier rapport de l'ONG Human Rights Watch, selon lesquelles l'armée rwandaise et le groupe AFC-M23 auraient procédé à des recrutements forcés, des détentions arbitraires et des exécutions dans deux camps de la province du Nord Kivu, dans l'est de la RDC. Via un communiqué publié ce jeudi, le Rwanda conteste toute implication de son armée dans ces abus et reproche à l'ONG de traiter l'AFC-M23 et son armée comme un seul acteur. Le gouvernement rwandais estime également que l'ONG minimise les exactions attribuées aux forces armées congolaises, aux milices Wazalendo et au FDLR. Décongestionner les prisons saturées du pays, c'est l'objectif du Gabon qui a lancé ce mercredi des audiences foraines spéciales avec l'appui du PNUD, le programme des Nations Unies pour le développement. Des procès vont donc se tenir dans les prisons pour juger ceux qui sont détenus pour délits mineurs et ceux qui sont depuis longtemps en détention provisoire. Yves-Laurent Goma est à Libreville pour RFI.
9: La salle de réception de la prison centrale de Libreville est transformée en un véritable tribunal. Juges, greffiers et avocats s'y sont déplacés pour l'occasion. En première ligne dans l'assistance, le ministre de la Justice, Augustin Eman.
10: Des initiatives comme celle-là ont pour but de soulager un peu la prison, je veux dire la surpopulation carcérale.
9: Les audiences foraines concernent uniquement les délits mineurs. Ce sont généralement des jeunes voleurs et braqueurs des quartiers pauvres. Des avocats commis par l'État assurent leur défense. Hugues Désiré Bogikouma vient de défendre un voleur à la tire.
11: Nous, en tant que défenseurs des droits de l'homme, nous sollicitons justement que ce genre d'audience se pérennise.
9: Le président de l'ONG SOS Prisonniers Gabon, Lionel Engonga, souhaite que ces audiences aident véritablement à lutter contre le surpeuplement carcéral.
12: Il y a des détenus oubliés en milieu carcéral. Quand on parle de surpopulation carcérale, c'est parce qu'il y a certains cas qui devaient être dehors, mais qui se retrouvent encore incarcérés. Il faut reconnaître qu'il n'y a pas un fichier digitalisé. Les magistrats, les greffiers travaillent encore de façon manuelle comme à l'ancienne époque. Donc il peut arriver qu'un dossier s'est égaré.
9: Les audiences foraines concernent toutes les prisons du pays. Yves-Laurent Goma, Libreville. RFI.
4: Le Gabon, justement, où Eddy Narcisse Minang, procureur général près la cour d'appel de Libreville, a été suspendu de ses fonctions pour 3 mois par le ministre de la Justice. Si aucun motif officiel n'a été annoncé, Narcisse Minang serait, selon plusieurs sources, impliqué dans des dossiers financiers sulfureux. Le magistrat avait été révélé au grand public lors du procès de Sylvia et Nourdine Bongo, épouse et fils de l'ancien président gabonais Ali Bongo. À Madagascar, malgré l'avancée des traitements, la tuberculose continue de gagner du terrain sur la grande île. Un nombre de malades repartit à la hausse depuis 2022, en cause notamment des financements qui se raréfient. Alors pour contrer le phénomène, une équipe de chercheurs de l'ONG Soltis a mené une vaste étude pour identifier les failles du système de prise en charge et proposer des solutions adaptées au contexte du pays. Et voilà une semaine que des médecins, des infirmiers et des agents communautaires sont formés à de nouveaux outils de dépistage et de prise en charge. Le reportage à Antananarivo de Sarah Teto.
13: Vous voyez cet appareil-là, ça va vous faciliter la vie pour prendre en charge les patients, que vous soyez en bourse, dans vos centres de santé.
14: Face à une trentaine de soignants, le docteur Niang Rakuchsamimanan présente une petite machine de diagnostic capable, en seulement 20 minutes, de dépister un patient infecté par la tuberculose sans avoir à envoyer d'échantillons dans un laboratoire. Avec ses équipes, le microbiologiste a parcouru le pays pour identifier les failles du parcours de soins, notamment dans les régions les plus enclavées.
13: La statistique montre qu'à Madagascar, 30% des patients atteints de tuberculose n'ont pas accès à la prise en charge de la maladie. Et donc, notre objectif est de proposer des outils moins coûteux et faciles à utiliser pour rechercher ces patients-là et qui sont mieux adaptés au contexte malgache.
14: Renforcer le dépistage donc pour tenter de freiner une maladie qui reste mortelle et qui peut laisser de lourdes séquelles lorsqu'elle est diagnostiquée trop tard. Michel Thiaraï coordonne le programme national de lutte contre la tuberculose.
15: Toutes les solutions qui sont présentées dans cette formation, c'est ça qui va nous permettre de retrouver tous ces cas qui circulent, couper la chaîne de transmission et permettre de faire baisser enfin l'incidence de la tuberculose à Madagascar.
14: Plus de 50 000 nouveaux cas sont détectés chaque année sur l'île, mais les moyens manquent. Le Fonds mondial, désormais unique bailleur de la lutte contre la tuberculose dans le pays, vient d'annoncer une enveloppe de 21 millions de dollars pour les 3 prochaines années, soit 2 fois moins que les besoins estimés. L'organisation appelle désormais l'État malgache à mettre davantage la main à la poche. Sarah Teto, Antananarivo, RFI.
4: Et puis, il avait été le premier rapporteur spécial des Nations Unies sur le droit à l'alimentation de 2000 à 2008, Jean Ziegler s'est éteint à l'âge de 92 ans, figure de la gauche suisse. Il était l'un des plus virulents critiques du néocolonialisme et du néolibéralisme en Afrique. Vous retrouvez son portrait sur notre site internet www.rfi.fr. 6h42 ici à Paris.
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4: À suivre, reportage à Lubumbashi, dans le sud-est de la RDC, où ils sont encore nombreux, ces consommateurs à la recherche de certaines boissons énergisantes, pourtant interdites sur le marché depuis quelques jours. Un signe d'espoir en Afrique du Sud, après l'arrivée du traitement jugé redoutable contre le VIH. On évoque avec notre invité les futurs défis à relever pour ce pays, le plus touché par cette maladie, et pour le continent. Et puis on continue de parler football, évidemment. En coulisses, il sera question d'économie, et puis sur le terrain, les sports, c'est tout de suite.
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4: Il va falloir s'y habituer à ce petit jingle. Bonjour Pauline Guillou.
17: Bonjour tout le monde.
4: Ça y est, la Coupe du Monde de football, c'est parti.
17: Exactement, ça a démarré hier soir, une petite cérémonie, plutôt grande cérémonie d'ouverture avec Shakira, encore elle, toujours elle quand c'est la Coupe du Monde. Et Burna Boy, avant le match Mexique-Afrique du Sud, place au football quand même, on est là pour ça. Et quoi de mieux pour les Mexicains que de lancer ce tournoi avec une victoire 2-0 pour le Mexique face au Bafana Bafana. Un but inscrit à la 9e minute de jeu par Julian Quiñones, Raúl Jiménez pour faire le break. À Mexico, plus de 80 000 personnes ont assisté à ce match dans un stade aztèque plein à craquer, hein, dans du monde dans les fan zones également. Sur place, Annie Gasnier est allée recueillir les témoignages de quelques supporters. Écoutez.
18: Une victoire d'entrée, 2-0 pour le Mexique, qui a largement dominé une faible Afrique du Sud. Pourtant, Sébastien n'était pas très heureux.
19: Ils ont fait le travail, mais ils auraient pu faire plus. Ils auraient dû gagner 3-0. Ils ont manqué plusieurs occasions. Espérons qu'ils continuent à gagner.
18: D'autres supporters sortaient heureux de la victoire, mais surtout contents d'être là, comme Iris, enveloppée dans le drapeau national.
20: Je suis si reconnaissante de vivre ce troisième mondial à la maison ici à Mexico et dans ce stade Azteca où sont passées des légendes comme Pelé et Maradona. C'était merveilleux, je frémissais.
18: Les 87 000 personnes ont chanté et vibré ensemble dans une enceinte à la hauteur de l'enjeu pour César.
21: Top niveau l'Azteca, il a quelque chose de magique. Je suis fier de mon pays et de cette magie difficile à décrire. L'émotion est contagieuse dans le public. On vit le football dans ce stade.
18: La victoire s'est prolongée en fête et en musique un peu partout dans la capitale. Annie Gasnier, Mexico, RFI.
4: Et en revanche, Pauline, c'est la douche froide d'un côté sud-africain.
17: Eh oui, des Bafana étouffés pour leur retour dans la compétition après 16 ans d'absence. Eux qui se sont même sabordés en terminant la rencontre à 9 après l'exclusion de 2 de leurs joueurs. Mais ils n'ont pas abdiqué, retient le gardien et capitaine Ronwen Williams qui regrette cette entame manquée.
22: Nous ne voulions pas encaisser de but dans les 20 premières minutes car nous savions que cela allait emballer le public et les motiver. C'est exactement...
17: Exclusion de 2 de leurs joueurs. Mais ils n'ont pas abdiqué, retient le gardien et capitaine Ronwen Williams qui regrette cette entame manquée.
22: Nous ne voulions pas encaisser de but dans les 20 premières minutes car nous savions que cela...

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0: Les principaux titres de ce vendredi 12 juin 2026. L'ancien président sud-coréen Yoon Suk-yeol condamné à 30 ans de prison pour avoir envoyé des drones en Corée du Nord. Selon les procureurs, cette initiative visait à provoquer Pyongyang et créer un prétexte pour déclencher la loi martiale en 2024. L'ancien chef de l'État avait déjà été condamné à la prison à vie en février pour insurrection. L'Iran, de son côté, n'a pas encore décidé s'il est prêt à signer l'accord annoncé par Donald Trump pour mettre fin à la guerre. C'est ce qu'indique le porte-parole du ministère iranien des Affaires étrangères. Réponse au propos du président américain qui avait assuré peu de temps auparavant qu'un très bon accord avait été conclu avec l'Iran et pourrait être signé dès ce week-end en Europe. Et puis le pape Léon XIV qui doit achever aujourd'hui, vendredi, son voyage de 7 jours en Espagne après les Canaries hier. La Grande Canarie, hier, le pape est à Tenerife, où il échangera tout à l'heure avec des migrants, puis célébrera une messe en plein air. Reportage en RDC, comme promis, où plus de 10 jours après leur interdiction, certaines boissons énergisantes sont toujours très prisées. Leurs consommateurs en cherchent dans les petits commerces pour leur supposé effet effaçant la fatigue. Pourtant, les médecins et notamment l'autorité de réglementation pharmaceutique alertent sur les risques sanitaires, notamment les maladies cardiovasculaires. À Lubumbashi, le reportage de Denise Maéo.
2: Debout à côté de sa moto, Jean ne commence pas sa journée de travail sans avoir pris une boisson énergisante.
3: Je consomme cette boisson parce qu'elle combat la fatigue. Dès que j'en prends, ça me donne de l'énergie et je reste en forme toute la journée.
2: Si pour certains, ces boissons leur permettent de rester éveillés, d'autres consommateurs en ont fait une expérience douloureuse. Une prise régulière a eu un impact négatif sur la santé. Flora Samba est une femme commerçante.
4: J'étais très dépendante de ces boissons. Au fil du temps, j'ai commencé à avoir des palpitations et de la fatigue. Ma tension artérielle était très élevée. Elle variait entre 19 et 21, alors j'ai arrêté.
2: Les médecins, pour leur part, appellent à la prudence. Les boissons énergisantes contiennent des substances qui stimulent l'éveil, dont la caféine, la taurine et le ginseng. Mais une consommation abusive provoque plusieurs effets sur la santé, explique Dr David Anovel, expert en santé publique.
5: Des maux de tête, des vertiges, des palpitations, des troubles des visions et dans certains cas, ça aboutit même à la mort.
2: Ce médecin dénonce aussi des pratiques de fraude de certains fabricants en RDC. Ils y ajoutent des médicaments à des doses très élevées, ce qui augmente le risque sanitaire, indique Dr David Anovel.
5: Maintenant, le comble chez nous, au-delà de la composition classique, ils y ajoutent des médicaments aphrodisiaques, notamment les sildénafil, et pour la plupart du temps, sans indiquer ça sur l'étiquetage.
2: Et pour lutter contre ces pratiques, l'autorité congolaise de régulation pharmaceutique renforce le contrôle. Il y a plus de 10 jours, elle a procédé à la fermeture à Kinshasa d'une entreprise accusée de produire des boissons énergisantes contenant des produits aphrodisiaques. David Kawel, chef de la division provinciale de l'autorité congolaise de régulation pharmaceutique à Lubumbashi.
6: Au niveau de la division du Haut-Katanga, nous sommes saisis justement, nous allons tout analyser, vérifier effectivement que les substances médicamenteuses ne sont pas introduites de manière frauduleuse dans toutes ces boissons-là, au péril de la population.
2: Le personnel sanitaire rappelle que les boissons énergisantes ne suppriment pas la fatigue, mais détruisent progressivement la santé. Denise Mayo, Lubumbashi. 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
0: 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Et vous l'avez suivi, le mondial de football a bel et bien démarré. Ce matin, dans le dossier Afrique Éco, on se penche sur les retombées qu'attendent certains opérateurs qui ont misé sur la compétition. Prenez Orange et le groupe togolais New World TV par exemple, qui ont signé un partenariat renforcé pour la diffusion de l'intégralité des matchs dans plusieurs pays d'Afrique francophone. C'est un sujet signé Marie-Pierre Olfan.
7: Le sport, on l'a bien remarqué, donc surtout le foot, est l'un des contenus vraiment les plus fédérateurs du continent.
4: Fédérateur et économiquement porteur. Sophia Nadir, directrice partenariat pour Orange Moyen-Orient Afrique, détaille l'offre qui s'appuiera sur Maxit, une application développée par le groupe et disponible désormais dans 9 pays francophones d'Afrique subsaharienne.
7: Concrètement, nos utilisateurs de Maxit pourront découvrir

0: ouvrir, on va dire, les offres de New York TV, y souscrire, payer directement via l'écosystème Orange et accéder immédiatement au contenu depuis leur smartphone, tablette et bientôt TV connectée.
1: Avec ce partenariat plus large que celui qu'ils avaient conclu en 2022, Orange et New World TV proposent les matchs en streaming avec la garantie de ne pas surconsommer de data. Le mondial, c'est pour le groupe de téléphonie l'opportunité rêvée de séduire de nouveaux abonnés et donc un investissement très stratégique, explique Gérard Akindes, économiste du sport.
2: Ils vont fidéliser leur clientèle et peut-être qu'ils sont en train de se positionner aussi sur le sport et la diffusion du sport par la téléphonie mobile. C'est un espace qui est en train de prendre beaucoup, beaucoup d'ampleur. C'est possible que ce soit vraiment un premier pas stratégique pour prendre place sur ce terrain-là et offrir le streaming par le service Internet et les applications.
1: Contrairement à Canal+, le diffuseur historique des compétitions sportives, New World TV est un opérateur entrant, encore jeune sur le marché, qui a besoin d'élargir son champ d'influence, ajoute Gérard Akindes.
2: Le premier intérêt, certainement, c'est une revente en partie de leur licence. Ils font du sub-licensing, donc ils récupèrent en partie leur mise. Et puis, certainement qu'ils arrivent aussi, sans trop d'efforts, à atteindre une plus grande audience.
1: Louis Biao, conseiller juridique de New World TV, confirme l'intérêt du groupe de voir Orange relayer sa chaîne.
3: Ça nous apporte commercialement, mais aussi en termes de visibilité de New World TV. On multiplie les canaux de diffusion de façon à ce que le maximum de monde puisse avoir accès à nos produits. Et donc, Maxit de Orange ne sera pas de trop.
1: En parallèle de son offre dans les pays francophones, Orange a également établi des accords avec d'autres détenteurs de droits audiovisuels que New World. Objectif, garantir une couverture exhaustive de la compétition dans les 18 pays de la zone Moyen-Orient-Afrique où le groupe est présent.
4: C'était Marie-Pierre Olfond du service économie de Radio France Internationale. C'était il y a une semaine en Afrique du Sud, le lancement officiel du Lenacapavir, ce traitement révolutionnaire contre le VIH. Il ne nécessite qu'une injection tous les 6 mois et frôle les 100% d'efficacité. Et donc, de l'espoir est né dans le pays le plus touché au monde par le virus, mais aussi pour le reste du continent. Pour autant, plusieurs questions se posent. Parmi elles, comment gérer efficacement le nombre de doses disponibles? Pour tenter de répondre à ces questions, notre invité ce matin est Ndong Esomba Bichoka, infectiologue camerounaise à l'hôpital de Deido à Douala. Elle est au micro de Sidi Ansani.
5: C'est bien de pouvoir commencer avec un certain nombre de doses et de sélectionner les patients qui sont vraiment nécessiteux par rapport à ce traitement au lenacapavir. Maintenant, en fonction de comment la réponse à ce traitement se fera chez ces patients, on pourrait envisager d'augmenter le nombre de doses disponibles et même d'augmenter la population qui pourrait y avoir accès. Parce que le risque, effectivement, c'est que en disponibilisant beaucoup de doses de médicaments et qu'après l'État ne puisse plus s'en procurer, ça va effectivement créer une rupture dans le traitement et la survenue de résistance à cet antirétroviral qui est plutôt salutaire pour la prise en charge des patients.
6: On rappelle que le lenacapavir n'est pas un vaccin. Est-ce que vous pourriez me dire, docteur, pourquoi il y a plus de recherches sur le traitement plutôt que sur un vaccin? Est-ce que c'est si compliqué à élaborer?
5: Le virus du VIH est un virus qui est un petit peu sournois dans le sens où il a beaucoup de mutations. Ça veut dire que vous pouvez imaginer peut-être un voleur qui visite différentes maisons, mais qui a un mode d'action qui est différent. Peut-être, par exemple, le voleur aujourd'hui, on sait qu'on l'a identifié, il a 1m80 quand il frappe dans la maison 1, mais quand il va dans la maison 2, il a plutôt 1m50. Ça permet qu'il entre dans certaines ouvertures pour un voleur de 1m80 qui n'était pas possible. Il change de voie, il change de poste. Il y a beaucoup de mutations. On n'arrive pas encore à identifier un vaccin qui pourrait bloquer l'action de ces différentes souches mutantes du VIH. En fait, c'est ce qui rend la chose difficile pour le fait de trouver un vaccin. Mais il y a quand même des essais qui semblent nous donner un petit peu d'espoir. Notamment, il y a l'essai Brillant 011 qui est en cours justement en Afrique du Sud, pour lesquels on espère pouvoir avoir de bons résultats d'ici quelques années.
4: Entretien entre l'infectiologue camerounaise Ndong Esomba Bichoka et Sidi Ansane à retrouver dans une heure en intégralité sur nos antennes. h 56 ici à Paris. Dans quelques minutes, le début des RFI matin, ce sera avec Pierre Boudias. Avant cela, comme tous les vendredis, c'est l'heure de la parlotte de Charlotte. Et ce matin, Charlotte, vous nous dites que se rendre à l'hôpital de son plein gré, eh bien, ce n'est pas si facile que ça.
7: Oui, lorsqu'on est malade, il est conseillé de se rendre dans un centre de santé, mais pour ça, il faut un sacré courage, hein. Et il est parfois délicat de conseiller à quelqu'un l'hôpital. Tu me dis d'aller à l'hôpital, pourquoi ? Qu'est-ce que tu veux par là insinuer? Plus que le commissariat, la prison ou le cimetière, s'il y a un endroit redouté par bon nombre de malades qui s'ignorent, c'est ce lieu qui effraie rien qu'à cause des dérivés du mot. Man, comme je te vois là, hein, si tu te rends dans un centre hospitalier, hein, tu sais qu'ils peuvent t'hospitaliser par force. À cause de la phobie des hôpitaux, d'aucuns se font consulter par patients courageux interposés. Joe, comme on est tout le temps ensemble, si ton test est négatif, même comme je tousse beaucoup là, même si c'est Coban, je ne peux pas être positif ou procéder à des examens via sa partenaire. Chérie, tu t'es fait consulter. Les résultats disent que tu n'as rien. Ça veut dire que moi-même, je n'ai rien. Ton docteur là veut donc me voir pourquoi, hein? L'hôpital est censé soigner, mais par peur, on lui soupçonne une mission contraire. Mako, tu dis que tu pars lui rendre visite où? Tu sais qu'à l'hôpital, il y a des maladies qui se baladent le Jacques. Quand les autres entrent malades et ressortent guéris, toi, tu peux entrer guéri, tu ressors malade, hein? Man, le genre de maladie qu'il a là, hein? Mieux j'irai le voir à la maison quand il va sortir. Hey, s'il ressort bien sûr pour la maison et non pour la morgue, comment ne pas avoir la phobie d'un endroit où alors que tu es malade, tu entends crier dans une chambre ou tu vois une famille en pleurs dans le couloir? Lorsque bon gré mal gré on s'y retrouve, on a l'impression d'être dans un centre de détention hospitalier dont on veut à tout prix s'échapper. Man, tu fais quoi ici? Je te croyais encore à l'hosto. Ne me dis pas que tu t'es évadé, mon frère. Moi, je me sens déjà bien. Je sais qu'il me gardait encore là-bas. Pourquoi?
8: Mako, tu as oublié que ton rendez-vous de contrôle à l'hôpital, c'est aujourd'hui. Oh, Mako, il contrôle même encore quoi sur moi? Tu ne vois pas que j'ai repris des formes et retrouvé l'appétit? A-t-on peur de l'hôpital ou plutôt de ce que l'hôpital peut nous révéler? Ma copine, comment dès que tu as seulement un petit mal de tête, tu cours consulter? Le moindre bouton, tu fais déjà les examens. Ce que tu cherches là, hein, Mako, tu finiras par trouver. Hein. Sache que Dieu n'oublie personne. On a parfois plus de peur que de mal, mais par peur de l'hôpital, on peut se faire du mal ou faire mal aux autres et s'y retrouver quand on n'a plus le temps d'avoir peur. À vendredi.
4: Merci Charlotte Tamac. À vendredi, à la semaine prochaine. Dans une minute, un peu plus, comme promis, le début d'RFI Matin avec Pierre Boudias. Le temps de vous remercier, chers auditeurs, fidèles à cette deuxième édition d'Afrique Matin. Cette demi-heure préparée avec Laurent Hérault et Pierre Pinto. Je vous laisse en compagnie du journal sur la radio du Monde.
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13: RFI Matin, ça commence. Bonjour, bienvenue, merci d'être avec nous en ce vendredi 12 juin au programme. Cette énième lueur d'espoir dans le conflit au Moyen-Orient. Pas de frappe américaine sur l'Iran la nuit dernière. Donald Trump les annule et assure encore une fois qu'un accord avec Téhéran est très proche. Il pourrait être signé ce week-end selon lui, mais l'Iran tempère. On y revient largement ce matin. D'abord, votre journal, Martin Guez. Bonjour.
15: Bonjour Pierre Boudias, bonjour à toutes et à tous.
13: Et à la une, le monde se prend au jeu, le mondial est bien.
15: Après les polémiques, après les images chocs, enfin des sourires. Mexico était une fête hier soir et Altri, surnom de la sélection mexicaine, a parfaitement lancé la compétition. Un succès 2-0 face à l'Afrique du Sud. Résumé du match avec notre envoyé spécial dans la capitale mexicaine dès le début de ce journal. Encore une fois, Donald Trump rétropédale et annule finalement ses frappes d'ampleur prévues contre l'Iran. Le président américain qui promettait notamment la prise de l'île de Karg, territoire ô combien stratégique par lequel transite 90% du pétrole iranien, opération qui s'annonçait pour le probablement compliqué. Décollage imminent pour SpaceX. L'entreprise d'Elon Musk s'apprête à effectuer la plus importante entrée en bourse de l'histoire, portée notamment par l'aérospatiale et par l'IA. Et l'IA absolument partout, notamment dans nos oreilles. Le nombre de morceaux générés par intelligence artificielle explose et les utilisateurs des plateformes sont complètement perdus. Vous l'entendrez.
13: Et à la une ce matin, le coup d'envoi de la 23e Coupe du Monde de football, bien sûr.
15: Donné pour la troisième fois de l'histoire au stade Aztèque de Mexico après les éditions 1970 et 1986. À l'époque, ces rencontres d'ouverture s'étaient à chaque fois soldées par de tristes matchs nuls. Mais oui, c'était avant, car hier soir, El Tri en a fait voir de toutes les couleurs au Bafana Bafana, le Mexique qui a facilement dominé l'Afrique du Sud 2-0. Et encore, l'addition aurait pu être beaucoup plus lourde. Rencontre que vous avez pu vivre hier soir avec Victor Misistrano sur RFI. Victor qui revient sur le premier des 104 matchs de cette Coupe du Monde.
14: Il n'a pas mis longtemps à délivrer le stade Azteca. Épatant, l'attaquant Julián Quiñones a glissé le ballon entre les jambes de Ronwen Williams dès la 9e minute.
16: Ému d'avoir marqué mon premier but en Coupe du Monde dans ce stade impressionnant, rempli par les supporters qui sont venus nous soutenir dès la première minute. Il faut aussi souligner le travail de l'équipe qui nous a permis d'obtenir les trois premiers points.
14: Patient, appliqué, les Mexicains ont fait le travail dans une rencontre marquée par trois cartons rouges, dont deux côté sud-africain. Ils se sont mis à l'abri en seconde période grâce au buteur expérimenté Raúl Jiménez. Et face à une pression constante, les Bafana Bafana n'ont pas existé. Le défenseur Nkosinati Sibisi.
17: Une journée vraiment très difficile. Mais on savait que ce serait compliqué. Le Mexique à domicile, en ouverture. Cela dit, je ne pense pas que le résultat reflète la physionomie du match. C'était une rencontre faite de haut et de bas, avec des pertes de balles et des erreurs directes qui ont fini par leur donner l'avantage.
14: Des erreurs techniques pourtant bien trop nombreuses pour exister à ce niveau. Le score aurait même pu être beaucoup plus lourd en faveur d'une équipe mexicaine solide qui montre qu'il faudra compter sur elle dans ce mondial. Victor Misistrano, Mexico, RFI.
15: Et dans l'autre rencontre du groupe A, la Corée du Sud affrontait la République tchèque à Guadalajara et ce sont les Sud-Coréens qui l'ont finalement emporté. Pourtant menés à l'heure de jeu, ils se sont imposés 2-1 avec un superbe but du milieu Imbeo Hong-Yong. Après un festival dans la surface ce soir, le Canada fera son entrée dans la compétition. Coup d'envoi 19h TU face à la Bosnie-Herzégovine à Toronto.
13: Dans l'actualité également ce matin, cet énième revirement au Moyen-Orient.
15: Le 38e, Pierre, depuis le début de la guerre selon des comptes de CNN, car Donald Trump annule finalement les frappes et bombardements prévus contre l'Iran et annonce qu'un très bon accord a été conclu et qu'il pourrait même être signé dès ce week-end en Europe. Accord auquel il n'assisterait pas, mais qui se ferait en présence de son vice-président J.D. Vance. Donald Trump qui a ajouté que le blocus des ports iraniens resterait en place jusqu'à ce que la transaction soit finalisée. Le président américain catégorique et optimiste quand l'Iran, de son côté, tempère et déclare qu'aucune décision définitive n'a été prise concernant un accord cadre. D'autant que Donald Trump annonçait il y a quelques heures encore qu'il s'apprêtait à s'emparer de l'île de Karg, d'où l'Iran exporte 90% de son pétrole. Opération qui a désormais du plomb dans l'aile et qui paraissait de prime abord comme très risquée, Nicolas Feldman.
18: S'emparer de l'île de Karg reviendrait d'abord à priver de pétrole une partie du monde en cas de conquête par les États-Unis. Des analystes rapportent que Téhéran n'hésiterait pas à saboter ses propres installations énergétiques avec pour conséquence une inévitable envolée mondiale des cours du pétrole. Autre limite, une opération militaire serait complexe à mettre en œuvre et surtout risquée. L'île de Karg se trouve en effet à moins de 30 km des côtes iraniennes. Occuper ce territoire mettrait alors les soldats américains à portée des missiles de Téhéran. Enfin, dernier argument, une telle offensive marquerait le début d'une opération terrestre. Et de l'aveu même de Donald Trump, interrogé ce jeudi sur Fox News, les Américains n'y sont pas prêts.
19: Ma préférence a toujours été de prendre l'île de Karg. Pour être honnête avec vous, je ne suis pas sûr que les États-Unis aient le courage d'aller jusque-là. Et pourtant, on pourrait en tirer un énorme bénéfice. Mais je ne sais pas si l'Amérique en a vraiment la volonté. Je pense que les Américains préféreraient nous voir rentrer à la maison.
18: Ce n'est pas la première fois que Donald Trump désigne l'île de Karg comme une cible. Début avril déjà, le président promettait, je cite, d'anéantir ce terminal pétrolier. Mais pour l'instant, malgré les menaces, l'Iran continue tant bien que mal d'exporter une partie de son pétrole.
15: Et l'annulation des frappes américaines et l'espoir d'un accord qui dope les marchés ce matin puisque la bourse de Tokyo grimpe de 3%, celle de Séoul de plus de 7%. Les médias iraniens qui rapportent toutefois qu'une bonne partie de ce texte a été finalisée. L'Iran qui conditionne cependant tout éventuel accord à l'arrêt des combats au Liban. le pays qui en fait même une ligne rouge, le Liban, de nouveau visé par l'armée israélienne. 10 membres du personnel de l'hôpital de la ville de Tyr ont été blessés hier dans un bombardement de l'État hébreu. C'est la 6e fois depuis le début de la guerre, le 2 mars, entre Israël et le Hezbollah, que le périmètre de l'établissement est visé, fait savoir le directeur de l'hôpital. Au total, 17 hôpitaux ont été endommagés depuis cette date et 3 ont dû fermer au Liban.
13: Wall Street se prépare, décollage imminent pour SpaceX à la bourse de New York.
15: Qui s'apprête tout simplement à effectuer l'entrée en bourse la plus importante de l'histoire. Une cérémonie est organisée tout à l'heure à Times Square à New York. L'entreprise d'Elon Musk qui a confirmé son objectif de lever 75 milliards de dollars lors de cette opération. C'est 3 fois plus que lors du précédent record. SpaceX qui fait valoir ses activités aérospatiales et dans l'IA bien sûr. SpaceX qui a pris son temps, Jeanne Bartoli.
20: Elon Musk a longtemps retardé la décision. 24 ans après sa création, SpaceX sera coté dans quelques heures à la bourse de New York. Objectif lever des capitaux car les activités du groupe nécessitent des investissements colossaux. Son réseau d'accès Internet par satellite Starlink est aujourd'hui rentable, mais ce n'est pas le cas de la branche aérospatiale et des lanceurs de fusées Starship. Pas le cas non plus de son activité d'IA, l'agent d'intelligence artificielle Grok, mais aussi le supercalculateur d'IA Colossus. Tous deux nécessitent encore des milliards de dollars d'investissement. Et c'est justement en vue de cette introduction en bourse que les activités d'IA ont été intégrées en février au groupe SpaceX. Alors si les investisseurs alertent sur une valorisation excessive de SpaceX comparée à son chiffre d'affaires réel, si certains s'interrogent ouvertement sur une possible bulle autour de l'IA, les analystes reconnaissent en tout cas que la demande devrait être au rendez-vous pour les actions SpaceX. 135 dollars l'action pour soutenir l'essor de l'IA, mais surtout l'incarnation d'un rêve technologique porté par Elon Musk, homme d'affaires aussi controversé qu'adulé et dont les projets suscitent toujours une attente hors norme.
15: Explication signée Jeanne Bartoli du service économie de RFI, une entrée en bourse historique, vous l'aurez compris, sur laquelle nous reviendrons dans le journal de 7h temps universel dans notre dossier et à lire dès à présent sur RFI.fr sur la saga SpaceX.
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13: RFI, il est 8h08 à Moscou. Les Européens plaident pour des négociations directes entre Russes et Ukrainiens.
15: Les ambassadeurs français, britanniques et allemands étaient hier dans la capitale russe pour soutenir la proposition du président ukrainien Volodymyr Zelensky. Ils ont rencontré le vice-ministre russe des Affaires étrangères. La semaine passée, le président russe Vladimir Poutine avait lui affirmé qu'il ne voyait pas l'intérêt d'une rencontre avec son homologue ukrainien. Et sur les terrains, la guerre continue. Une frappe ukrainienne a fait 2 morts dans la nuit dans la région russe de Bryansk, tandis qu'une attaque russe a fait 1 mort dans la région de Soumy, c'est au nord-est de l'Ukraine, non loin de la grande ville de Kharkiv, où la menace des drones reste permanente. Reportage Emmanuel Chazet.
22: Ces explosions ont retenti mercredi vers 4h du matin à Kharkiv au petit jour. La Russie lançait plus de 20 drones sur la deuxième plus grande ville d'Ukraine. Et si les drones intercepteurs ukrainiens sont performants, ils n'empêchent pas toutes les destructions, comme dans ce café endommagé pour la seconde fois par une frappe russe. Mais Svitlana, derrière le comptoir, n'a aucune intention de baisser les bras.
23: Heureusement, il n'y a eu que les fenêtres qui ont été cassées. Nous avons juste ouvert quelques heures plus tard que d'habitude. Nous sommes amis avec nos voisins, avec tout le monde. Nous nous sommes entraînés toute la journée d'hier. Et en fait, quand on travaille, tout ça est plus facile à supporter.
22: Dans le parc voisin, le balai des drones ne semble plus effrayer personne. Alexis promène son fils et il est serein.
24: Effrayant de se balader ici? Non, on a l'habitude. Quand il y a un raid aérien, quand les missiles et les drones volent, on est chez nous. Enfin, derrière deux murs, comme on dit. En gros, soit dans la salle de bain, soit dans le couloir.
22: Dans le jardin de Kharkiv, des couples se promènent avec leurs chiens ou avec leurs enfants. Des amis jouent au tennis de table, d'autres encore font du yoga. En pleine conscience de la menace aérienne quasi permanente, venue de Russie, éloignée d'à peine 25 km de la ville. Emmanuel Chasse, Kharkiv, RFI.
13: En France, maintenant, il y aura bien un procès pour Areva.
15: Un renvoi en correctionnel pour le géant français du nucléaire, jugé pour blessure involontaire. Areva suspecté d'avoir sous-évalué la menace Al-Qaïda, rendant ainsi possible l'enlèvement en 2010 de 5 Français, un Malgache et un Togolais près de la mine d'uranium d'Alrit au Niger. En septembre dernier, les juges d'instruction avaient ordonné un procès. Le parquet national antiterroriste avait fait appel, mais a été débouté. Maître Olivier Maurice est l'avocat de l'ex-otage Pierre Legrand, libéré en octobre 2013 après plus de 1000 jours de détention. Il se dit satisfait de ce renvoi en correctionnel.
25: La Cour d'appel de Paris, non seulement a confirmé le renvoi d'Areva pour blessures involontaires, mais elle a considéré que ces blessures involontaires avaient entraîné un préjudice extrêmement important, une incapacité de travail supérieure à 3 mois, ce qui est le maximum. Et donc, nous sommes évidemment satisfaits. Ce que nous pouvons regretter néanmoins, c'est que c'est le parquet qui avait cru devoir faire appel dans ce dossier et qui retarde l'issue de la procédure devant le tribunal correctionnel pour un dossier qui, malheureusement, est en attente maintenant depuis extrêmement longtemps, puisque le préjudice qui a été subi, notamment par Pierre Legrand, est tout à fait considérable. Il a été enlevé, séquestré dans des conditions abominables pendant plusieurs années et il appartiendra au tribunal correctionnel, si la responsabilité pénale d'Areva est retenue comme nous le souhaitons, eh bien de chiffrer son préjudice.
15: Des propos recueillis par Magali Lagrange. Le Niger, par ailleurs, qui durcit sa législation à l'encontre des personnes LGBTQ+. L'homosexualité n'était pas explicitement criminalisée dans le pays, mais la promulgation du nouveau code pénal en février dernier change la donne. Ce qui était passé inaperçu jusqu'ici, mais les réseaux sociaux et les médias locaux annonçaient ces derniers jours un vaste coup de filet contre la communauté homosexuelle. Un nouveau code pénal qui introduit de lourdes peines de prison et d'importantes amendes.
13: Enfin, l'intelligence artificielle est partout et surtout dans nos playlists.
15: Notamment lors du Mondial, Pierre, les hymnes officieux des équipes nationales générées par IA pullulent sur les plateformes, surtout sur Deezer. Près de la moitié des morceaux sont concernés, si bien que l'entreprise franco-américaine a mis au point un détecteur d'IA pour rassurer ses utilisateurs, souvent pris au piège. Olivier Roger.
0: Ce soit le charbon, soit une ceinture serrée.
1: Willy l'Ancien est devenu en quelques mois une star des plateformes avec sa voix sucrée, ses rimes évidentes et ses musiques qui le sont tout autant, au point d'intéresser les radios musicales de France et du Maghreb. Mais voilà, Willy l'Ancien n'existe que dans le silicium d'une intelligence artificielle. Désormais, Deezer propose aux utilisateurs de savoir immédiatement s'ils ont affaire à un humain ou à une machine. Un site dédié permet de scanner ses playlists et ce à partir d'une vingtaine de plateformes différentes. Cerise sur le gâteau, les artistes numériques repérés seront démonétisés, c'est-à-dire que les algorithmes vont les ignorer, évitant ainsi de devoir les rémunérer. Bonne nouvelle pour les utilisateurs, mais surtout pour les artistes et les producteurs. Car face à la déferlante IA et au pillage des catalogues, les maisons de disques sont quelque peu démunies. Leur seule réponse est d'obliger les fabricants d'IA générative à signer des accords pour verser des royalties aux artistes dont elles utilisent les œuvres pour se former. Une régulation nécessaire aux yeux des sénateurs français qui viennent d'adopter un texte en ce sens, texte désormais entre les mains des députés.
15: Allez, pas de piège, pas de dia, lui ne chante pas, il est en chair et en os bien à côté de moi. Voici Pierre Boudias pour RFI Matin.
13: Et merci Martin Guez, prochain journal dans moins d'une heure. Ce sera avec Marion Cazaneuve. En attendant, il est 5h13 en temps universel. RFI Matin, nous sommes ensemble jusqu'à 8h. Bienvenue à vous. 3 heures d'informations, de reportages, de chroniques qui nous mèneront, bien sûr, au stade aztèque de Mexico où la liesse s'est emparée des tribunes hier.
2: Le Mexique qui récupère, va y avoir une frappe et le but! Et l'ouverture du score! Le premier but de cette Coupe du Monde, il est pour le Mexique à domicile. C'est Julián Quiñones qui ouvre le compteur de sa sélection.
13: Le Mexique, pays hôte, lance son mondial après une victoire 2-0 sur l'Afrique du Sud. La Corée du Sud terrasse la République tchèque de 2-1. Toutes les infos dans votre nouveau rendez-vous, le journal de la Coupe du Monde. C'est à retrouver dans un peu moins d'une demi-heure. Les échos de la Coupe du Monde, toutes les petites histoires de ce mondial également à 8h42. On évoquera également largement l'actualité au Moyen-Orient. Vous l'entendiez dans le journal, les frappes promises par Donald Trump sur l'Iran n'ont finalement pas eu lieu. Le président américain promet un accord imminent avec la République islamique, peut-être dès ce week-end. Pas sûr que Téhéran soit sur la même longueur d'onde. La stratégie américaine dans ce dossier, le contenu d'un éventuel accord et les perspectives de paix. On en parlera avec notre invité. Il connaît très bien le sujet. L'ancien envoyé spécial de Joe Biden pour l'Iran, Robert Mallet, sera avec nous en studio dans un peu plus d'une heure. À suivre également l'Inde qui tente de s'adapter à un climat de plus en plus chaud, près de 50 degrés dans certaines provinces au mois de mai. Et une nouvelle assurance proposée aux travailleuses de l'informel, contrainte de rester chez elles quand le mercure s'affole.
3: Travailler par 40 degrés, c'est impossible. Je perdais 300 roupies par jour, alors cotiser 400 roupies par an pour cette assurance, ça change tout.
13: Reportage à New Delhi à suivre dans RFI Matin. Nous irons également voir comment la Suisse se prépare à accueillir les contestations du sommet du G7 qui débute cette semaine chez le voisin français. Nous ferons comme tous les matins le tour de la presse internationale et africaine et c'est avec le rappeur californien Vince Staples que nous nous quitterons juste avant 10h, heure de Paris. Voilà, vous avez le programme, il est riche et il est 5h15 en temps universel.
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13: Je vous le disait. C'est un stade aztèque en fait que nous avons pu voir hier à Mexico après une cérémonie d'ouverture marquée par les performances de la chanteuse Shakira et du Nigérian Burna Boy. La Coupe du Monde 2026 a été suivie par une victoire 2-0 des locaux contre l'Afrique du Sud. Levé de rideau dans la liesse donc pour un mondial qui s'annonce pourtant très polémique entre bilan carbone, restrictions migratoires, mouvements sociaux et billets hors de prix. Bonjour Grégory Genevrier.
4: Bonjour.
13: Sur les réseaux sociaux, les fausses informations se multiplient également ces dernières heures et elles n'épargnent aucun acteur sur ou en dehors du terrain, Grégory.
4: Oui, l'un des derniers exemples en date cible directement le président de la FIFA. Une vidéo diffusée sur TikTok prétend à tort que Gianni Infantino aurait critiqué le Mexique, l'un des pays hôtes de ce mondial. Durant 7 secondes, on pense le voir et l'entendre parler en espagnol.
5: Los mexicanos son unos animales. No merecen recibir partidos del mundial.
4: Les Mexicains sont des sauvages, ils ne méritent pas d'accueillir des matchs de la Coupe du Monde, ils ont détruit leur propre pays, fin de citation. Cette prétendue déclaration intervient dans un contexte social tendu au Mexique où plusieurs manifestations ont eu lieu avant le coup d'envoi de la compétition.
13: Sauf qu'en réalité, bien sûr, Gianni Infantino n'a jamais prononcé ces mots.
4: Jamais, puisque cet extrait est un deepfake, un hypertrucage sonore et visuel généré par intelligence artificielle. La voix et le mouvement de ses lèvres ont été modifiés pour lui faire dire n'importe quoi. Grâce à une recherche par image inversée, nous avons retrouvé l'extrait original qui a servi à la manipulation. C'est une interview diffusée sur le site de la FIFA le 7 septembre 2022. Le président de la fédération y parle en anglais de la phase de groupe lors du précédent mondial au Qatar. À aucun moment il ne critique le Mexique ou ses habitants. L'Infox cumule aujourd'hui plusieurs millions de vues.
13: Et au-delà de la fédération et de ses représentants, les fausses informations ciblent aussi les sélections et même directement certains joueurs.
4: À l'image de la jeune pépite du Barça, Lamine Yamal. Certains affirment à tort que l'Espagnol pourrait manquer l'entrée en lice de son équipe qui affronte le Cap-Vert au stade d'Atlanta lundi prochain. La rumeur évoque des problèmes de visa à cause d'un drapeau palestinien brandi par l'attaquant lors des célébrations du titre du FC Barcelone. En conséquence, le premier ministre israélien Benjamin Netanyahou aurait demandé, je cite, que Lamine Yamal ne soit pas autorisé à entrer aux États-Unis.
13: Mais là encore, c'est faux, Grégory.
4: Oui, pour le vérifier, il suffit de consulter le compte Instagram officiel de la sélection espagnole. Une série de photos publiées ces derniers jours montre Lamine Yamal en train de s'entraîner au camp de base de la Roja situé dans le comté d'Hamilton dans le Tennessee. Blessé à la cuisse fin avril, l'attaquant est bien aux États-Unis et pourrait donc fouler la pelouse le 15 juin prochain.
13: Ce qui pose à la question qui est à l'origine de ces infox.
4: Eh bien, on retrouve un peu de tout, des profils habitués à désinformer ou des comptes dédiés aux actus foot. Ces utilisateurs sont prêts à tout pour exploiter la visibilité du mondial sur les réseaux et dans les médias pour faire de l'audience et la monétiser, quitte à tomber dans la désinformation.
13: À la Coupe du Monde de toutes les polémiques et de toutes les infox, c'était le sujet des dessous de l'infox avec vous, Grégory Genevrier. Merci. Il est 5h18 en temps universel. On va faire le tour de l'actualité qui fait la une de la presse française. C'est la situation en Irlande du Nord qui intéresse le journal Le Monde. Le quotidien revient sur les émeutes anti-immigration qui enflamment Belfast ces derniers jours. Manifestation à l'initiative de l'extrême droite après une tentative de meurtre à l'initiative d'un réfugié soudanais. Le quotidien décrit un climat xénophobe entretenu par les figures extrémistes et notamment le militant Tommy Robinson. Le résultat également, selon Le Monde, du militantisme toxique du milliardaire américain Elon Musk, le propriétaire de X, qui encourage les Irlandais du Nord à sortir dans la rue face à un supposé racisme anti-blanc. Libération revient également sur ces émeutes racistes en donnant la parole aux associations de Belfast. Pour elles, les protestataires se trompent de cible. Elles dénoncent une campagne d'intimidation et de terreur. C'est Elon Musk, encore lui, qui s'affiche en une du Figaro. Le journal marqué à droite revient sur l'entrée en bourse de SpaceX. Aujourd'hui, une arrivée en fanfare qui inquiète les acteurs de la tech, selon le quotidien, car la capitalisation du mastodonte de la conquête spatiale pourrait bien assécher l'accès au financement de nombreuses autres sociétés. L'Europe pourrait passer à la trappe, écrit le Figaro, qui s'émerveille malgré tout d'une Amérique qui continue d'inventer le futur. Et puis pas de Coupe du Monde en une du quotidien sportif de référence. L'équipe rend hommage en pleine page au navigateur Charlie Dalin, décédé hier à l'âge de 42 ans. Un océan de larmes, titre l'équipe, alors que le Breton avait remporté l'année dernière le célèbre Vendée Globe alors qu'il était atteint d'un cancer. Cancer qui a donc fini par l'emporter.
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13: quand ouvrir le robinet ou démarrer sa douche devient une angoisse du quotidien. C'est la situation que vivent les habitants de Mayotte ces derniers mois dans les foyers du département français de l'océan Indien. L'eau ne coule qu'un jour sur deux et ça ne va pas s'arranger. Car en plus d'un manque d'infrastructures, le manque de précipitations de la saison des pluies va entraîner de nouvelles restrictions à partir de juillet. De quoi faire planer le risque de revivre le scénario catastrophe de 2023 où, au pire de la crise, la population n'avait que 18 heures d'eau courante tous les 3 jours. Reportage sur place et auprès des usagers de Lisa Morisseau.
6: Comme chez tous les Mahorais, dans la salle de bain de Chadouli Youssouf, on trouve une grosse cuve d'eau en plastique. Celle-ci peut contenir jusqu'à 300 litres. Cet habitant du nord de Mayotte la remplit dès qu'il y a de l'eau au robinet, pour pouvoir avoir des stocks lors des coupures qui ont lieu un jour sur deux.
7: 300 litres, c'est doucher, c'est aller aux toilettes. Après tout ce qui est linge, on ne fait pas, on laisse de côté jusqu'à le jour qu'on a de l'eau en fait.
6: Un planning des tours d'eau, comme on les appelle ici, est mis en place par la SMAE, la Société Mahoraise des Eaux, une filiale de Vinci, délégataire du marché public de l'eau. Mais régulièrement, il n'est pas respecté. Le 1er avril, Chadouli Youssouf, excédé par ses coupures, a décidé de se doucher au siège de la SMAE tout en se filmant sur sa page Facebook.
7: Quand je suis allé me doucher chez eux, c'était aussi ce ras-le-bol pour leur dire « voilà, ce que nous vivons, c'est qu'on ne peut pas se doucher chez nous ». Cela faisait déjà plus de 4 jours qu'on n'avait pas d'eau ici. On n'avait pas d'informations. On ne savait même pas ce qui se passait. Vous voyez, c'est ce côté de mépris aussi qui arrive à un moment donné. Moi, je l'ai dit, je n'accepte plus ça en 2026.
6: Cette année, le manque de pluie n'a pas permis la recharge complète des ressources. C'est ce qu'a souligné début mai le comité de suivi de la ressource en eau qui réunit l'État et les acteurs de la gouvernance de l'eau. Pour tenir jusqu'à la fin de l'année, les restrictions doivent donc être durcies. L'Office de l'eau fait partie de ce comité, son directeur général Mohamed Issouf.
8: Si on regarde l'état actuel, là, on est en pleine crise qui s'amplifie avec les aléas climatiques. Mais à la base, c'est une crise structurelle de manque d'infrastructures qui ne permet pas de produire l'eau nécessaire aux besoins de la population.
6: Pour y mettre fin, l'État investit 730 millions d'euros qui prévoit la livraison d'une usine de dessalement d'ici fin 2027. L'objectif est de produire 10 000 mètres cubes d'eau supplémentaire par jour. Ces investissements permettent aussi la réalisation de nouveaux forages. Le manque d'eau est aussi lié aux fuites sur les réseaux qui atteignent environ 30%. Malgré ces dysfonctionnements, les habitants peuvent se retrouver avec des factures de la SMAE au montant astronomique. Un collectif a décidé de déposer une plainte contre l'entreprise parce qu'ils estiment qu'elle ne respecte pas sa mission de service public. Les impayés des abonnés refusant de payer leurs factures a atteint 37 millions d'euros, selon une information du Monde. Le collectif pointe aussi du doigt le fait que l'eau est souvent impropre à la consommation. Pour boire, les habitants doivent donc acheter des bouteilles ou investir dans des filtres. Saïd Kambi, le porte-parole.
9: Aujourd'hui, l'eau, elle n'est pas consommable. Pour chauffer, des fois même, il faut même pas chauffer, il faut filtrer.
6: En effet, pendant les coupures, des bactéries peuvent s'infiltrer dans les canalisations. L'Agence régionale de santé déconseille donc de la boire dans les 12 heures qui suivent son retour au robinet. Ce manque d'eau potable a par ailleurs contribué à l'épidémie de choléra en 2024.
13: L'eau de Mayotte au goutte à goutte, un reportage de Lisa Morisseau à retrouver sur RFI.fr et dans toutes les applications de podcast. Allez, musique pour nous emmener jusqu'au Journal Afrique d'Arthur Ponchelet dans un peu plus de 5 minutes. Un petit ovni signé Claude Sicre, alias Docteur Cachou, toulousain, pure souche, spécialisé dans les musiques traditionnelles occitanes, auxquelles il ajoute des touches de blues, de pop ou de folk, celui qui a été l'un des fondateurs des premiers repas de Toulouse en 1991 chez le, a fait des ballades et des textes sentimentaux, une de ses spécialités. Dans ce titre, Je meurs de soif, il se fait accompagner d'un grand nom, Francis Cabrel. Morceau simple composé de deux voix et d'une mélodie à la guitare, il remet au goût du jour la chanson française aux accents occitans, venant raviver les souvenirs nostalgiques de certains et peut-être les vôtres.
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0: Claude Sicre et Francis Cabrel. Je meurs de soif. 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Restez avec nous dans un peu plus d'une minute. Le journal Afrique avec Arthur Ponchelet. C'est la lutte contre l'épidémie d'Ebola en RDC qui fait la une.
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0: Toute l'actualité africaine avec vous, Arthur Ponchelet. Bonjour Arthur.
2: Bonjour Pierre et bonjour à vous qui nous écoutez.
0: À la une, comment lutter contre Ebola alors même que l'on a à peine accès à l'eau?
2: Nous sommes dans le camp de déplacés de Tséré à Rouen-Para dans la province congolaise de l'Ituri. Plus de 8000 personnes s'y entassent. On l'entendra, face au manque d'installations sanitaires, se protéger de la fièvre hémorragique est un défi de chaque instant. Plus de 250 Nigérians rapatriés d'Afrique du Sud. Ils sont arrivés hier à Lagos après avoir fui les manifestations xénophobes. Mais après plusieurs années loin de chez eux, ils s'inquiètent pour leur avenir. La une, c'est aussi le Niger qui criminalise à son tour l'homosexualité. Une nouvelle audience hier à Yaoundé pour les personnes jugées pour les protestations post-électorales du mois d'octobre. Et puis une pluie de cartons rouges et des Bafana totalement dépassés. Retour sur la victoire du Mexique hier face à l'Afrique du Sud 2-0 en ouverture du Mondial de foot. Le journal du Mondial dans 10 minutes. 676 cas et 136 décès désormais confirmés en République démocratique du Congo. Voilà le dernier bilan d'Ebola. 4 semaines tout juste après que l'épidémie a officiellement été déclarée. 27 zones de santé sont touchées, mais l'Est congolais et la province de l'Ituri restent l'épicentre de la fièvre hémorragique. D'autant que sur place, la riposte se heurte à la méfiance des habitants et au contexte sécuritaire. À Rouen-Para, près de Bounia, la capitale provinciale, Ebola vient s'ajouter aux difficultés déjà rencontrées par les milliers de déplacés sur place. Dans le camp de Tséré, des hommes, des femmes, des enfants ont à peine accès aux infrastructures sanitaires de base. Reportage Coralie Pierret.
3: Sous le regard timide de quelques enfants, les humanitaires de l'ONG Solidarité Internationale installent une station de lavage de mains. Car pour se protéger d'Ebola, l'eau est essentielle. Sans eau, impossible de préparer les solutions chlorées nécessaires à la désinfection. Or, dans ce camp, qui accueille plus de 8000 personnes, il n'y a qu'un seul point d'eau. Alors, chaque jour, Ralessi, 64 ans, est contrainte de sortir du site 3 fois par jour pour acheter des bidons pour l'hygiène de base.
4: Les conditions d'hygiène? Non, ici, ça ne se passe pas bien. On vit comme on peut, mais c'est difficile. Nous manquons d'installations sanitaires. Ici, il n'y a pas de douche et il n'y a pas assez de toilettes.
3: À quelques mètres, des ouvriers de Solidarité Internationale installent un impluvium. Stéphane Kanyama est responsable programme eau, hygiène et assainissement pour l'ONG.
5: Donc ça, c'est un dispositif qu'on a mis en place qui va permettre à ce qu'on puisse collecter les eaux des pays et les stocker, afin que ça puisse aider pour les travaux de décontamination, de l'hygiène des surfaces.
3: L'initiative est saluée par les autorités médicales locales, mais reste rare. Sur les 19 fers de santé que compte Rwampara, seuls 4 à ce jour sont appuyés par des ONG. Coralie Pierret, de retour de Rwampara, RFI.
2: Le Rwanda rejette les conclusions du dernier rapport d'Human Rights Watch. L'ONG accuse l'armée rwandaise et ses alliés du M23 de recrutement forcé, de détentions arbitraires et d'exécutions dans 2 camps du Nord Kivu. Kigali conteste son implication et reproche à Human Rights Watch de minimiser les exactions attribuées aux forces armées congolaises, au FDLR et aux milices Wazalendo. Joseph Kabila sort du silence. L'ancien président congolais condamné à mort en RDC pour crimes de guerre et trahison s'en prend une nouvelle fois à Félix Tshisekedi. Il accuse l'actuel chef de l'État de trahir son serment. Référence au projet de réforme de la Constitution qu'il qualifie de forfaiture manifeste. Et cette sortie intervient alors qu'un meeting de la coalition d'opposition C64 est prévu aujourd'hui à Kinshasa. L'actualité en République démocratique du Congo, c'est aussi l'heure du premier bilan pour l'accord migratoire conclu avec les États-Unis. Il y a presque 2 mois, 15 personnes expulsées par Washington étaient accueillées sur le sol congolais. Ces Péruviens, Colombiens et Équatoriens n'avaient pourtant que peu, voire aucun lien avec la RDC. Aujourd'hui, presque tous sont partis. L'occasion de s'interroger, Passion Ligaudi, y a-t-il eu une contrepartie? Et est-ce que ce dispositif va se poursuivre?
6: Il n'en reste plus qu'un. Sur les 15 migrants expulsés des États-Unis et arrivés à Kinshasa le 17 avril, un seul se trouve encore sur le territoire congolais. Un Colombien dont le départ n'est pas encore programmé, mais dont les démarches sont engagées, selon le vice-premier ministre Jacquemin Chabani. Depuis leur arrivée en pleine nuit à l'aéroport d'Ndjili, ces migrants ont été hébergés au Venus Village, un complexe hôtelier à la périphérie de Kinshasa, pris en charge par l'Organisation internationale des migrations, l'OIM. À leur arrivée, un visa d'une semaine leur avait été accordé avec un choix à faire, déposer une demande d'asile en RDC ou opter pour un retour volontaire dans leur pays d'origine. Ils sont arrivés libres et répartis libres, insiste le ministre. Deux ont été récupérés par leur famille, les 12 autres sont répartis dans le processus géré par les Américains. Sur la contrepartie financière, Jacquemin Chabani est catégorique. Il n'y en a pas. Kinshasa a agi dans le cadre du partenariat stratégique avec Washington, dit-il, et pour un jour solliciter de l'aide en retour. Quant à la suite, rien n'est arrêté. De nouvelles arrivées dépendrait d'une sollicitation américaine et d'une évaluation côté congolais.
2: Et autre illustration du durcissement de la politique migratoire américaine, il n'y aura pas de délégation de fans de foot sénégalais et ivoiriens pour le mondial. Leur visa a été refusé. C'est une première, déplore le ministère des Sports du Sénégal. Chassés à coups de bâton et de fouet, ils cherchent désormais à rejoindre leur pays. Quelques 5000 ressortissants du Malawi en Afrique du Sud sont rassemblés sur un terrain de la ville portuaire de Durban. Ils sont eux aussi victimes des manifestations xénophobes dans la nation arc-en-ciel. Rassemblement émaillé de violence et qui pousse certains pays à rapatrier leurs ressortissants. Le Mozambique, le Ghana l'ont déjà fait. Hier, le Nigeria a affrété un avion pour quelques 258 Nigérians. À Lagos, correspondance d'Harmonie Pondiniaga.
7: Nous sommes de retour à la maison, soufflent ces Nigérians accusés de résider illégalement en Afrique du Sud lorsqu'ils foulent le tarmac de l'aéroport de Lagos. Les récits qu'ils rapportent font état d'une discrimination constante, notamment envers les enfants, même lorsqu'ils sont nés sud-africains. Emilia Goldwyn, mère de 4 enfants, raconte des difficultés d'accès aux soins.
8: Si j'emmène ma fille à la clinique en tant que citoyenne née là-bas, ils diront que parce que sa mère est nigériane, je dois m'en aller avec mon enfant. Ils nous ont maltraités, ils ne nous aiment pas.
7: Pour s'assurer un retour à une vie plus paisible pour ces personnes qui ne sont parfois plus dans le système nigérian depuis plusieurs années, les services de l'État ont été mobilisés à leur arrivée, explique Abike Dabiri Erewa, présidente de la commission des Nigérians de la diaspora.
9: Nous collaborons avec les gouverneurs des États. L'un d'entre eux a dit qu'il versera 1 million de naira à chacun des répatriés. Quand elles rentreront chez elles, ces personnes auront des entretiens pour mieux connaître leurs souhaits et les activités qu'elles souhaitent mener. Pour les enfants, certains doivent aller à l'école. Un important travail est donc mené avec les collectivités territoriales, les États et les administrations locales sur la réintégration de ces citoyens.
7: Les rapatriés sans logement immédiat ont été placés en foyer d'accueil, le temps de trouver une solution durable. Harmonie Pondiniaga, Lagos, RFI.
2: 6h38 à Lagos, 5h38 en temps universel. Après le Burkina Faso, le Ghana et le Sénégal, le Niger criminalise à son tour l'homosexualité. Le sujet était jusque-là tabou dans le pays et ne faisait l'objet d'aucune loi particulière. C'est désormais chose faite, Magali Lagrange. Les autorités décident de peines de prison et de lourdes amendes.
10: Le nouveau code pénal nigérien était jusque-là passé inaperçu. Sa promulgation est effective depuis plusieurs semaines. Les peines encourues vont de 5 à 20 ans d'emprisonnement. Il prévoit aussi des amendes de 10 à 500 millions de francs CFA, entre 15 et 750 000 euros, sans possibilité de circonstances atténuantes ni de sursis. Un acte, je cite, impudique, contre nature, des relations sexuelles avec une personne de même sexe ou un changement de sexe, expose à une peine comprise entre 5 et 10 ans de prison. Le double, entre 10 et 20 ans pour les mariages entre personnes de même sexe, leurs témoins ou organisateurs, mais aussi pour les gérants de clubs ou associations homosexuelles ou leurs participants. Le mois dernier, le ministre nigérien de la Justice estimait sur la télévision d'État que l'homosexualité n'est pas conforme aux valeurs sociales et culturelles du Niger. Depuis plusieurs jours, les réseaux sociaux nigériens font état d'un vaste coup de filet dans les milieux homosexuels. L'an dernier, deux jeunes femmes, d'abord relaxées, ont été condamnées à une peine de prison pour outrage public à la pudeur. L'affaire avait fait grand bruit dans un pays majoritairement musulman et conservateur.
2: Magali Lagrange, le Niger où l'opposante Mayra Djibrin s'est vue retirer sa nationalité. Les autorités l'accusent de diffusion de données de nature à troubler l'ordre public, d'incitation à la révolte et d'intelligence avec une puissance étrangère. Mayra Djibrin est la présidente de l'Alliance des démocrates du Sahel, coalition d'opposants maliens, nigériens et burkinabés qui défend un retour à l'ordre constitutionnel dans les pays de l'AES. L'actualité l'actualité judiciaire au Cameroun et cette audience hier au tribunal militaire de Yaoundé. 146 personnes sur le banc des accusés, jugées après les protestations post-électorales à l'automne dernier. Elles comparaissent pour propagation de fausses nouvelles ou encore rébellion. Dans la grande majorité des cas, les procédures sont toujours en cours. Et pour les accélérer, les avocats ont obtenu la désignation de juges supplémentaires. Compte rendu d'audience, Richard Onanena.
11: L'audience a duré un peu plus de 8 heures, le temps pour les avocats d'effectuer des plaidoiries pour moins de 10 accusés. Maître Ndame, membre du collectif d'avocats qui défend les intérêts des détenus de la crise post-électorale.
12: 146 personnes exactement étaient regroupées en 7 dossiers. Sur 3, nous avions les plaidoiries que nous devions faire, chose qui a été faite. Donc nous attendons les décisions dans 3 dossiers le 9 juillet. Ces dossiers comptent 7 personnes en tout.
11: Les audiences se tenant une seule fois par mois depuis l'ouverture du procès début janvier 2026, les avocats ont estimé qu'il faudra encore 10 audiences supplémentaires pour traiter l'affaire. Les avocats ont donc demandé d'attribuer ces dossiers à d'autres juges.
12: 2 juges ont été saisis, 2 nouveaux juges chez qui seront envoyées 2 affaires qui contiennent respectivement 29 et 46 personnes. Avec cette démarche, nous avons des chances pour que d'ici 2-3 audiences maximum, on ait une décision dans ces procédures-là.
11: 2 affaires ont été renvoyées au 22 et 24 juin et la troisième au 9 juillet. Richard Odanina, Yaoundé, RFI.
2: Eux sont accusés d'avoir détourné des dizaines de millions d'euros. La fin de ce journal en Algérie où les enquêteurs ont démantelé cette semaine un vaste réseau criminel. 10 personnes arrêtées qui sévissaient dans le secteur du tabac. Le préjudice estimé est astronomique, Sofiane Amazian.
13: 10 milliards de dinars, soit près de 65 millions d'euros détournés grâce à un stratagème redoutable à en croire les enquêteurs. Le système, reposant notamment sur la complicité de plusieurs employés de l'entreprise United Tobacco Company, consistait à introduire de fausses données dans le logiciel de vente dans le but de détourner la production vers le marché noir au détriment des succursales qui ne recevaient jamais la marchandise. Le poteau rose est découvert. Dans l'exercice comptable de l'année passée, les experts sont tombés sur un déficit colossal au niveau des stocks et sur des dettes non honorées par des complices. Parmi les suspects arrêtés, d'anciens et actuels directeurs, des responsables et divers employés. Les enquêteurs du service central de lutte contre la criminalité organisée ont également saisi 2 villas luxueuses, 6 appartements cossus à travers tout le pays et un terrain de 900 mètres carrés situé dans la wilaya de Jijel. Les suspects poursuivis pour abus de fonction, dilapidation volontaire de deniers publics, mais encore blanchiment d'argent et recel de revenus criminels dans le cadre d'une bande organisée, seront jugés au pôle pénal économique et financier du tribunal de Sidi Mohamed.
2: Sofia Namazian, 6h43 à Alger. C'est à vous, Pierre Boudias.
0: Merci beaucoup, Arthur Ponchelet. À tout à l'heure pour un point complet sur l'actualité africaine. En attendant, il est 5h43 en temps universel. C'est l'heure des sports.
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0: Et la Coupe du Monde de football, c'est parti! Ça a démarré hier au Mexique, Pauline Guillou.
15: Exactement, Mexique, Afrique du Sud, pour ouvrir le tournoi. Et on n'a pas traîné côté mexicain. 9 minutes de jeu. Et le premier but de cette Coupe du Monde, signé Julián Quiñones, Raúl Jiménez, pour faire le break face à l'Afrique du Sud et offrir au Mexique une première victoire dans ce mondial. Score final 2-0 et un stade aztèque aux anges, plein à craquer avec plus de 80 000 personnes. Des débuts réussis pour le Mexique, malgré un carton rouge reçu en fin de match, le seul bémol d'un premier match dont se satisfait le sélectionneur mexicain Javier Aguirre.
16: Nous avons fait une bonne première mi-temps. Nous aurions pu mener 3-0 en toute tranquillité. Personne n'aurait rien trouvé à redire. Nous avons été largement supérieurs, mais le tableau d'affichage n'a pas reflété ce que je dis là. Nous avons touché le poteau, le gardien en a sorti une autre et nous nous sommes alors compliqué la tâche progressivement. Le deuxième but et leur expulsion ont donné l'impression que nous nous sommes relâchés et que nous n'avons pas été assez percutant. Cependant, pour un premier match, commencer par une victoire est une bonne chose. Nous pouvons nous améliorer, bien sûr, et nous le devons également.
15: Et côté Afrique du Sud, un match à oublier pour le retour au mondial des Bafana Bafana. 16 ans après celui qu'ils avaient organisé à domicile, ils n'ont pas réussi à trouver le chemin des filets. Ils ont même perdu deux joueurs sortis sur carton rouge. Et dans le même groupe, défaite aussi de la République tchèque face à la Corée du Sud. 2-1 pour les Coréens, d'abord menés, qui ont finalement arraché la victoire en fin de match. La Corée du Sud qui prend donc la tête du groupe A.
0: Ce soir, Pauline, un autre match sera à suivre en intégralité sur notre antenne africaine.
15: Et oui, après le Mexique, entrée en lice d'un autre pays hôte, rendez-vous à Toronto pour Canada-Bosnie-Herzégovine. Match un peu déséquilibré hein, sur le papier. Les Canadiens sont 30e au classement FIFA, les joueurs de la Bosnie-Herzégovine sont 64e. Mais ce sont ces derniers qui ont éliminé l'Italie en qualification du mondial il y a quelques mois, petit rappel.
0: Rendez-vous 19h, temps universel, autre rappel. De leur côté, les Sénégalais ont pris leur quartier aux États-Unis.
15: Oui, à 4 jours de son entrée en lice face à la France, Pape Thiaw et ses joueurs sont désormais installés dans le New Jersey, où les Sénégalais vivant aux États-Unis les ont accueillis chaleureusement. Écoutez le reportage d'Antoine Grenier.

0: En 2000, j'avais juste 18 ans.
1: 18 ans, d'accord.
0: Son élection m'a tellement marqué. Et je retiens sa fameuse phrase durant son discours, quand il dit qu'il faut travailler, beaucoup travailler, toujours travailler. Ça a vraiment marqué les jeunes que nous étions à l'époque.
1: Et c'est vrai que une grande partie, et je n'exagère pas, mais une très grande partie de la jeunesse sénégalaise soutenait Abdoulaye Wade en 2000, puisqu'il incarnait effectivement l'alternance, le changement, une autre façon de concevoir le développement du Sénégal. Il avait suscité un immense espoir. Est-ce qu'ensuite, diriez-vous, Alphonse, qu'il vous a déçu? Ou au contraire?
0: Non, je ne dirais pas ça. Abdoulaye Wade a été un grand bâtisseur. Tous les grands projets d'infrastructure, c'est lui qui les a commencés. Personnellement, je ne retiens que de belles et de bonnes choses pour lui. Et que sur lui, je souhaite vraiment qu'il soit encore devant nous, qu'il continue à nous éclairer.
1: Oui.
0: Et que je demande aussi aux jeunes actuels de s'inspirer, aux politiciens actuels, de s'inspirer de l'icône qui est Abdoulaye Wade et de consacrer davantage des mémoires écrites sur l'homme. Parce que quoi qu'on puisse dire, que c'était un grand panafricain qui a toujours défendu l'Afrique de partout dans le monde.
1: Et il a réhabilité les tirailleurs. Il a d'ailleurs dédié une journée aux tirailleurs sénégalais et africains en général. Merci Alphonse. En tout cas, on aurait pu évoquer tellement de choses sur la vie, le parcours d'Abdoulaye Wade, notamment sur le fait qu'aussi, certes, il a contribué à doter le pays de nombreuses infrastructures, mais on se souvient qu'il a voulu à un moment donné s'accrocher au pouvoir. Je crois qu'il a même essayé de modifier la constitution pour rétablir le septennat et donc se maintenir. Et on se souvient évidemment de la grogne que cela avait provoqué. Merci en tout cas Alphonse, bonne journée au Sénégal. 10h52, c'est la Libre Antenne, vous commentez l'actualité de votre choix. Et cette semaine, si vous êtes des fidèles et que vous nous écoutez tous les matins, cette semaine nous avons parlé des opérations de d'éguerpissement qui se multiplient dans les villes africaines. C'est le cas actuellement à Niamey, à Conakry, mais aussi à Abidjan, surtout à Abidjan, et vous avez été nombreux d'ailleurs, et vous l'êtes encore, à nous écrire, puisque à Abidjan, des quartiers entiers ont été rasés récemment à coups de pelleteuses, et il se trouve que l'un de ces quartiers a été rasé sans autorisation. Autant vous dire que cette affaire fait un scandale sur place. Bonjour Rodrigue.
2: Oui, bonjour Juan.
1: Vous aviez envie de pousser un coup de gueule en découvrant que le quartier de Koumassi, campement, avait été rasé sans autorisation.
2: Effectivement. Nous avons constaté que le cas de Koumassi fait véritablement mal. C'est vrai qu'il y a eu plusieurs équipements en Côte d'Ivoire où il y a eu des procédures qu'on peut accepter. Cependant, le cas de Koumassi fait vraiment mal. Et récemment, le procureur a fait un communiqué pour dire que M. Aloubo ne disposait d'aucune décision de justice.
1: Alors, effectivement, la personne que vous citez, c'est un opérateur économique qui est arrivé avec des documents en disant « Regardez ces documents, il m'autorise à détruire ce quartier. » Et finalement, ces documents étaient faux.
2: Ah, vous comprenez. Il a même fait une requête qui a été rejetée. Et cette requête concernait que 5 appartements qui devaient être démolis.
1: Effectivement.
2: Comment se fait-il qu'il l'a pu?
1: Il avait le droit de démolir, si j'ai bien suivi le dossier, 5 maisons ou 5 appartements. Au final, c'est tout le quartier qui a été rasé. Et donc, on se retrouve aujourd'hui avec des dizaines d'habitants qui se retrouvent sans logement. Rodrigue, ne raccrochez pas. Bonjour, fidèle.
3: Bonjour RFI à tous les auditeurs de Yamoussoukro.
1: Ah, vous êtes à Yamoussoukro. Vous souhaitiez également prendre la parole sur cette affaire qui scandalise de nombreux Ivoiriens.
3: Oui, effectivement, un seul individu ne peut pas déplacer plein d'engins ou aller détruire tout un quartier et détenant à lui seul, je crois, il parle de 34 hectares de terre à Abidjan. Un agent au maire, il n'est même pas le maire, il est un agent au maire. Aujourd'hui, moi, je pense que la FEDEA fait la priorité. Comment reloger ces personnes dont il a mis dehors? Moi, je pense que c'est là le problème, c'est tout. Il viendra répondre de ses actes devant la justice parce qu'on dit qu'il est recherché actuellement.
1: Effectivement, et moi aussi, j'ai lu un peu ce matin la presse ivoirienne. Visiblement, ce monsieur est introuvable maintenant.
3: Mais...

0: Mais bon.
1: Il va beau se cacher, mais on ne peut pas se perdre à Abidjan.
0: Ouais.
1: Il sera retrouvé.
0: Ouais.
1: Mais aujourd'hui, comment reloger les victimes?
0: Effectivement.
1: Moi, je les appelle les victimes.
0: Mmh.
1: Abidjan, les lotissements se font dans les quartiers à travers les parents eux-mêmes qui font les lotissements. Ça échappe un peu au maire et le ministre de la Construction.
0: Mmh.
1: Comment est-ce que ces personnes peuvent avoir l'autorisation de lotir des quartiers ou des zones à risque où les populations ne doivent pas habiter. Et ils mettent ces maisons en location. Voilà. Aujourd'hui, c'est donc, des milliers de familles qui sont dehors.
0: Donc, il y a l'affaire de Koumassi dont on parlait un instant, mais de façon plus générale, si je comprends bien, vous dites qu'il y a des gens, des personnes au sein des mairies qui délivrent des autorisations de façon illégale.
1: Construction.
0: Voilà.
1: Et ces zones à risque sont habitées par des personnes à moins de revenus, qui n'ont pas assez de moyens pour louer des maisons qui coûtent un peu ou qui vont au-delà de 50 000 francs.
0: Effectivement. Voilà, en tout cas, c'était important, Fidèle, de nous avoir interpellés sur ce point. Je remercie Rodrigue et d'autres auditeurs de Côte d'Ivoire qui souhaitaient prendre la parole. Et c'est un dossier qu'on va suivre, bien évidemment. Il fait scandale, il suscite l'indignation de plusieurs organismes. Les partis politiques sont également vent debout. J'ai appris que le COGEP a notamment mobilisé un avocat pour répertorier les familles et exiger des réparations. Il nous reste 4 minutes. Je vois qu'il y a tant de sujets dans la libre antenne. On va peut-être parler, tiens, le sujet d'actualité aujourd'hui même. En République démocratique du Congo, Blaise, bonjour.
2: Bonjour, monsieur Juan Gomez, et bonjour aux auditeurs de la Radio du Monde.
0: Vous êtes dans la capitale de la RDC où l'opposition se mobilise aujourd'hui. Elle appelle à un grand rassemblement pour dire non au projet de la majorité de réviser la Constitution. Vous comprenez, vous, cette grogne d'une grande partie de l'opposition ?
2: Absolument, c'est compréhensible, parce que cela fut le cas même en 2016, avec l'UDPS à la tête de l'opposition. Lorsque M. Kabila voulait réviser cette constitution, la population, l'opposition et l'Église catholique avec l'UDPS à la tête, on avait dit non. De la même manière, nous l'avons dit en 2016, de la même manière, il faut le dire aujourd'hui.
0: Il faut le dire aujourd'hui. Donc il faut se mobiliser, manifester. L'opposition, la semaine dernière, avait organisé une journée ville morte à Kinshasa. Bon, après, tout dépend dans quel camp on se situe. Pour les uns, c'était un échec. Ça, c'est la majorité présidentielle. Pour l'opposition, ça a été un succès. Vous diriez quoi, vous, Blaise, de la mobilisation, du suivi de cette journée ville morte, mercredi dernier?
2: La mobilisation à l'appel de l'opposition sur la ville morte, ce n'était pas un échec. Pour preuve, sur le plan économique, Kinshasa n'avait pas fonctionné, d'autres provinces non plus. L'idéal, ce n'était pas que tout le monde se retrouve dans sa maison. C'était de paralyser la ville, ce qui a été fait.
0: Oui.
2: Ça veut dire que la population a compris le message de l'opposition.
0: Et le message, le mot d'ordre, c'était chacun reste chez soi.
2: Naturellement, je suis resté chez moi, d'autres sont restés, mes voisins sont restés. Qui est parti au boulot ce jour-là? Tous les magasins étaient fermés.
0: Enfin, tous les magasins...
2: La ville tournait au ralenti.
0: Blaise, tous les magasins étaient fermés. Beaucoup de magasins étaient fermés, on va dire, à la matinée. À partir de 13h, 14h, nombreux étaient les commerçants à ouvrir les portes.
2: Oui, non, oui, imaginez, après 13h.
0: Ah oui.
2: Parce que le travail commence à 8h.
0: Ouais.
2: Après 13h, il y a 2 ou 4 portes.
0: Donc l'appel au grand sit-in de cet après-midi, d'aujourd'hui, sera entendu. Il y aura du monde devant la maison du peuple.
2: Bon. Naturellement. En 2016, lorsque l'UDPS était à la tête de l'opposition, nous sortions tous pour manifester contre la révision de la Constitution. C'est ce que nous sommes en train de faire aujourd'hui. Ceux qui étaient contre hier deviennent aujourd'hui positifs à cette Constitution.
0: C'est vrai qu'à l'époque, l'UDPS qui était dans l'opposition avait mobilisé les foules pour dire non au projet de loi électorale. Et aujourd'hui, l'UDPS se retrouve au pouvoir et c'est l'opposition qui veut descendre dans la rue pour barrer la route à ce projet de modification de la Constitution. On aura évidemment l'occasion de suivre cette mobilisation aujourd'hui, d'en parler lundi prochain. D'ici là, vous nous appelez, vous témoignez au standard sur les réseaux sociaux 339 693 693 70. Passez tous une excellente fin de semaine, prenez soin de vous. J'en profite d'ailleurs, il me reste 4 secondes pour remercier toute l'équipe qui m'aide au quotidien à vous présenter cette émission. À lundi, merci de votre fidélité.
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0: Il est 11h à Paris, 9h en temps universel. Merci d'écouter RFI. Et le journal, c'est avec vous, Charlotte Hydrac. Bonjour.
5: Bonjour, Juan Gomez. Bonjour à toutes et à tous. Vous aimez le foot, Juan. Vous avez sans doute suivi le coup d'envoi du mondial au Mexique. Quiz sur le score, rappelez-nous.
0: 2-0.
5: Tout à fait. La fiesta après la victoire de l'équipe nationale à domicile et en ouverture face à l'Afrique du Sud. Démarrage en beauté aussi pour la Corée du Sud face à la République tchèque. Encore un revirement de Donald Trump sur la guerre au Moyen-Orient. Le président américain annonce une nouvelle fois un accord imminent après les menaces de nouvelles frappes contre l'Iran. Téhéran indique qu'il n'y a pas de conclusion définitive à ce stade. Décollage historique en vue pour SpaceX à Wall Street. C'est aujourd'hui le groupe d'Elon Musk s'apprête à entrer en bourse, une opération colossale. Oui, le stade Azteca de Mexico en feu hier soir pour ce match d'ouverture du mondial de foot et une première victoire à domicile, on le disait, 2-0 face au Bafana Bafana d'Afrique du Sud. Entrée en lice rondement menée, donc pour le Mexique avec des supporters aux anges, Gwendolina Duval.
6: Même avant le coup d'envoi, l'ambiance dans le centre de Mexico n'avait rien à envier au stade.
7: Je suis très content et ému que le Mexique accueille cette Coupe du Monde. Et je suis content de pouvoir le vivre ici, avec la famille et le peuple mexicain.
6: Un pronostic ?
7: 2-0 pour le Mexique, je crois. J'espère.
6: Un souhait qui ne tarde pas à se réaliser, avec un premier but avant la mi-temps, un autre peu après, de quoi chauffer encore plus l'atmosphère.
8: Je passe un super moment, l'ambiance est géniale. Nous, les Mexicains, on s'éclate avec des bières, de la bonne musique, on a tout ce qu'il faut.
6: Au coup de sifflet final, c'est l'explosion de joie.
9: Triompher à la maison, c'est ce qu'il y a de plus beau, c'est encore meilleur que de gagner ailleurs.
10: Il fallait qu'on gagne, il le fallait. C'est ça le Mexique. Bienvenue à tous.
9: Comme tu peux le voir, la fête est à son maximum. C'est tout ce qu'on a de plus précieux. Le football fait vibrer le Mexique.
6: Et toute l'après-midi, la foule a continué à jubiler sur l'avenue Reforma auprès de l'ange de la victoire. Gwendolina Duval, Mexico, RFI.
5: Et un beau démarrage aussi pour la Corée du Sud à cette Coupe du Monde, un mondial brunch, comme on l'appelle dans le pays, puisque les matchs démarrent dans la matinée. Et cette première victoire 2-1 face à la République tchèque. Au programme ce vendredi, Canada-Bosnie-Herzégovine à suivre en intégralité sur les antennes africaines de RFI à partir de 19h, temps universel. Et puis, les États-Unis font face au Paraguay. Faut-il être optimiste sur un éventuel accord entre les États-Unis et l'Iran ? Les bourses mondiales ces dernières heures penchent pour le oui. Elles ont ouvert en hausse après l'annonce d'un très bon accord, je cite, par le président américain pour mettre fin à la guerre. Donald Trump évoque une probable signature dans les prochains jours, mais prudence, prudence, le président américain a plusieurs fois soufflé le chaud et le froid et promis un accord imminent une quarantaine de fois. Nouveau revirement hier soir quand il a annulé des frappes annoncées un petit peu plus tôt. Téhéran indique ce vendredi ne pas avoir tranché sur un éventuel accord. Et dans ce contexte encore très incertain, des représentants de la société civile israélienne et palestiniennes se réunissent aujourd'hui à Paris. Des voix engagées pour la paix, souvent étouffées par les discours extrémistes. Conférence sur la solution à deux États mise à mal. C'est une réunion à l'initiative du ministère français des Affaires étrangères à Paris et à un moment où les relations sont particulièrement mauvaises entre la France et Israël. Les autorités israéliennes ont annoncé hier avoir refoulé notre collègue Alice Froussard, journaliste française qui couvre depuis plusieurs années maintenant le conflit israélo-palestinien pour RFI et pour d'autres médias francophones. Et cette décision intervient deux jours après une interdiction du territoire français visant le ministre israélien des Finances, Bezalel Smotrich, qui milite, lui, pour l'annexion de la Cisjordanie. Il pourrait donc y avoir un lien entre les deux décisions, selon l'ONG Reporters sans frontières. Jonathan Daguerre est responsable Proche-Orient au sein de l'ONG de défense des journalistes.
11: En fait, le lien, il est fait par le ministre israélien de la diaspora et de la lutte contre l'antisémitisme, Amichai Shikli. Ce ministre a réagi en s'adressant directement au ministre des Affaires étrangères français et au président français, et en faisant le lien entre cette interdiction qui a été faite à Alice Koussard et les dernières sanctions imposées par le ministère des Affaires étrangères en France contre le ministre des Finances israélien. Si c'est vraiment le cas ou le prétexte de cette interdiction, bien sûr que c'est grave. Déjà, ils font l'amalgame entre une journaliste indépendante française et une décision de l'État français, du gouvernement français. Ça n'a rien à voir. On est dans une démocratie. Les journalistes n'ont rien à voir avec les décisions du gouvernement, qu'elles soient légitimes ou non. Et qu'une journaliste paie le prix juste parce qu'elle est française d'une action par le gouvernement français, c'est complètement inacceptable et c'est injustifiable.
5: Voilà, Jonathan Daguerre de l'ONG Reporters sans frontières et la direction de RFI soutient sa journaliste Alice Froussard. Au Niger, l'homosexualité criminalisée, le nouveau code pénal prévoit de lourdes peines de prison et des amendes. C'est une première dans le pays où l'homosexualité était un tabou mais n'avait jamais été criminalisée jusqu'à présent. Sachant que plusieurs pays de la sous-région ont durci déjà leur législation en la matière depuis l'an dernier, le Niger devient le quatrième pays après le Burkina Faso, le Ghana et le Sénégal, Magali Lagrange.
12: Le nouveau code pénal nigérien était jusque-là passé inaperçu. Sa promulgation est effective depuis plusieurs semaines. Les peines encourues vont de 5 à 20 ans d'emprisonnement. Il prévoit aussi des amendes de 10 à 500 millions de francs CFA, entre 15 et 750 000 euros, sans possibilité de circonstances atténuantes ni de sursis. Un acte, je cite, impudique, contre nature, des relations sexuelles avec une personne de même sexe ou un changement de sexe, expose à une peine comprise entre 5 et 10 ans de prison. Le double, entre 10 et 20 ans, pour les mariages entre personnes de même sexe, leurs témoins ou organisateurs, mais aussi pour les gérants de clubs ou associations homosexuelles ou leurs participants. Le mois dernier, le ministre nigérien de la Justice estimait sur la télévision d'État que l'homosexualité n'est pas conforme aux valeurs sociales et culturelles du Niger. Depuis plusieurs jours, les réseaux sociaux nigériens font état d'un vaste coup de filet dans les milieux homosexuels. L'an dernier, deux jeunes femmes, d'abord relaxées, ont été condamnées à une peine de prison pour outrage public à la pudeur. L'affaire avait fait grand bruit dans un pays majoritairement musulman et conservateur.
5: Magali Lagrange, vers une entrée en bourse astronomique, SpaceX, le groupe d'Elon Musk s'apprête à un décollage historique ce vendredi à la bourse de New York. L'entreprise qui rassemble les activités aérospatiales, l'internet par satellite avec Starlink et aussi l'activité d'intelligence artificielle. L'objectif, c'est de lever 75 milliards de dollars pour une valorisation attendue à 1765 milliards de dollars, ce qui en fera la plus grosse introduction en bourse de l'histoire. Des bougies, des photos et beaucoup de questions encore en Inde. Un an, jour pour jour, après la catastrophe d'Air India. C'était donc le 12 juin 2025, la catastrophe aérienne la plus meurtrière de la décennie. Quelques minutes après son décollage de l'aéroport d'Ahmedabad, un Boeing de la compagnie Air India s'est écrasé sur un bâtiment avec à son bord 242 passagers. Un seul survivant, un miraculé, et au sol, 19 personnes avaient perdu la vie également. Les familles réclament la publication d'un rapport définitif sur les causes de l'accident, Mélissa Barra.
13: Un Boeing 787 Dreamliner, c'est l'un des avions de ligne les plus modernes en service. Alors, pourquoi l'appareil s'est-il écrasé sur une zone résidentielle peu après son décollage de l'aéroport d'Ahmedabad le 12 juin 2025? Un document provisoire de 15 pages publié un mois après le crash par le bureau indien d'enquête sur les accidents aériens a mis les projecteurs sur deux interrupteurs décisifs. Ils permettent de couper l'alimentation en kérosène des réacteurs. Les deux boutons, peut-on lire dans ce rapport, sont passés de la position marche à la position arrêt en une seconde d'intervalle. Dans un dialogue dialogue cité et non retranscrit. Un des pilotes demande à son collègue pourquoi. Celui-ci répond qu'il ne les a pas actionnés. Cet extrait partiel a provoqué l'indignation des familles et de la Fédération des pilotes indiens qui y voient une manière de faire retomber la responsabilité sur les pilotes décédés. Ils réclament un rapport complet. Il est d'usage de publier ce document avant le premier anniversaire d'une catastrophe. Mais pour les enquêteurs indiens, l'analyse des moteurs de l'avion n'a pas encore abouti.
5: En France, les obsèques cet après-midi de la jeune Lianam, cette collégienne de 11 ans dont la mort a bouleversé le pays. Ce sera à Florence, dans la plus stricte intimité, dans son village dans le sud-ouest. Et puis les obsèques également de Bernadette Chirac, tout à l'heure à Paris, la veuve de l'ancien président Jacques Chirac, décédé à 93 ans. Pour l'heure, priorité santé, avec Caroline Paré. Bonne émission.
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20: Bonjour à toutes et à tous, bienvenue dans notre émission Questions de femmes. Comme chaque vendredi, un médecin répond aux questions des auditrices. Et aujourd'hui, nous parlons des séparations dans le couple avec un ami ou bien avec un membre de la famille. Alors ces ruptures, on peut les avoir initiées, ce qui n'empêche pas qu'elles soient douloureuses. Il arrive aussi qu'on les subisse sans trop comprendre pourquoi. Certaines ruptures peuvent nous surprendre du jour au lendemain. Ou bien la relation s'étiole progressivement et la fin devient inexorable. Alors quel que soit le cas de figure, comment éviter que la souffrance de l'éloignement soit trop importante? Comment bien vivre ces séparations? Et que viennent-elles finalement remettre en question chez nous, dans notre identité, notre rapport aux autres? On en parle avec notre invitée. Bonjour Nawal Wariashi.
21: Bonjour.
20: Vous êtes psychologue, clinicienne et psychothérapeute pour enfants, adolescents et adultes à Dakar. Et vous êtes avec nous depuis le studio de RFI à Dakar, studio dont on remercie l'équipe technique.
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20: Nawal Wariashi, des séparations, ça arrive à chacun et chacune d'entre nous, ça fait partie de la vie. Et d'ailleurs, la première de ces séparations arrive très tôt.
21: Tout à fait. Donc, en réalité, la séparation, c'est vraiment une expérience universelle et un processus qui nous permet d'abord de grandir. Donc, on apprend déjà à se séparer physiquement de sa mère. On va dire que c'est une séparation, la première grande séparation psychique. Et ensuite, tout simplement, pour apprendre à marcher, aller à l'école, devenir adolescent, construire sa vie et puis s'individualiser. Donc les séparations, c'est un processus auquel on ne peut pas échapper. On va dire le processus plus psychologique, on va parler d'une perte, d'une séparation où il y a une distance ou une transformation d'un lien qui va être important aussi. Ça, c'est souvent ce pourquoi l'idée qu'on a de la séparation.
20: Et certaines séparations sont inévitables, parfois nécessaires.
21: Oui, elles sont nécessaires lorsqu'elles viennent perturber, on va dire, la santé mentale, la santé générale d'une personne, qu'elles sont déséquilibrées, qu'elles sont plus porteuses de souffrance que de, on va dire, de bien-être.
20: Dans quel cas, par exemple ?
21: Ça peut être lorsqu'on est dans des relations asymétriques où l'une personne donne beaucoup plus que l'autre et qu'il y a beaucoup de frustration, qu'il y a tout un panel d'émotions difficiles, de la rumination, une difficulté de communication si on parle... Enfin, non, dans tout type de relations, hein, la communication peut être problématique, que ce soit familiale, professionnelle ou amoureuse. Donc dans ces cas-là, on va dire on pèse sur la balance, il y a plus de moins que de plus. Donc il est peut-être préférable à ce moment-là de se poser la question, est-ce que ça correspond à ses besoins et est-ce qu'on continue dans ce lien-là ?
20: On pense aussi aux relations d'emprise dans le couple.
21: Tout à fait. Lorsque il y en a un qui a, j'ai parlé d'asymétrie, je voulais pas employer le terme ascendant, mais parfois il y a des personnes qui sont effectivement un peu coincées dans des relations où au final le moteur c'est la culpabilité et la peur de sortir de ce lien. Parfois économiquement parlant, les gens restent dans des liens qui sont insupportables, mais parce que il y a pas d'autre choix, il y a pas de d'ouverture, il y a pas cette autonomie financière possible. Et c'est les raisons pour lesquelles parfois des personnes restent dans des liens dysfonctionnels.
1: Et ça peut être très difficile d'entamer un processus de séparation dans ces cas-là, bien sûr. Est-ce que c'est un motif de consultation qui revient souvent dans votre cabinet? Est-ce que vos patients, vos patientes vous racontent des ruptures qu'ils et elles ont vécues et la douleur que ça peut provoquer en leur fort intérieur?
21: Oui, tout à fait. Je pense qu'on en parle énormément en thérapie. On parle de toutes ces questions de séparation parce que, en réalité, c'est révélateur aussi du système d'attachement d'une personne. C'est un peu le cœur de la vie des individus, d'être en lien. Donc, forcément, on en parle. On en parle aussi parfois des patientes. Je dis patientes parce que ça peut être patient aussi, mais c'est plus souvent des femmes qui avant de sauter dans le pas. Prendre la décision de quitter un mariage ou de quitter ou de mettre des limites très fortes avec des membres de la famille et qui viennent consulter avant de prendre cette décision ou après une rupture aussi, parce que une rupture c'est aussi une occasion d'aller creuser en soi. En réalité, il peut y avoir un point positif à une rupture, c'est que ça vient un peu questionner l'identité, les choix, les besoins.
1: Et on peut avoir envie de faire le point en fait sur nous-mêmes finalement.
21: Tout à fait. Et c'est là où je trouve que c'est plus intéressant en fait, parce que à partir de là, la personne peut vraiment rentrer dans son processus d'individuation et peut-être ressortir de là plus riche et passer plus facilement à autre chose, à pouvoir fermer le chapitre de cette histoire qui était douloureuse.
1: Alors on va entendre des premiers témoignages dans un instant. Comme chaque semaine, c'est le moment de notre palabre féminin.

0: Et pour cette palabre, notre reporter Raphaël Constant a tendu son micro à deux femmes à Paris, Aminata, 45 ans, et Belinda, 35 ans. C'est cette dernière qui entame la discussion.
1: Moi, ça a été avec ma grande sœur. On a toujours eu un lien fusionnel. En fait, on a quasiment 20 ans d'écart. Donc, je suis la plus jeune de la fratrie et j'avais une relation fusionnelle avec ma sœur qui a toujours été dans mon enfance comme une deuxième maman. Quand j'ai approché les 30 ans, on a eu un sujet de dispute parce qu'il y avait un moment difficile dans sa vie où elle s'est pas sentie assez soutenue de ma part. Tandis que moi, j'avais une perception différente dans le sens où je la trouvais distante et je voulais lui laisser de l'espace, donc je voulais pas trop forcer. Et en fait, elle s'est sentie abandonnée. Et de là, ça a un peu cassé quelque chose. J'ai plus la même relation avec ma sœur. Aujourd'hui, on s'entend pas très bien. On a plus la complicité qu'on avait. Et ça, il m'a fallu du temps pour en faire le deuil. Et aujourd'hui, parfois, quand j'y pense, c'est difficile aussi.
2: Mais est-ce que vous en avez parlé vraiment dire chacun ce que vous ressentez au fond pour essayer de, même s'il y a eu cette cassure, est-ce que vous en avez vraiment discuté?
1: Moi, j'ai voulu qu'on ait une discussion. Donc, initialement, elle m'a dit d'accord. Et puis après, elle a fait que fuir la discussion. Elle trouvait toujours une excuse et il s'est passé quasiment un an pour qu'elle finisse par me dire « Bon, bah maintenant, je suis passée à autre chose. On tire un trait là-dessus ou alors... on se parle pas parce que moi je refuserais de revenir sur ce sujet-là. » Et en fait, moi, ça a été très dur parce que j'ai besoin d'avoir une conversation. Surtout après un an comme ça, ça a brisé quelque chose. Avec l'âge, bah, j'ai plutôt pris une posture d'adulte à adulte. C'est la première fois que je me suis vraiment opposée à elle et c'est pas passé. On n'a pas renoué comme avant.
2: Moi, je suis d'origine malienne et j'ai eu un conflit familial, c'est-à-dire que j'avais fait un choix amoureux qui n'était pas apprécié, accordé par la famille, donc ça a été très compliqué entre la culture, la religion, ça a divisé toute la famille. Personne ne me parlait, j'étais complètement isolée alors que je suis d'une grande fratrie. Je l'ai très très mal vécu, j'ai été renfermée sur moi-même, même quand je m'adressais à certaines personnes de ma famille, on ne me parlait pas. « Ah non, on peut pas te parler parce que t'es contre l'avis de tout le monde, il faut que tu comprennes, il faut que tu reviennes à la raison. » Puis ne plus aller chez mes parents, des choses comme ça, ça a été très très difficile. Ça a mis du temps, on s'est séparés pendant 2 ans, 3 ans. Petit à petit, j'ai un oncle, ça l'a quand même beaucoup peiné et qui a été voir ma mère, la famille pour essayer d'arranger les choses. Ça a mis du temps et là, ça va très très bien maintenant.
1: mais moi, ce que je me demande, c'est comment t'as fait pour pardonner?
2: C'est vrai que ça laisse quand même des cicatrices, même si là j'en parle et que ça fait longtemps, mais après je suis pas très rancunière, on va dire.
1: Je pense que c'est une qualité, tu peux être fière de toi, parce que être rongé par la rancune, ça n'apporte rien de bon. Ce qui est difficile à surmonter, pour moi, c'est le fait que qui dit séparation dit un lien qui se casse entre deux personnes qui s'aimaient. Et donc, le fait de devoir faire le deuil de cette relation, de se dire que le lien qu'on avait, la présence que j'avais dans mon quotidien, c'est ça qui est très difficile.
2: On n'a plus les mêmes visions. Et puis, c'est vrai que quand tu perds cette complicité-là que tu avais avec la personne, et puis des fois, tu repenses, je sais pas, à une musique ou à un événement que vous avez vécu ensemble, et tu dis, ah, je pense à la personne. Ça fait mal quand même par moment.
3: Ouais, ça fait, moi, ça m'avait fait mal.
2: Comme le temps guérit les blessures, comme on dit. Puis des personnes, on en rencontre tous les jours. Il y en a qui partent, il y en a qui viennent. Peut-être qu'avec de la maturité, on comprend mieux les choses, on accepte les choses aussi.
1: Ouais, je te rejoins. Avec le temps, ça s'apaise. Pour ma sœur, je pense que ce qui m'a vraiment aidée, c'est le recul et le fait d'accepter, d'arriver à un stade où je me disais pas, mais c'est de sa faute, elle a pas voulu ou machin. Aujourd'hui, j'arrive à accepter, à me dire que on n'aura plus cette relation complice. En tout cas, du moins, pour l'instant, on ne l'a pas. C'est vrai que les séparations, elles peuvent fragiliser un temps, mais je pense que quand on a fait le deuil de la séparation, ça nous fait évoluer, ça nous fait apprendre, ça nous permet de prendre des décisions plus vite. Je pense notamment dans le cadre amoureux, le fait d'avoir eu des relations plus jeunes et des séparations, ça m'a permis de savoir ce que je voulais ou pas, savoir ce que j'acceptais ou pas.
2: Ah oui, bien sûr. Il y a des relations, faut les laisser partir parce que si on voit que ça n'a pas d'intérêt, ça nous apporte rien dans notre vie, que ça ne pas être soi-même, c'est pas une relation qui est saine, que ce soit familiale ou amicale ou autre. Parfois, faut avancer et
1: Il y a tellement de problématiques dans le quotidien, de soucis qui arrivent qu'on peut pas anticiper, qu'on peut pas contrôler, qu'en fait, j'arrive à un stade où je me dis, bah, je veux m'entourer de personnes qui me permettent de me sentir bien et d'avancer. Et en fait, c'est comme ça. On se remet de chaque séparation avec le temps, ça passe. C'est difficile à dire quand on est sur le moment parce que c'est douloureux, ça fait de la peine, ça peut générer de la colère, différentes émotions qui sont très désagréables. Mais avec le temps et aussi le travail sur soi, on trouve par y trouver beaucoup plus d'apaisement. C'est l'essentiel, je pense. Faut que ça nous fasse du bien et qu'on fasse du bien à l'autre aussi, qu'il y ait une réciprocité, qu'il y ait un cercle vertueux.
0: Témoignage recueilli par notre reporter Raphaël Constant. Nawal Wariashi, comment vous réagissez à l'écoute de ces deux femmes, Aminata et Belinda? On a pu entendre par exemple l'idée de faire le deuil d'une relation. Il s'agit aussi d'un processus de deuil, une séparation?
4: Oui, ça ressemble à la processus, de deuil classique, où on commence d'abord avec une phase un peu de choc, hein, le fait de se prendre en pleine figure, j'ai envie de dire, la réalité de ce désaccord qui mène à une séparation. La colère, souvent, va venir prendre le dessus ensuite, parce qu'il y a une frustration qui est dirigée autant sur l'autre que parfois sur soi-même. Ensuite, il y a une tentative de négociation. Alors, pas forcément avec la personne, hein. Ça peut être une négociation interne, hein, de se dire, mais est-ce que j'ai bien fait? Est-ce que j'ai bien dit? Est-ce que je suis pas en train d'exagérer? Donc, il y a une espèce de dualité intérieure, hein, qui se fait. C'est aussi une phase qui est très difficile. Et puis, on passe vers le moment de dépression, entre guillemets, c'est-à-dire où il y a une tristesse parce qu'on ressent la perte. Et on se dit, ça y est, cette relation ne sera plus ce qu'elle est. Je pense que ça y est, j'ai perdu l'objet d'amour entre guillemets, ou le fantasme, le projet que j'avais pour cette relation, l'image mentale, le futur que je m'étais imaginé, ou le statut que j'avais avec cette relation. Et enfin, on arrive à la phase d'acceptation, d'intégration, et c'est ce qu'on entend dans le reportage, hein. C'est assez intéressant, mais ces deux femmes ont clairement bien élaboré sur les deux relations, et on a entendu que ça a pris des années, ça prend du temps, surtout là c'était quand même des relations familiales, donc une sœur avec qui c'était fusionnel, donc déjà on était dans une relation, je suis pas certaine que c'était tout à fait équilibré, et ça a dû à un moment donné exploser, et elle le dit bien, posture d'adulte à adulte, et c'est ce qui est nécessaire, même dans une relation avec les parents. À un moment donné, on arrive à une position où on est des adultes, en fait, et on discute avec son parent comme un adulte. Et c'est là qu'on peut être dans des relations plus agréables, où il n'y a pas une tension, parce que si on reste toujours dans l'attente, l'acceptation, la validation de ce que l'autre va penser de nous, ou va, comment il va nous aiguiller, ou la place que l'autre prend dans notre vie, ça mène en fait à des tensions. Et pour la deuxième qui parlait carrément de rejet familial, alors là elle a été complètement isolée, exilée, ça devait être très difficile parce que au-delà
1: au choix d'un conjoint qui ne plaisait pas à la famille.
4: Oui, le choix d'un conjoint, donc le choix finalement de sa réalité, de sa liberté, de penser, de son orientation, de son individuation. Donc c'est-à-dire, je peux pas être un individu. Je ne peux pas faire partie du collectif si j'ai une pensée différente de vous. Et ça, c'est aussi des motifs pas mal en consultation que je vois, hein, puisque je suis à Dakar, c'est quand même une ville très cosmopolite. On voit un peu de tout, et c'est très intéressant parfois où il y a vraiment ce combat de l'individu pour pouvoir exister seul, tout en faisant lien toujours avec sa famille, parce que en réalité au final il y a toujours un lien, même s'il est distancé, il n'est plus aussi proche, il reste le lien, et on voit que les choses finissent entre guillemets, je dis bien entre guillemets, par s'arranger.
0: Et les séparations ne sont pas toujours définitives. Alors on va donner la parole à une première auditrice tout de suite.
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0: Bonjour Kumba.
1: Bonjour.
0: Merci d'être avec nous Kumba. Vous êtes en France, à Bordeaux. Vous avez 68 ans et vous allez nous raconter, je crois, une séparation particulière que vous vivez. Je vous laisse nous raconter peut-être l'avant, le moment où vous avez rencontré un jeune homme il y a 5 ans.
1: Oui, c'est vraiment particulier parce que ce jeune homme et moi, on s'est rencontrés par hasard. Et puis, de fil en aiguille, on s'est rapprochés. Il m'a raconté toute son histoire. On a familiarisé. Et il est devenu finalement comme mon fils, je veux dire mon fils de cœur. Et il se trouve qu'il était vraiment mal dans sa peau parce que il avait déjà eu un premier divorce il y a quelques années en arrière. Et quand je l'ai rencontré, il était encore en instance de séparation avec sa compagne. Et ça l'a beaucoup perturbé quand il m'a raconté qu'il a eu une pathologie psychiatrique et tout ça. Ça m'a beaucoup touchée. J'ai pris vraiment sa situation à bras le corps. J'ai eu à l'héberger et tout ça parce qu'il a failli être dans la rue. Et donc, il est resté chez moi, on va dire, longtemps. Et puis, il a perdu son boulot. Je l'ai encouragé à retrouver le travail.
0: Parce qu'il a fait des crises de schizophrénie, hein, c'est bien ça?
1: Oui, c'est ça. Il est atteint de schizophrénie. Et donc, pendant qu'il était là, il a fait sa crise, j'ai vécu la crise et quand j'ai vu ça, je dis mais non, je veux pas le laisser comme ça, il faut que je fasse quelque chose pour qu'il puisse se retrouver et se prendre en charge. Ça n'a pas été facile, mais j'ai pas baissé les bras non plus, donc au finish, il a réussi à trouver un travail parce que le fait qu'il soit ici, bon, je ne dis pas que ça me dérangeait, mais c'était un peu pesant. Parce que c'est un adulte, il faut qu'il prenne sa vie en main, qu'il vive sa vie, quoi. Donc, il a eu du boulot, il est parti. Et depuis qu'il est parti, ça va faire bientôt 2 mois. Moi, je me dis, bon, ma première réaction, c'est que c'est bien qu'il soit parti, il travaille, il a un logement, tout ça, ça se passe bien. Mais au cas où il fait une crise, comment je fais? Parce que dans sa famille, ils savent qu'il a ce problème, mais personne ne l'a vu en crise. Physiquement, comme ça, ils l'ont pas vu. Il veut pas que les parents sachent. Moi, il s'est confié à moi, donc je garde, je ne dirais pas que c'est un secret, mais puisqu'ils le savent, je me dis, s'il fait sa crise là-bas, comment ça va se passer? Parce que quand ça le prend, il peut rester, il s'enferme presque pendant une semaine, sans boire, sans manger. Et ça, c'est pas bon déjà pour la santé physique. Et puis après, quand il sort aussi, il peut errer, il peut agresser les gens ou on peut l'agresser.
0: Donc vous vous inquiétez pour lui. Et si j'ai bien compris, il est parti de chez vous. Comment vous avez vécu son départ?
1: Justement, de prime abord, je dis tant mieux, il va vivre sa vie. Mais après, c'est un peu compliqué pour moi, ça devient difficile. J'avais un peu de la peine. Par rapport à sa pathologie, par rapport à sa schizophrénie. S'il avait toute sa tête, je n'allais pas vraiment avoir des angoisses, mais c'est à cause de ça. Oui. Mais qu'à cela ne tienne, moi, ce que je veux, j'aimerais me détacher de lui, vous voyez, oublier. Bon, j'ai rencontré quelqu'un qui était en difficulté, je l'ai aidé, il s'en est sorti, mais je ne veux pas continuer à porter son fardeau comme ça tout le temps. Donc moi, j'aimerais passer à autre chose, le laisser faire sa vie, l'oublier, mais je n'y arrive pas et ça m'angoisse.
0: Nawal Wariashi, je me tourne vers vous. Qu'est-ce que vous pouvez répondre à Kumba? Comment se détacher? Et est-ce qu'il faut finalement se détacher de ce jeune homme rencontré par hasard
2: Alors déjà, merci pour ce témoignage hein, qui est assez touchant. Là, j'ai quand même l'impression qu'on est dans la place, en fait. C'est plutôt la place qu'elle a occupée dans sa vie, ce rôle de figure un peu maternelle, protectrice, une présence vraiment maternelle. Et qu'en réalité, j'ai pas l'impression qu'elle renonce en fait à cette posture maternelle. On entend qu'elle a toujours une inquiétude pour lui. C'est comme si son cerveau, son esprit était resté en alerte, puisque elle a dit avoir eu plusieurs crises, vu plusieurs crises, et ça peut être très impressionnant, comme elle dit, ça peut aller, la personne peut se mettre en total danger, on est face vraiment à une personne très vulnérable, mais en réalité, j'ai la sensation qu'elle-même, que Kumba, vous-même, vous n'avez pas encore pris du recul par rapport à tout ce que vous avez vécu au contact de cet homme-là, et vous pensez encore à la suite. Donc, le travail premier, mon conseil premier, ce serait peut-être d'essayer de laisser cette posture de parent, de responsable de cet homme-là, et rester peut-être faire transformer ce lien, puisque ce lien, du jour au lendemain oublié, je pense que c'est tout bonnement impossible. Vous n'allez pas oublier une personne qui a pris autant de place dans votre vie, c'est impossible. Nous, ce qu'on a besoin, on va dire le psychisme, ce qu'il a besoin, c'est de pouvoir mettre du sens et transformer finalement cette situation. Ça peut rester dans un rapport amical, plus distant, plus une place d'adulte à adulte, le voir comme un adulte responsable. Il sait qu'il est diagnostiqué, il peut prendre, il travaille, il peut peut-être être accompagné aussi par des professionnels pour rester aussi dans prendre, on va dire, la main sur son dossier, sur sa propre condition, et s'autonomiser. Donc là, en fait, c'est un peu comme une maman qui laisserait son enfant grandir et qui le laisserait vivre ses expériences d'adulte à distance sans forcément couper le lien total, mais sortir de cette posture qui est trop lourde pour vous. Vous avez parlé de fardeau. Donc quelque part aussi, vous avez aussi une vie personnelle. Mettez peut-être un peu plus votre énergie dans votre vie personnelle aussi, prenez aussi conscience de l'importance de votre propre santé, parce que ce sont des situations qui sont usantes sur le long terme.
0: Apprendre à se détacher, hein, à prendre ses distances parfois quand c'est nécessaire. Merci beaucoup en tout cas, Kumba, pour votre témoignage. Et comme chaque vendredi, on confie aux auditrices la responsabilité d'une partie de la programmation musicale, accompagnée par Talimpo de notre équipe. Et vous, Kumba, vous avez choisi Baraï de Salif Keïta. On écoute ça sur RFI.

0: Liv Kaïta avec Baraï sur RFI. Bienvenue si vous nous rejoignez dans notre émission Questions de femmes. Comme chaque vendredi dans Priorité Santé, on parle aujourd'hui des séparations qui peuvent être difficiles en amour, en famille ou encore dans la sphère amicale. Elles peuvent s'avérer douloureuses. Quelles sont les séparations qui pourtant peuvent être nécessaires parfois? Comment y faire face? On parle de tout ça avec notre invitée Nawal Wariashi, psychologue clinicienne et psychothérapeute à Dakar. Et une auditrice nous a laissé un message vocal depuis le Cameroun. Elle préfère rester anonyme. On a donc modifié sa voix. On l'écoute.
1: Bonjour, je m'appelle Nayan. J'ai 43 ans. Je vis à Nkosamba, au Cameroun. J'ai mis fin à une relation qui a duré exactement 10 ans. Nous avons eu 2 enfants. Pendant toutes les années de notre vie de couple, je me suis battue pour la stabilité de notre foyer. J'ai porté pratiquement seule ce fardeau, toutes les charges, en particulier lorsqu'il a perdu son emploi. Il est resté au chômage pendant 5 ans, après une vie professionnelle particulièrement difficile. J'ai été tentée à plusieurs reprises de le tromper, et pour ne pas arriver à cette éventualité, je me suis dit qu'il fallait que je rompe pour éviter que cela ne crée davantage de tension et pas respect pour lui. Nous avons rompu d'un commun accord, mais après, la communication est devenue presque impossible. Chaque fois, émaillée de mots dégradants à mon endroit. Ça m'a beaucoup brisée. Je n'y répondais pas, mais après je me suis refermée sur moi-même. Aujourd'hui, je m'en veux d'avoir tout porté. Je suis en colère contre mon ex-compagnon et je ne me porte pas mieux, même après la rupture. Je pleure tout le temps. Je culpabilise d'avoir toujours été naïve. Je n'ai plus foi en l'amour parce qu'aussi loin que je m'en souvienne, dans toutes mes relations sérieuses, j'ai été celle qui portait le couple d'un point de vue financier. Comment faire pour accepter cette rupture et accepter à nouveau de vivre? Suis-je en train de faire une dépression? Merci à vos docteurs.
0: Nawal Wariashi, qu'est-ce que vous pouvez répondre à ce témoignage?
2: C'est un témoignage aussi très touchant. On entend beaucoup de culpabilité, une atteinte de l'estime de soi, et j'ai l'impression vraiment ça a été une grande fatigue émotionnelle puisque on est dans une relation visiblement qui n'était pas très équilibrée. Elle portait toute la responsabilité pendant, elle a parlé de 10 ans, donc ça doit être très difficile, et c'est pour ça que c'est pas aussi facile que ça de passer à autre chose. Alors, j'entends qu'elle s'en veut d'avoir été naïve, mais quelque part, ça peut être aussi l'occasion de se demander pourquoi est-ce qu'elle va vers, enfin, elle reste dans une relation sans vraiment pouvoir reconnaître ses propres limites. C'est typique d'une personne qui a été au-delà de ses propres limites. Et j'ai envie de dire, avant d'avoir foi en la relation future, en l'amour, ce serait peut-être de reprendre quelque part la foi en elle-même, ne pas voir cette naïveté comme étant quelque chose de mauvais. C'est une bonne chose d'être une femme entre guillemets généreuse, mais quelque part le fait de se laisser toutes les charges à elle, c'est peut-être l'occasion aussi de pouvoir revoir la manière de se représenter pour elle le rôle ou la place qu'elle pourrait avoir dans un couple. Par rapport à la question de la dépression, je pense que c'est important de s'arrêter là-dessus. Effectivement, une rupture amoureuse, une séparation peut faire émerger des émotions telles que de la tristesse, on a dit de la colère, les étapes du deuil.
0: Et elle le dit qu'elle est en colère d'ailleurs, oui, contre son ex-compagnon.
2: Contre son ex, contre elle-même, elle a aussi de la tristesse, donc il y a des moments de dépression, donc on voit qu'elle est un peu dans la phase 3-4 du deuil. Maintenant, ça, c'est pas à prendre à la légère, je peux pas faire un diagnostic comme ça sur base de la note vocale, mais si à cela est accompagné des troubles du sommeil, des troubles de l'appétit, un manque d'intérêt pour toute activité, un isolement excessif, et que ça dure plusieurs semaines, plusieurs mois, là je pense que vraiment on peut aller consulter. Je pense que c'est important de pas rester avec ce questionnement, parce que là effectivement c'est des signaux quand même d'alerte. Souvent après une séparation, il y a une question identitaire en fait qui se pose. On se pose aussi la question de qu'est-ce que je veux moi dans la vie, quelle place j'occupe. Il y a un effet miroir hein, dans les relations, et parfois c'est difficile aussi de voir qu'on est quelqu'un peut-être qui est dans l'excès, qui donne trop, qui porte une relation, et qu'on a du mal finalement à aller vers des relations qui nous nourrissent, qui nous donnent tout autant. Et ça peut être l'occasion, pas de s'enfoncer en pensant qu'elle est naïve et parfois les gens se disent stupide, etc. Non, mais plutôt donner ça à une personne qui me donne aussi, en réalité.
0: Les ruptures, en fait, comme une occasion de rebondir, de repenser sa manière d'être en relation, en tout cas. Merci à cette auditrice, Nayane, pour son témoignage. On va donner la parole à une autre auditrice. Bonjour, Nadège.
3: Oui, bonjour.
0: Vous êtes à Abidjan, en Côte d'Ivoire. On vous écoute, Nadège.
3: Ok, bonjour à tous. Bon, je suis dans une relation, ça fait environ 11 ans. Une relation 11 ans où le problème c'est que le monsieur, il avait déjà son épouse, ça je savais, et j'étais même prête à aller en deuxième parce que dans nos coutumes cela est permis. Mais on a cheminé 11 ans ensemble au cours de ce parcours. On a eu un enfant, on en voulait d'autres, mais on n'a pas pu. Mais du coup, ça fait de cela 6 mois. Je me sens plus dans la relation parce que une fois, il m'avait dit que son épouse devait venir au pays et qu'il fallait que, comme on vivait maritalement, ça, puisqu'il était au pays presque tout le temps, il est affecté au pays. Il a fait peut-être 8 mois, on était ensemble. Il m'a dit, comme tu vois, mon épouse devait venir parce qu'il est dans une relation, une autre relation. Il faut qu'elle vienne pour confirmer si elle est toujours aussi. Il est toujours où elle est, c'est mal parce qu'ils ont d'autres enfants ensemble.
0: Parce que juste Nadège, son épouse est dans un autre pays que là où vous habitez vous.
3: Exactement, exactement. Son pays, même puisqu'il n'est pas de mon pays, son pays même est de l'autre pays. Donc du coup, j'ai libéré la puisqu'on vivait ensemble avec notre enfant. J'ai libéré l'appartement. Je suis allée dans mon appartement. Mais ça fait à peine, je pense quatre mois. Il m'a fait savoir. En fait, il y a eu des mises en tente par rapport à mon attitude. Il m'a fait comprendre enfin que c'était pas la réalité, que c'était une face qu'il voulait voir si je pouvais bien me sentir dans cette relation. Et moi, honnêtement, ça m'a brisé, ça m'a fait beaucoup mal parce que je suis entière dans la relation. Mais je vois qu'il joue avec mes émotions. Donc, du coup, ça m'a fait flipper sur notre relation, bien qu'elle ait duré. J'ai pensé à redéfinir vraiment ce que je veux.
0: Pour résumer un petit peu ce que vous dites, il y a eu un moment déclencheur, en fait, par rapport à cette relation-là. C'est un moment où il vous a dit que sa femme était au courant de votre relation à tous les deux, qu'elle allait s'installer dans votre maison, chez vous. Et puis, il vous a dit que c'était une blague. Et là, vous a dit qu'il jouait finalement avec vos émotions. Et vous avez convenu avec vous-même qu'il fallait vous séparer de lui, qu'il fallait mettre fin à cette relation. Et vous vous demandez aujourd'hui, est-ce que c'était une bonne décision? Est-ce que c'est une bonne décision de se séparer de lui? Nawal Wariachi, je me tourne vers vous. On imagine que c'est une décision très difficile à prendre de se séparer quand, qui plus est, on aime encore la personne et puis quand on a aussi un enfant ensemble.
2: Oui, et puis c'est une relation qui a été assez longue, où il y a eu pas mal de compromis, sacrifices de son côté. Donc ça peut être difficile de lâcher une relation où on a tellement investi. Après, ce que j'entends, j'ai l'impression que Nadège a l'air déjà d'avoir pris progressivement conscience de ses limites, de ses besoins. Elle est en train de redéfinir un petit peu quel genre de relation elle veut. Et c'est important de comprendre qu'une séparation, ça veut pas dire absence d'amour. On peut continuer à aimer une personne, ça, et se séparer parce que on décide que cette relation ne nous convient plus, qu'elle nous apporte beaucoup plus de dégâts, beaucoup plus difficile, beaucoup plus lourde pour nous que positive. Et puis, ce qui était très important dans ce qu'elle a dit, et moi je pense qu'il faut vraiment qu'elle honore ça et qu'elle considère ça comme légitime et totalement sain, c'est de ne plus avoir envie de vivre dans l'ombre de quelqu'un d'autre, ne plus avoir envie d'être testée après 10 ans de relation, et de vouloir être dans une relation de confiance. Et c'est là où je me demande si aujourd'hui Nadège serait capable de continuer tout en étant dans une relation où cette confiance a été autant abîmée.
0: Merci en tout cas beaucoup Nadège pour votre appel et pour votre témoignage et bon courage dans les histoires d'amour et de vie commune. On retrouve aussi le cas inverse de Nadège qui est que par exemple notre conjoint, notre conjointe peut nous quitter sans que parfois on ait rien vu venir. Je vous propose de vous lire le témoignage de Karen, une auditrice à Mwanda au Gabon. Karen qui a 28 ans, je vous lis ce qu'elle nous a écrit. J'étais avec mon conjoint depuis 10 ans et nous avons 5 enfants. L'année dernière, alors qu'il allait dans une autre province pour chercher du travail, il m'a appelé en me disant qu'il me quittait. Il n'a pas donné de raison précise. À ce moment-là, j'étais enceinte de notre 5e enfant. Jusqu'à aujourd'hui, il n'est jamais revenu. Je me suis pourtant rendue dans la ville dans laquelle il cherchait du travail et j'ai appris qu'il vivait déjà avec une autre femme. Depuis, je suis déprimée. Je ne sais pas pourquoi il m'a quittée et de manière si brutale en plus. Parfois, je l'appelle lorsqu'il faut payer des choses pour les enfants, mais il ne s'occupe pas d'eux. Alors comment lui faire comprendre qu'il doit prendre ses responsabilités en tant que père? Et puis moi, comment puis-je passer à autre chose? Comment me remettre de cette rupture? Voilà pour le message de Karen. Nawal Wariashi, qu'est-ce que vous pouvez peut-être lui répondre, hein, Karen, qui a vécu quelque chose de très difficile, une rupture à un moment de fragilité?
2: Oui, c'est une rupture extrêmement

0: L'amour que Debussy portait aux musiques extra-européennes, avec le gamelan notamment. Et comme le balafon, il a traversé l'océan avec l'esclavage, la musique de Gershwin marchait bien dans notre sélection. Ses rythmes syncopés avec les harmonies, avec son influence du jazz, vraiment le compositeur parfait pour traduire en fait ce voyage.
1: Alors, si cet album était une bouteille à la mer, Vasilina Serafimova, à qui aimeriez-vous qu'elle parvienne?
0: Je dirais à tout le monde, moi je suis une utopiste et j'espère vraiment connecter par la musique des classes sociales très différentes, des cultures différentes, pour que tout ce qu'on peut ressentir comme inégalité dans la vie, ça soit oublié le temps d'un concert, que ce message-là arrive à les unir.
2: Vasilena Serafimova avec Carmen Lunsman. La suite du programme sur RFI, c'est un nouveau journal dans quelques minutes, l'actualité internationale. Et puis comme tous les jours, l'actualité africaine, ça c'est à 12h30 temps universel. Avec vous, Nicolas Sûr, et vous nous parlerez tout à l'heure
3: de la République démocratique du Congo, où l'opposition manifeste à Kinshasa contre le projet de révision constitutionnelle du président Tshisekedi. L'ancien président Joseph Kabila en profite pour sortir de son silence. Depuis son exil, il lance un appel à la mobilisation. Et puis le mondial de football, nous rejoindrons dans Afrique Midi les Lions de la Teranga qui ont pris leur quartier dans le New Jersey, où la diaspora sénégalaise leur a réservé le meilleur accueil.
2: À tout à l'heure. Et on va écouter de la musique maintenant.

0: pour en parler. Olivier Roger est avec nous, bonjour.
1: Bonjour Anne, bonjour à toutes et à tous.
0: Un rappeur qui fait du rock, c'est pas très commun.
1: Non, mais c'est un choix assumé tout au long des 10 pistes et des 35 minutes enregistrées dans les conditions du live de cet album, intitulé Cry Baby, en français Pleurnichard. Vince Staples, rappeur côte ouest, plus habitué aux samples et aux platines, a choisi cette fois-ci de s'adresser à l'Amérique en utilisant le rock, autrement dit le fond culturel qui parle d'abord aux blancs, mais aussi à l'Amérique urbaine, comme à l'Amérique rurale. Une musique subversive et bouillonnante de colère pour dénoncer les ravages du Trumpisme et ses effets sur les minorités, notamment les minorités noires.

0: Alors, dans le premier titre que l'on a écouté, Vince Staples stigmatisait l'hypocrisie, je vais y arriver, des Crackers. Les Crackers, ce sont les blancs, soi-disant sensibles à la cause des noirs, mais qui font tout pour les invisibiliser ou pour récupérer leurs codes sociaux. Et sur ce titre, Go Go Gorilla, il dénonce la police, son comportement dangereux et raciste. Pourquoi est-ce que je vis dans la peur d'une arme et d'un insigne, se demande-t-il. Violence policière, violence économique, l'Amérique est bâtie sur un mensonge. Elle repose sur un désir de domination. Go Go Gorilla, je vais y arriver encore, n'y va pas par quatre chemins. Et on peut entendre à la fin de ce morceau l'expression la plus sordide du racisme avec des cris de singe.
1: Donc c'est une Amérique quand même désespérante qu'il dépeint là, avec inquiétude quand même.
0: Alors, en effet, un pays qui se veut le phare du monde, mais qui est pourri de l'intérieur, incapable d'autocritique. C'est le thème du titre qui vient. Ça s'appelle Only in America, cela n'arrive qu'en Amérique. On peut entendre le refrain ironique, God bless USA, Dieu bénisse l'Amérique, un pays où l'on vit et où l'on meurt par les armes, explique le rappeur.

0: Alors, il faut parler aussi de la pochette de cet album, Cry Baby. On y voit un bébé assez grassouillet, une mèche blonde et une couche aux couleurs du drapeau américain.
1: C'est une évocation de cette Amérique pleurnicharde et capricieuse, à l'image, selon Vince Staples, de Donald Trump, qui considère ce pays comme son jouet. Il y a une guerre en dehors et aucun homme n'est à l'abri, dit encore le rappeur. Il est devenu au fil des ans l'une des voix les plus dérangeantes de la musique américaine. Parfois, l'amour peut se transformer en guerre. Promets-moi que tu ne me tireras pas dessus. Voilà ce qu'il chante sur le titre White Flag, le drapeau blanc qui va venir, car il est temps de ranger les armes. Je ne veux plus me battre, scande-t-il, avec la méchante impression qu'il est déjà un peu trop tard.

0: Alors qu'on ne s'y trompe pas, Anne, le nonchalant Vince Staples qui manie souvent l'ironie et l'humour est ici d'une gravité à la mesure du malaise culturel qui a envahi son pays. Cet album noisy et souvent punk va directement au but, l'Amérique est en danger et Vince, le nihiliste, regarde la violence structurelle droit dans les yeux avec l'espoir d'aider ses compatriotes à prendre conscience des combats à mener.
1: Et on se quitte avec un dernier titre, Cotton, où il est suggéré que la musique adoucit la vie et donc les mœurs.
0: C'est déjà ça de gagner.
1: On va essayer d'y croire.

Cry Baby, le nouvel album du rappeur américain Vince Staples. Il est aussi acteur et réalisateur de séries. Olivier Roger, vous nous recommandez The Vince Staples Show. C'est sur Netflix. Restez avec nous dans une minute, le journal.

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3: Vous écoutez bien Radio France Internationale, il est midi en temps universel, 2 heures de plus ici à Paris. Et c'est l'heure d'un nouveau journal. Bonjour Charlotte Hydrac.
4: Bonjour. Oui, non, peut-être. Faut-il croire à un accord entre les États-Unis et l'Iran ? Donald Trump annonce une nouvelle fois une signature imminente pour mettre fin à la guerre. Téhéran indique ne pas avoir tranché. Les marchés, en tout cas, sont optimistes.
3: Parallèlement, Wall Street se prépare à une entrée astronomique.
4: Avec l'introduction en bourse de SpaceX, une opération de tous les superlatifs pour le groupe d'Elon Musk entre fusées, IA et Internet par satellite, des activités pas toujours rentable. Autour du Canada et des États-Unis de se lancer dans le mondial de foot après le Mexique qui a débuté en beauté avec une première victoire à domicile, c'était la fiesta, victoire aussi de la Corée du Sud. On refait le match dans le journal des sports dans un petit quart d'heure.
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4: À suivre aussi un quotidien sous les drones à Kharkiv, reportage dans la deuxième ville d'Ukraine. Les obsèques de la jeune Liana en France, le principal suspect dans sa mort était connu jusqu'aux États-Unis. Et puis des piscines bleues, des routes violettes ou des arbres oranges. Le peintre britannique David Hockney est décédé à l'âge de 88 ans. Il laisse une œuvre toute en couleur.
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3: Décollage historique imminent pour SpaceX à Wall Street. Le groupe d'Elon Musk s'apprête donc à entrer en bourse.
4: L'entreprise rassemble les activités aérospatiales, l'Internet par satellite avec Starlink ou encore l'activité d'intelligence artificielle. L'objectif pour le groupe, c'est de lever 75 milliards de dollars pour une valorisation attendue à 1765 milliards de dollars. On parle là de la plus importante introduction en bourse de l'histoire, colossale, mirobolante, du jamais vu. Jeanne Bartoli, de quoi soulever aussi quelques doutes, mais cette opération boursière, elle est finalement à l'image des projets d'Elon Musk.
5: Oui, Elon Musk, Charlotte, c'est un peu l'homme qui gagne des milliards en perdant des milliards. Ses activités aérospatiales ne sont pas encore rentables, mais qu'importe, car Elon Musk vend un projet fou, presque de la science-fiction. Une base sur la Lune, un atterrissage sur Mars d'ici 2030 pour établir une colonie d'un million d'habitants. Et pour financer ces projets, eh bien, il faut attirer les investisseurs. Et pour cela, Elon Musk sort désormais la carte de l'IA. En février dernier, la société d'intelligence artificielle XAI a été intégrée dans SpaceX. De quoi rendre, Charlotte, cette introduction en bourse plus attirante en vue des perspectives de croissance du secteur. Mais la force d'Elon Musk, c'est bien son nom, presque une marque à lui tout seul, synonyme de projet futuriste. Et qu'importe si cela prend du temps. Avant 2020, le constructeur de voitures électriques Tesla a ainsi accumulé des pertes presque chaque année depuis sa création. Elon Musk, qui parvient même à faire oublier ses échecs, et il y en on a ces méga-tunnels urbains vantés comme la solution face aux embouteillages. Le seul projet à avoir vu le jour est à Las Vegas, ou encore son projet Neuralink visant à permettre de contrôler un jour un ordinateur par la pensée.
4: Un jour, peut-être, Jeanne Bartoli. On suivra donc l'ouverture de Wall Street tout à l'heure. Ailleurs en Asie et en Europe, les bourses sont dans le vert ce vendredi. Optimiste quant à un accord entre les États-Unis et l'Iran. Un très bon accord, je cite, annoncé par le président américain pour mettre fin à la guerre. Donald Trump évoque une probable signature dans les prochains jours. prudence. Hein, tout de même, le président américain a plusieurs fois soufflé le chaud et le froid et promis un accord imminent une quarantaine de fois déjà. Téhéran indique aujourd'hui ne pas avoir tranché sur un éventuel accord, mais selon un média d'État, la question du programme nucléaire iranien devrait être abordée dans des négociations à venir. Alors, faut-il croire ou pas à un accord à la fin du conflit ? Réponse de Robert Malley, ancien envoyé spécial pour l'Iran du président américain Joe Biden et actuellement directeur du programme Moyen-Orient à l'International Crisis Group.
6: C'est vraiment un sentiment déjà vu et chaque fois qu'on le revoit, c'est plus absurde, parfois c'est plus tragique, c'est plus dangereux. Il semblerait, mais là je le dis avec beaucoup de précaution, il semblerait que cette fois-ci on soit vraiment à quelques centimètres de la ligne d'arrivée. Ces derniers centimètres, surtout avec le président actuel à la Maison-Blanche, sont souvent très difficiles, mais on semblerait y arriver. Le président veut cesser cette guerre. L'Iran, d'après ce qu'on dit, ça fait longtemps qu'ils ont accepté plus ou moins cette ébauche d'accord. Maintenant, évidemment, il y a un manque de confiance totale. Donc, j'imagine qu'en Iran, ils sont en train de débattre. Est-ce que c'est un piège? Est-ce qu'on peut lui faire confiance? Mais j'ai l'impression, je le dis encore une fois avec précaution, qu'on va y arriver.
4: Impression de Robert Malley, directeur du programme Moyen-Orient à l'International Crisis Group. Entretien avec Pierre Boudias ce matin, à retrouver en intégralité sur RFI.fr. J'ajoute que là, le premier ministre israélien Benjamin Netanyahou affirme que Donald Trump et lui sont entièrement d'accord, dit-il, pour que l'Iran n'ait jamais la bombe.
3: La guerre au Moyen-Orient qui a relégué au second plan les efforts diplomatiques pour mettre fin à la guerre entre la Russie et l'Ukraine.
4: La nuit dernière, l'armée ukrainienne a visé des infrastructures énergétiques en Russie. De son côté, Moscou a ciblé la région ukrainienne de Soumy. Les pourparlers, oui, sont dans l'impasse. Le président ukrainien a proposé des pourparlers directs avec Vladimir Poutine, mais avec une fin de non-recevoir pour l'instant. Alors la guerre continue. Et la vie aussi, malgré tout, sous les bombes, à Kharkiv. Comment s'organise le quotidien des habitants ? Reportage signé Emmanuel Chaz.
7: Ces explosions ont retenti mercredi vers 4h du matin à Kharkiv au petit jour. La Russie lançait plus de 20 drones sur la deuxième plus grande ville d'Ukraine. Et si les drones intercepteurs ukrainiens sont performants, ils n'empêchent pas toutes les destructions, comme dans ce café endommagé pour la seconde fois par une frappe russe. Mais Svitlana, derrière le comptoir, n'a aucune intention de baisser les bras.
8: Heureusement, il n'y a eu que les fenêtres qui ont été cassées. Nous avons juste ouvert quelques heures plus tard que d'habitude. Nous sommes amis avec nos voisins, avec tout le monde. Nous nous sommes entraînés toute la journée d'hier. Et en fait, quand on travaille, tout ça est plus facile à supporter.
7: Dans le parc voisin, le balai des drones ne semble plus effrayer personne. Alexis promène son fils et il est serein.
9: Effrayant de se balader ici? Non, on a l'habitude. Quand il y a un raid aérien, quand les missiles et les drones volent, on est chez nous. Enfin, derrière deux murs, comme on dit. En gros, soit dans la salle de bain, soit dans le couloir.
7: Dans le jardin de Kharkiv, des couples se promènent avec leurs chiens ou avec leurs enfants. Des amis jouent au tennis de table, d'autres encore font du yoga. En pleine conscience de la menace aérienne quasi permanente, venue de Russie, éloignée d'à peine 25 km de la ville. Emmanuel Chaz, Kharkiv, RFI.
4: La nuit a été plus calme que les précédentes à Belfast, en Irlande du Nord, après des manifestations très violentes depuis mardi. Des émeutes anti-immigrés qui ont éclaté après une attaque au couteau. Un réfugié soudanais a été inculpé.
3: Et on viendra dans un quart d'heure sur la manière dont la police et les autorités britanniques anticipent et agissent ou non contre les militants violents d'extrême droite, avec notre invité Martha Lorimer, professeure à l'université de Cardiff.
4: Des émeutes qualifiées de choquante par le premier ministre britannique Keir Starmer, qui est sous pression avec plusieurs fronts, une popularité qui dégringole et ce nouveau coup dur, la démission de son ministre de la Défense, suivi comme un effet domino par le secrétaire d'État aux armées et deux collaborateurs, après des critiques sur le manque de moyens alloués à l'armée. Emeline Vin, on vous retrouve en direct de Londres. Ces départs, ils fragilisent encore le chef du gouvernement. Quelles peuvent être les conséquences pour Keir Starmer?
10: Eh bien, à court terme déjà, la démission du ministre de la Défense, c'est la perte d'un allié pour Keir Starmer. John Healey, il faisait partie des loyalistes du gouvernement, conscient de l'impopularité de l'exécutif, mais attaché à une certaine stabilité au sommet de l'État. Il claque la porte en critiquant non pas la personne du Premier ministre, qui est le principal angle de ses contempteurs, mais sa politique, le fond qu'il juge dangereuse pour le Royaume-Uni. Une attaque dont il sera difficile de se relever pour Keir Starmer sans contredire ses engagements budgétaires. À moyen terme, ces départs remettent en cause la publication du plan de financement de la défense qui était prévu ces jours-ci. Pas de plan égale pas de stratégie claire et donc une position de faiblesse pour Keir Starmer à l'occasion du sommet du G7 lundi à Évian. Lui qui essaye de se présenter comme le bon élève de l'Europe vis-à-vis de Donald Trump, très critique des engagements du continent en matière de défense, devra convaincre que le Royaume-Uni reste une puissance militaire sérieuse. Alors qu'une élection interne pour la tête du Parti travailliste pourrait être lancée la semaine prochaine, un ministre confie que la fin du gouvernement Starmer paraît de plus en plus certaine.
4: Emeline Vin en direct de Londres, suite et fin de la visite du pape en Espagne ce vendredi après 7 jours de tournée. Léon XIV a rencontré des migrants dans un centre d'accueil aux Canaries. Nous sommes tous, d'une certaine manière, des migrants, a dit le pape Léon XIV.
3: En Corée du Sud, une condamnation de plus pour l'ancien président Yoon Suk-yeol.
4: Oui, déjà condamné à la prison à vie après sa tentative de coup d'État, c'était en décembre 2024. L'ex-chef d'État écope d'une nouvelle peine, 30 ans d'emprisonnement, pour avoir envoyé des drones en Corée du Nord. Les faits remontent à 2024 également, et cela avait fait monter les tensions avec Pyongyang. Selon la justice sud-coréenne, Mélissa Barra, cela avait créé un prétexte, c'est ça, pour déclencher la loi martiale.
11: Oui, Charlotte, et les juges ont déclaré Yoon Suk-yeol coupable d'avoir ordonné en octobre 2024 le survol de drones au-dessus de Pyongyang, des appareils chargés de tracts de propagande. La Corée du Nord s'était alors contentée d'émettre un avertissement et l'affrontement armé avait été évité. La Cour n'y a pas vu un acte de légitime défense comme l'ont avancé les avocats de l'ex-président qui évoquaient une réponse à l'envoi de ballons nord-coréen rempli de déchets vers la Corée du Sud, mais bel et bien une intention de provoquer Pyongyang. Yoon Suk-yeol a cherché à créer une base juridique pour imposer la loi martiale, ont-ils déclaré, en le condamnant lui et 3 autres fonctionnaires de 25 à 30 ans de prison. Ce projet de loi martiale, l'ex-dirigeant avait fini par le mettre à exécution 2 mois plus tard lorsqu'il a envoyé des soldats cerner le Parlement à Séoul. Un acte d'insurrection aux yeux de la justice qu'il a condamné en février à la prison à vie.
4: Mélissa Barham, drapeau en berne dans la petite commune de Florence, dans le sud-ouest de la France, pour les obsèques de la jeune Liana. Prévue cet après-midi, cette collégienne de 11 ans retrouvée morte. Et ce drame a bouleversé le pays. Le suspect numéro 1 était visé par plusieurs plaintes pour viol sur mineur. Et il était connu jusqu'aux États-Unis. C'est une révélation de nos confrères du journal Le Monde. Cet homme, Jérôme Barella, avait été remarqué par un organisme américain de lutte contre la pédocriminalité sur Internet. Et Marius Lafont, les autorités françaises avaient été alertées il y a déjà plusieurs mois.
12: Et oui, par le NCMEC, un organisme américain qui signale des contenus pédopornographiques et des profils suspects aux polices partenaires du monde entier. Page par page, cette fondation mouline les données transmises par Google, Meta, TikTok et des sites porno pour débusquer des pédocriminels. D'après le journal Le Parisien, le NCMEC avait alerté la police française sur des échanges entre une jeune fille mineure et un numéro, très probablement celui de Jérôme Barella. Mais ce signalement n'a pas été pris en compte par l'OFMIN, l'office de la police judiciaire qui traque les pédocriminels en France. Les informations souvent parcellaires du NCMEC demandent un gros travail de recoupement. Face à ça, les bureaux de l'OFNIM sont bien dégarnis, 40 enquêteurs seulement qui se concentrent sur les dossiers les plus graves. Les seules atteintes sexuelles restent en bas de la pile et c'est là qu'ont terminé les signalements contre Jérôme Barella. Autre dysfonctionnement probable au niveau de la gendarmerie, saisi dès les premières plaintes contre Jérôme Barella, avant la mort de Liana, les militaires avaient accès aux alertes du NCMEC. Vraisemblablement, elles sont restées lettres mortes.
4: Marius Lafont, et puis obsèques également de Bernadette Chirac, tout à l'heure à Paris, la veuve de l'ancien président décédé à 93 ans. Il aura été créatif jusqu'au bout de sa vie, le peintre britannique David Hockney. S'est éteint à l'âge de 88 ans, figure majeure de l'art contemporain. S'il fallait choisir une œuvre, pas facile, ce serait peut-être Bigger Splash, l'éclaboussure dans une piscine d'une villa californienne. David Hockney qui disait « Ma joie vient de la façon dont je regarde le monde ». Et regardez le monde depuis une île, c'est l'invitation au voyage du Festival de musique Rio Loco, cette année à Toulouse, dans le sud-ouest de la France, 31e édition intitulée Insulae, avec des artistes venus d'îles des quatre coins de la planète, Lisa Giroldini.
13: bouillon, Ochata, en passant par le calypso, le merengue, la biguine, le sega et bien d'autres encore. Tous les styles musicaux venus des îles ont leur place ici au Rio Loco, où personne n'oublie ceux qui ont popularisé leur terre aux yeux et aux oreilles du reste du monde. Une dizaine d'artistes ont notamment rendu hommage à la diva aux pieds nus, Cesaria Evora, la chanteuse Mayra Andrade.
14: Je fais partie d'une génération de Capverdiens qui devait de manière continue expliquer ce qu'était le Cap-Vert, où ça se trouvait. Et c'est Cesaria qui a vraiment créé à travers sa voix une espèce de loupe où les gens d'un coup découvraient cette nation, cette culture, ces mélodies. Donc je dirais que le plus bel hommage qu'on puisse lui rendre, c'est chanter avec autant d'âme qu'elle ne chantait. Chanter avec cette entièreté.
13: L'insularité sous-entend aussi bon nombre de problématiques sociales comme l'émancipation des peuples ou les conséquences du changement climatique. Le directeur du Rio Loco, Fabien Lérisson.
15: Ces îles sont de plus en plus menacées. Il y a une revendication politique très forte par rapport au risque climatique et inéluctable. Il ne faut pas les oublier. C'est un pan de culture qui risque de disparaître. C'est de prendre conscience de ce qu'ils sont et de leur identité culturelle et identité musicale.
13: Ce soir, le public voyagera à Cuba et à La Réunion avec, entre autres, le pianiste Roberto Fonseca et le créateur de la Gomance, DJ Sev.
4: Voilà, Cap sur les îles avec Rio Loco, c'est à Toulouse, c'est jusqu'à dimanche.
3: Charlotte Hydrac pour le journal, à tout à l'heure.
4: À tout à l'heure.
3: Midi et 40 ans universel, on va parler de sport. Et de foot, bien sûr. Bonjour Esteban Mirales.
16: Bonjour Anne, bonjour à tous.
3: Le Mexique a lancé sa Coupe du Monde de manière idéale hier soir dans un stade Azteca de Mexico, plein à craquer.
16: Devant 83 000 spectateurs, que le pays organisateur, co-organisateur, a remporté le match d'ouverture 2-0 face à l'Afrique du Sud, grâce à des buts des attaquants Julian Quiñones en début de match et Raúl Jiménez en seconde période. Les Mexicains qui ont joué à 11 contre 9 après deux cartons rouges reçus par les Bafana Bafana, avant de voir également leur défenseur César Montes, lui aussi expulsé en fin de rencontre. Un petit bémol pour un premier match dont se satisfait tout de même le sélectionneur mexicain Javier Aguilé.
17: Nous avons fait une bonne première mi-temps. Nous aurions pu mener 3-0 en toute tranquillité. Personne n'aurait rien trouvé à redire. Nous avons été largement supérieurs, mais le tableau d'affichage n'a pas reflété ce que je dis là. Nous avons touché le poteau, le gardien en a sorti une autre et nous nous sommes alors compliqué la tâche progressivement. Le deuxième but et leur expulsion ont donné l'impression que nous nous sommes relâchés et que nous n'avons pas été assez percutants. Cependant, pour un premier match, commencer par une victoire est une bonne chose. Nous pouvons nous améliorer, bien sûr, et nous le devons également.
16: Deuxième match du Mexique, jeudi prochain à Guadalajara face à la Corée du Sud. La Corée qui s'est défaite dans la nuit de la République tchèque, victoire 2-1 des Sud-Coréens dans un match très disputé puisqu'ils ont inscrit le but vainqueur dans les 10 dernières minutes de la rencontre.
3: Et puis aujourd'hui donc deuxième jour de compétition avec l'entrée en lice notamment du Canada, l'un des trois pays organisateurs.
16: Les Canadiens qui ne participent qu'à leur troisième Coupe du Monde. Les partenaires de Jonathan David débutent à Toronto face à la Bosnie-Herzégovine, un match à domicile pour essayer de gagner une première victoire en phase finale d'un mondial. À Toronto, Frédéric Suto.
18: Les plus anciens se souviennent sûrement du premier match du Canada en Coupe du Monde. Ce 1er juin 1986, à León, au Mexique, les Rouges et Blancs avaient offert une résistance héroïque à la grande équipe de France, les Platini, Giresse et autres Tigana. Le jeune gardien canadien Paul Dolan n'avait cédé qu'en toute fin de match 1-0, but de Jean-Pierre Papin. Cette rencontre a marqué durablement les esprits au pays de la feuille d'érable. Il faut dire que la sélection n'a pas fait mieux par la suite. En 86, elle avait perdu ses deux autres matchs de poule et il y a 4 ans, pour son deuxième mondial seulement au Qatar, le Canada est encore reparti avec 3 défaites. Buteur contre la Croatie en 2022, Alphonso Davies, le défenseur du Bayern de Munich, est la star de l'équipe, mais il est blessé depuis un mois et très incertain pour le premier match ce vendredi face à la Bosnie-Herzégovine. Jonathan David, l'attaquant de la Juventus de Turin, est attendu lui aussi. Il fait partie des piliers d'une sélection dirigée depuis 2 ans par Jesse Marsh, l'Américain, une équipe du Canada qui, sous sa houlette, a montré une certaine solidité. L'heure est peut-être enfin arrivée de gagner un premier match en Coupe du Monde. Frédéric Suto, Toronto, RFI.
16: Et coup d'envoi de ce Canada-Bosnie à 19h, temps universel, un match qui sera à suivre en direct et en intégralité sur les antennes africaines de RFI.
3: Esteban Mirales, la Coupe du Monde qui se déroule sans la Chine. L'équipe n'est pas qualifiée, pourtant la Chine est partout sur les supporters. Elle a produit l'immense majorité des drapeaux, des lunettes, des chapeaux, des trompettes, des accessoires fabriqués depuis des mois à Yiwu, où se sont rendus Cléa Broadhurst et Lei Yang.
19: Dans les allées du marché de Yiwu, le Mondial 2026 est partout. Sur les étagères, des lunettes aux couleurs nationales, des chapeaux de fête, des mini-drapeaux à porter sur la tête. Ici, les saisons commerciales s'enchaînent au rythme des grands événements mondiaux. Et la force de Yiwu, explique Gao Heian, grossiste en articles festifs, c'est d'abord sa vitesse de production.
20: L'écosystème industriel est complet, les prix sont bas et les livraisons rapides. Tout ce que vous pouvez imaginer peut être fabriqué à Yiwu. Du prototype au produit fini. Pour des articles pas trop compliqués, tout peut être prêt en 3 jours.
19: Matières premières, designers, usines, logisticiens, tout est regroupé dans les environs. Résultat, les grossistes peuvent répondre à des commandes venues d'Europe, d'Amérique du Sud ou d'Afrique. Pour Gao Heian, un mondial sans Yiwu est inimaginable.
20: Impossible, absolument impossible. Les produits de Yiwu sont incontournables et représentent une part énorme du marché. Pour tous les grands événements mondiaux, la plupart des articles viennent de Yiwu. Aucun autre endroit n'a une telle échelle et une telle diversité.
19: Et à Yiwu, la Coupe du Monde n'est qu'une saison parmi d'autres. Une fois les accessoires de football expédiés, les stands basculeront vers Noël. Des stades nord-américains aux marchés mondiaux, Yiwu ne fabrique pas seulement des objets bon marché, elle fabrique aussi le décor mondialisé des grands rendez-vous populaire. Cléa Broadhurst, Lei Yang, Yiwu, RFI.
3: La Chine présente par ses accessoires donc, mais pas sur le terrain. Ça n'est pas vraiment une surprise puisque la Chine n'est pas une grande nation de football. Bonjour Hermine Romillac.
21: Bonjour.
3: De la rédaction en langue chinoise de RFI. Il l'avouait d'ailleurs le président chinois à demi-mot en 2023. À ce moment-là, il répondait au premier ministre thaïlandais qui vantait une victoire des footballeurs chinois la veille. Écoutez.
22: Je pense qu'il y a eu une grande part de chance. Je ne peux pas faire l'éloge du niveau actuel de notre équipe nationale de football. Leurs performances sont instables. Il y a des hauts, il y a des bas.
3: Bon, le constat n'est pas terrible, hein, et on entend, Hermine, peut-être plus de déception que de modestie de la part du président chinois.
21: Mais aussi très réaliste, parce que Xi Jinping, il s'était passionné du foot. Il a d'ailleurs lancé en 2015, 3 ans après son arrivée au pouvoir, un grand plan national ambitieux visant à faire de la Chine une puissance mondiale du football en 2050.
3: Et qu'est-ce qu'il prévoit, ce plan?
21: Alors, il y a 3 objectifs. Se qualifier, l'organiser et la remporter. Se qualifier, c'est déjà fait en 2002, mais l'équipe chinoise a été éliminée rapidement et depuis, rien. Pourtant, 2026 offrait une bonne occasion parce qu'en tout, il y a 8 pays d'Asie au lieu de 4 pouvaient se qualifier, mais l'équipe chinoise a encore une fois vu cette opportunité s'envoler.
3: Donc, c'est raté pour participer pour ce qui est d'accueillir la Coupe du Monde?
21: Eh bien, c'est en 2017 quand le président de la FIFA, Monsieur Infantino, a rencontré Xi Jinping à Pékin. Les spéculations sur une possible organisation de la Coupe du Monde en 2030 ou 2034 ont circulé, mais elle a été attribuée à d'autres pays, on le sait. L'organisation par Pékin pourrait avoir lieu au plus tôt en 2040 si toutes les conditions seront réunies. Quant à l'objectif ultime, c'est-à-dire le gagner, c'est encore un rêve lointain parce que la Chine occupe maintenant le 101e place dans le classement mondial, un peu mieux que son pire score, 111e en 2024.
3: Et pourtant, on a vu récemment la Chine briller lors des compétitions olympiques. Pourquoi est-ce qu'en foot, c'est si médiocre?
21: Parce que à cause de la mauvaise gestion ou alors interventionniste excessive des autorités qui a engendré trop d'argent et ensuite a engendré une série de scandales et corruption. Mais aussi, la Chine, c'est pas un pays de football dans son culture normale. Et puis, le football, c'est un sport collectif. L'esprit d'équipe et les coopérations sont primordiaux, ce qui n'est visiblement pas le point fort des footballeurs chinois actuellement.
3: Hermine Romillac de la rédaction en langue chinoise de RFI. On va revenir maintenant sur les émeutes racistes qui ont secoué Belfast cette semaine. Parce que la presse, The Guardian, révèle aujourd'hui que depuis des mois, les policiers avaient été informés que des listes d'adresses circulaient dans les milieux d'extrême droite. Des adresses à viser justement lors d'événements comme ceux de cette semaine. Un déchaînement de violence contre des immigrés ou contre des personnes qui sont présentées comme telles et instrumentalisées par l'extrême droite. Bonjour Martha Lorimer.
23: Bonjour.
3: Vous êtes professeur à l'université de Cardiff. Alors, ce ne sont pas les premières violences de ce type. Il y en avait eu aussi très récemment à Southampton, par exemple, après des attaques au couteau dans les deux cas. Est-ce que ça vous étonne que les événements aient pris une telle ampleur si vite?
23: C'est étonnant,
0: mais ce n'est pas forcément surprenant. Ce que nous voyons, c'est une augmentation des violences racistes contre les personnes étrangères. Et de plus en plus, nous voyons des groupes d'extrême droite qui sont coordonnés et qui s'organisent justement pour suivre ce type de violence.
1: Alors justement, là, ces groupes ont agi très très vite. On a vu des hommes cagoulés notamment qui ont mis le feu à des bus, des véhicules, des maisons. Est-ce qu'on sait à quel groupe précisément ils appartiennent? Est-ce qu'ils sont identifiés un peu?
0: Non, nous ne savons pas exactement à quel groupe ils appartiennent parce que ces groupes ne sont pas forcément des groupes hyper organisés. Et ça, c'est en partie le problème. C'est que c'est beaucoup de groupuscules qui se retrouvent et qui ont tous un même but, qui est évidemment celui d'attaquer des personnes d'origine étrangère.
1: Et comment est-ce qu'on explique que la police n'arrive pas à mieux les surveiller? Est-ce qu'il y a quelques lacunes? Est-ce qu'il y a des défaillances, comme on le laisse entendre la presse aujourd'hui? Ou est-ce que c'est parce qu'ils sont justement peu organisés, qu'ils passent par des biais qui sont difficiles à surveiller?
0: Il y a sans doute des difficultés à surveiller ces groupes. Il y a aussi un problème d'un point de vue des priorités. C'est peut-être ces groupes ne sont pas toujours vus comme les plus importants à poursuivre. Et surtout, leur nature assez dispersée veut dire que c'est compliqué de savoir exactement où est-ce qu'ils vont intervenir et quand. Ceci dit, ce qui est évident, c'est que il y a plus de connaissances de ces groupes. On sait qu'ils sont dangereux, mais là, on n'intervient pas forcément toujours très vite pour essayer de les arrêter.
1: Et pourquoi est-ce qu'ils ne sont pas considérés comme une priorité, justement?
0: on commence par où? Ils ne sont pas forcément considérés comme une priorité parce que des fois, ce qu'ils défendent est vu comme quelque chose de légitime. Donc, ce que nous avons vu dans les dernières années, c'est sans doute une tendance à dire que la violence d'extrême droite est moins présente que d'autres types de violences et ou, en tout cas, elle crée moins de préoccupations. Alors que ceci n'est pas forcément le cas. Il n'y a pas forcément eu une forte insistance sur leur dangerosité, en partie parce que il y a eu l'impression qu'il y avait d'autres formes de terrorisme, par exemple, qui étaient plus importantes.
1: Alors, l'extrême droite parle notamment de racisme anti-blanc, puisque vous évoquez le fait que ça puisse être légitimé. Un racisme anti-blanc de la part de la police, en mettant en avant une disposition qui impose aux policiers britanniques de s'interroger sur leur propre biais raciste avant toute intervention. Ça, c'est une spécificité du pays. Est-ce que ça a effectivement des conséquences sur l'action de la police?
0: Non. Ça n'a pas vraiment des conséquences sur l'action de la police. Et ce que nous savons, c'est encore une fois que ce n'est pas forcément les Blancs qui sont les victimes des violences de la police, par exemple, qui ne sont pas forcément les plus recherchés par la police. Donc, cette idée de two-tier policing, comme l'appelle l'extrême droite, n'est pas vraiment montré dans les faits.
1: Alors là, en l'occurrence, l'un des motifs qui est mis en avant par l'extrême droite, c'est beaucoup l'immigration. On sait que des militants ont visé aussi des immigrés près de la Manche, jusque sur les côtes françaises, au point que 10 d'entre eux avaient été interdits de territoire carrément par les autorités françaises. Mais ces violences de l'extrême droite, elles ne datent pas là de cette année ou des derniers mois. Par exemple, on va se souvenir là, dans quelques jours, du meurtre de Jo Cox, une députée travailliste qui avait été tuée juste avant le référendum sur le Brexit. Est-ce qu'aujourd'hui, le fait que les discours sur l'immigration, les discours haineux soient plus présents dans le débat public, ça opère une sorte de bascule qui fait passer la violence à un autre niveau, selon vous, ou pas du tout, et en fait, elle a toujours été là?
0: Cette violence a toujours été là. Ce qui a changé est sans doute le niveau auquel elle a été normalisée. Donc, et surtout le niveau auquel les idées de l'extrême droite ont été normalisées. Donc, les groupes d'extrême droite ont toujours été violents. Mais ce que nous voyons, c'est que les idées de l'extrême droite rentrent de plus en plus dans le discours public et elles ne sont plus menées par l'extrême droite. Et ça, c'est un problème parce que justement, ça normalise un peu ces idées. Et ça force l'extrême droite à devenir de plus en plus extrémiste, de plus en plus radicale, parce que à fur et à mesure que ces idées deviennent normalisées dans le discours public, ils doivent trouver une nouvelle façon de se différencier où de toute façon ils se sentent qu'ils ont la possibilité de dire des choses qui sont encore plus extrêmes que ce qu'ils disaient avant. Et de, parce que de toute façon, les autres, ils ont déjà écouté, ils ont adopté leurs idées extrêmes de hier. Pourquoi pas, ils devraient pas le faire pour les idées d'aujourd'hui.
1: Je vous remercie beaucoup, Martha Lorimer, d'avoir été en ligne avec nous, professeure à l'université de Cardiff. Merci.
0: Merci.
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1: Merci d'écouter RFI, midi et demi en temps universel. Il est 14h30 ici à Paris et c'est l'heure d'Afrique Midi. Bonjour Nicolas Sieu.
26: Bonjour Anne Kortzner, bonjour à toutes et à tous. En République démocratique du Congo, l'opposition manifeste à Kinshasa contre le projet de révision constitutionnelle du président Tshisekedi. L'ancien président Kabila en profite pour sortir de son silence et lance depuis son exil un appel à la mobilisation. On fera le point aussi sur l'épidémie d'Ebola. Voilà tout juste 4 semaines qu'elle était déclarée dans l'est du Congo.
1: Mamadou Kaba Bari, chef de mission de l'ONG Alima dans l'est de la RDC, sera notre invité tout à l'heure.
26: Des milliers de migrants malawites réfugiés sur un terrain de Durban en Afrique du Sud. Il serait désormais 5000 sur place, fuyant le climat de violence xénophobe qui s'est installé dans le pays. Et puis le mondial de football, nous rejoindrons les Lions de la Teranga qui ont pris leur quartier dans le New Jersey, où la diaspora sénégalaise leur a réservé le meilleur accueil.
1: En République démocratique du Congo, donc, l'opposition se mobilise contre le projet de changement de la constitution porté par la majorité présidentielle.
26: Elle accuse Félix Tshisekedi de vouloir se maintenir au pouvoir au-delà de son deuxième mandat qui expire en 2028. Ce matin, la coalition C64 voulait tenir un sit-in devant le siège du Parlement. Les autorités l'ont interdit à cet endroit, déclaré inviolable, et l'ont délocalisé. Mais l'opposition a tenu tête et les forces de l'ordre, Pascal Moulengua, sont en train d'intervenir.
27: La police est en train de disperser les militants de l'opposition. Ils sont plus d'un millier avec banderoles, effigies et drapeaux de leur parti. Plus tôt dans la matinée, la police a déployé ses camions anti-émeutes et une centaine d'éléments. À leur côté, 2 types de militaires. L'ambiance était bon enfant jusqu'à 1h, courtoisie vite rompue lorsque des leaders de l'opposition, dont Martin Fayoulou, Jean-Marc Kabound, Délice Sanga et d'autres chefs de parti ont décidé de déferler vers les sièges du Parlement. S'en est suivi des jets de projectiles contre gaz lacrymogène côté force de l'ordre. Les responsables de l'opposition, dont leur QG se situe à quelques 300 mètres du Parlement, sont à la tête du cortège. Quelques blessés sont signalés, dont l'opposant Martin Fayoulou, légèrement touché au milieu de la cohue de militants. Certains ont été interpellés par la police. Les bras de fer se poursuivent. Les deux camps sont séparés par une épaisse fumée qui s'échappe des pneus brûlés sur le boulevard Lumumba.
26: Pascal Moulengua, correspondant de RFI à Kinshasa. Et à la veille de cette mobilisation du C64, Joseph Kabila a publié un message au peuple congolais pour appeler lui aussi à la mobilisation. Passion Ligodi, l'ancien président, fait cette sortie alors que sa situation personnelle est fragilisée.
28: Oui, Nicolas, on sait que Joseph Kabila est sanctionné par Washington depuis fin avril. Plusieurs de ses proches collaborateurs sont en prison depuis janvier. Son parti politique est suspendu et décapité. Guinée. Et c'est dans ce contexte qu'il choisit de publier ce message. Le timing est calculé la veille de ces sit-ins de C64 devant le siège du Parlement congolais. Il cite l'article 64 de la Constitution. C'est lui qui fait obligation à tout Congolais de résister à quiconque exerce le pouvoir en violation de la loi fondamentale. Et il appelle à ce que chaque famille, chaque avenue, chaque quartier, chaque village devienne un mirador pour la détection précoce et la dénonciation des atteintes aux libertés publiques. Fin de citation. Et Joseph Kabila le fait pourtant en dehors des C64 et en dehors du PPRD, son parti. Selon des sources proches de l'ancien président, il parle délibérément comme ancien chef de l'État. Au-dessus des plateformes, disent-ils officiellement, il ne fait pas partie des C64, mais ces mêmes sources confirment qu'il soutient les actions de cette plateforme. Et en se posant ainsi au-dessus des partis, disent ses proches, sur une cause qui dépasse les clivages, il envoie un signal, il reste un acteur, même acculé, alors que ses principaux collaborateurs, Aubin Minaku et Emmanuel Ramazani Shadary, sont détenus depuis janvier par les Conseils nationaux des cyberdéfenses, un service rattaché à la présidence congolaise.
26: Dans l'est de la RDC, à présent, cela fait aujourd'hui 4 semaines que l'épidémie d'Ebola a été officiellement déclarée. Le dernier bilan communiqué est de 676 cas confirmés, dont 136 mortels. Alexandra Brejon, selon Africa CDC, le Centre africain de contrôle et de prévention des maladies, l'épidémie continue de gagner du terrain avec une augmentation du nombre de cas et des zones de santé concernées.
7: Oui, le virus continue de se propager de façon exponentielle, affirme Africa CDC. Au début de l'épidémie, seules 3 zones de santé ou circonscriptions sanitaires étaient touchées. Aujourd'hui, elles sont 34. Les 3 nouvelles zones sont Kambala, en Ituri, Masereka et Vuovi, au nord Kivu. Le principal défi reste le suivi des cas contacts. Pour chaque cas confirmé d'Ebola, il y a entre 20 et 40 cas contacts. Cela veut dire plus de 20 000 cas contacts en Ituri. Or, aujourd'hui, un peu moins de 5 000, c'est-à-dire le quart, ont été identifiés. En cause, la méfiance des communautés, des populations qui se déplacent, l'insécurité et le manque de structures sanitaires dans certaines zones reculées. Dans ces conditions, casser la chaîne de contamination devient très difficile, indique le directeur d'Africa CDC, Jean Kaseya.
8: Si nous n'identifions pas ces gens, si nous ne les suivons pas, cela veut dire qu'il y a un énorme risque de transmission au sein des communautés. Tant que nous n'arrivons pas à joindre tous ces gens, nous ne pouvons pas dire que cette épidémie est proche d'être maîtrisée.
7: Jean Kaseya qui réitère son appel à un cessez-le-feu et surtout à plus de financement. Nous avons besoin de 518 millions de dollars pour répondre à cette épidémie dans la région, dit-il. Pour l'instant, nous n'en avons reçu que 220 millions de dollars. À noter tout de même, 8 nouvelles personnes ont guéri cette semaine. Au total, 30 personnes ont vaincu ce virus.
26: L'une des zones de santé les plus touchées est celle de Rwampara, à proximité de Bunia, capitale provinciale de l'Ituri. C'est aussi dans cette zone de santé que vivent des milliers de déplacés qui ont fui les violences armées qui déchirent cette province. Dans le camp de Tséré, déjà confronté à un lourd déficit d'infrastructures sanitaires, se protéger d'Ebola est un défi quotidien. Notre envoyé spécial, Coralie Pierret, s'est rendu sur place.
9: Sous le regard timide de quelques enfants, les humanitaires de l'ONG Solidarité Internationale installent une station de lavage de mains.
10: Qui d'autre va laver ?
9: Car pour se protéger d'Ebola, l'eau est essentielle. Sans eau, impossible de préparer les solutions chlorées nécessaires à la désinfection. Or, dans ce camp, qui accueille plus de 8000 personnes, il n'y a qu'un seul point d'eau. Alors, chaque jour, Ralessi, 64 ans, est contrainte de sortir du site 3 fois par jour pour acheter des bidons pour l'hygiène de base.
11: Les conditions d'hygiène ? Non, ici, ça ne se passe pas bien. On vit comme on peut, mais c'est difficile. Nous manquons d'installations sanitaires. Ici, il n'y a pas de douche et il n'y a pas assez de toilettes.
9: À quelques mètres, des ouvriers de Solidarité Internationale installent un impluvium. Stéphane Kanyama est responsable programme eau, hygiène et assainissement pour l'ONG.
12: Donc ça, c'est un dispositif qu'on a mis en place qui va permettre à ce qu'on puisse collecter les eaux des pays et les stocker afin que ça puisse aider pour les travaux de décontamination, de l'hygiène des surfaces.
9: L'initiative est saluée par les autorités médicales locales mais reste rare. Sur les 19 fers de santé que compte Rwampara, seuls 4 à ce jour sont appuyés par des ONG. Coralie Pierret, de retour de Rwampara, RFI.
26: En Afrique du Sud, la situation devient franchement préoccupante pour des milliers de ressortissants du Malawi regroupés depuis plusieurs jours sur un terrain de la ville de Durban. Ils ont fui leurs habitations aux quatre coins de la région du KwaZulu-Natal sous la pression de groupes anti-migrants qui ont donné aux étrangers jusqu'à la fin juin pour quitter l'Afrique du Sud. Lisa Fabian, ils seraient désormais ces migrants. Plus de 5000 selon un responsable communautaire. Le Malawi a commencé à rapatrier certains de ses ressortissants par bus. Que va-t-il se passer pour ceux qui ont trouvé refuge à Durban ?
4: Eh bien, une délégation de l'ambassade du Malawi en Afrique du Sud s'est rendue à Durban pour tenter d'organiser le retour de ces personnes au pays, alors que leur nombre augmente très rapidement dans le parc public qui fait face au centre communautaire de Sherwood Hall. C'est en banlieue de la ville de Durban. Il n'était que 75 dimanche soir, près de 300 lundi et plusieurs milliers à partir de mercredi. Les autorités sud-africaines s'activent pour organiser leur recensement alors que des volontaires préparent des repas et distribuent des couvertures et que la police locale fait des rondes pour les protéger d'éventuelles attaques. Les quelques 1220 femmes sur plus de 5000 personnes originaires du Malawi recensées ce jeudi seront rapatriées en priorité, les femmes donc, alors que les hommes seront pris en charge plus tard, a déclaré un responsable de la mission diplomatique du Malawi. Une délégation du Haut Commissariat de l'ONU pour les réfugiés présente à Durban a également fait part de son inquiétude lors d'une réunion avec le Premier ministre de la province du KwaZulu-Natal. La région Zoulou est toujours l'un des épicentres des vagues de violence xénophobe en Afrique du Sud. Les pressions et les menaces de mort ont forcé de nombreux étrangers à fuir leurs habitations sans rien emporter ces dernières semaines.
26: L'équipe nationale sénégalaise de football a pris ses quartiers aux États-Unis à 4 jours de son entrée en lice dans le mondial face à la France. Pape Thiaw et ses joueurs sont désormais installés dans le New Jersey où les Sénégalais de la diaspora les ont accueillis chaleureusement. Reportage Antoine Grenier.
10: Une petite centaine de supporters massés autour des barrières de sécurité disposées à l'entrée de l'hôtel des Sénégalais, hôtel gardé par quelques policiers américains en uniforme. Ambiance de fête et fierté pour Amadou, chauffeur VTC qui n'aurait raté ça pour rien au monde.
13: J'ai vu ici à New Jersey depuis 28 ans. Aujourd'hui je suis off, quoi, complètement off. Je suis là depuis ce matin. Hier j'étais là, avant-hier j'étais là. Et ce matin je suis là depuis ce matin. J'ai été chanceux que... Ils sont venus ici, quoi, à New Brunswick. Je ne pouvais pas m'excuser de ne pas être là.
10: Installé depuis 18 ans aux États-Unis, Momodou, restaurateur à Manhattan, est en plein rêve. À son départ du Sénégal, les Lions avaient été quart de finaliste de Coupe du Monde. Depuis, ils sont champions d'Afrique. Et lui les aperçoit pour la première fois.
13: Je vais avoir l'occasion de voir les Sadio Mané et autres là, oui. Ouais. J'ai raté beaucoup de choses au Sénégal, mais je veux vraiment participer de ma part aux États-Unis. Bof, c'est juste pour leur pousser, pour leur donner un coup de pouce, parce qu'on a la Coupe du Monde et je veux que ça doit être une grande fête.
10: Les Sénégalais qui entreront dans cette Coupe du Monde face à la France le 16 juin et qui se savent d'ores et déjà soutenus. Antoine Grenier, New York, RFI.
26: Et on rappelle qu'hier soir, l'Afrique du Sud a raté son entrée dans le Mondial, défaite 2-0 face au Mexique, pays co-organisateur.
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26: Il est 14h41 à Paris. Dans la deuxième partie d'Afrique Midi, l'interdiction de circulation des motos dans les zones rurales partiellement respectée au Mali. Au Gabon, les autorités tentent de désaturer les prisons. Et le dernier hommage de la presse guinéenne à Souleymane Diallo, fondateur du journal satirique Le Lynx. Il fut un chantre inlassable de la liberté d'expression.
4: Au Mali, le ministère des Transports annonce une opération spéciale à partir de lundi pour faire immatriculer tous les engins à 2 ou 3 roues.
26: Une décision prise en raison des impératifs sécuritaires. Au nom de la lutte antiterroriste, les autorités avaient déjà décidé début juin d'interdire la circulation des motos de 125 cm3 et plus en dehors des grandes villes. David Bachet, c'est un mode de transport très populaire et près de 10 jours après son entrée en vigueur, cette interdiction est appliquée de façon très disparate dans le pays.
14: Qu'ils soutiennent la mesure ou qu'ils craignent de la braver, beaucoup ont commencé à s'adapter. Désormais, nous utilisons des voitures ou des petites cylindrées, témoigne un notable de Nyono. J'allais dans les villages à moto, je n'y vais plus, déplore le salarié d'une ONG de Koulikoro, inquiet pour ses bénéficiaires. mais tous n'observent pas la même discipline. Lundi, les agriculteurs sont venus en nombre à une rencontre avec leurs grosses cylindrées, sans être interpellés, raconte un habitant de Koutiala. À Sibi, les motos roulent malgré les checkpoints, décrit un habitant. Même constat à Kaï et à Nioro du Sahel, où le gouverneur a organisé une rencontre de sensibilisation, explique un élu local. Peut-être que la mise en œuvre suivra. D'autres sources rapportent cependant des arrestations en périphérie de Bamako, Mopti ou Gao dans le nord, où selon une figure de la ville, certains ont été libérés sans leur engin, d'autres sont toujours détenus. Ces disparités sont-elles liées à des difficultés d'application ou à une flexibilité des forces de sécurité? Il y a aussi les spécificités locales. Dans le cercle de Bankas, des accords ont été conclus avec le JNIM qui contrôle presque toutes les communes, témoigne un habitant. Les motos roulent normalement.
26: Au Gabon, le gouvernement tente de faire de la place dans des prisons totalement saturées. Avec l'appui du PNUD, le programme des Nations Unies pour le développement, il a lancé à Libreville des audiences foraines spéciales. Objectif, juger les détenus qui croupissent en détention provisoire pour des délits mineurs. À Libreville, le reportage d'Yves-Laurent Gomain.
3: La salle de réception de la prison centrale de Libreville est transformée en un véritable tribunal. Juges, greffiers et avocats s'y sont déplacés pour l'occasion. En première ligne dans l'assistance, le ministre de la Justice, Augustin Heymann.
15: Des initiatives comme celle-là ont pour but de soulager un peu la prison, je vous dis, la surpopulation carcérale.
3: Les audiences foraines concernent uniquement les délits mineurs. Ce sont généralement des jeunes voleurs et braqueurs des quartiers pauvres. Des avocats commis par l'État assurent leur défense. Hugues Désiré Bogikouma vient de défendre un voleur à la tire.
16: Nous, en tant que défenseurs des droits de l'homme, nous sollicitons justement que ce genre d'audience se pérennise.
3: Le président de l'ONG SOS Prisonniers Gabon, Lionel Engonga, souhaite que ces audiences aident véritablement à lutter contre le surpeuplement carcéral.
17: Il y a des détenus oubliés en milieu carcéral. Quand on parle de surpopulation carcérale, c'est parce qu'il y a certains cas qui devaient être dehors, mais qui se retrouvent encore incarcérés. Il faut reconnaître qu'il n'y a pas un fichier digitalisé. Les magistrats, les greffiers travaillent encore de façon manuelle comme à l'ancienne époque. Donc il peut arriver qu'un dossier s'est égaré.
3: Les audiences foraines concernent toutes les prisons du pays. Yves-Laurent Goma, Libreville, RFI.
1: Le dernier hommage de la Guinée au journaliste Souleymane Diallo.
26: C'était hier au Palais du Peuple à Conakry. Souleymane Diallo était l'un des très grands noms de la presse nationale. Exilé sous Sékou Touré, il avait fondé en 1992 le journal satirique Le Lynx, très populaire pour ses caricatures et son ton irrévérencieux. Souleymane Diallo avait 80 ans. Il fut un infatigable défenseur de la liberté d'expression, Tanguy Billan.
18: Dès sa création, Le Lynx adopte un ton très audacieux face au régime militaire de l'ancien Conté, se rappelle Amadou Diallo, ancien journaliste de la BBC.
19: Diallo Souleymane, c'est l'incarnation même de la lutte pour la liberté de la presse en Guinée. Il est allé en prison, il n'a pas renoncé, il a été intimidé, il n'a pas renoncé. Certaines autorités ont voulu le corrompre, il n'a pas marché. Diallo Souleymane, c'était quelqu'un qui refusait la pression, qui refusait la corruption, qui refusait la compromission et qui n'avait peur de rien.
18: Certains de ses articles ont en effet valu à Souleymane Diallo des séjours en prison au mi-temps des années 1990. Son combat des années 2000 vise à briser le monopole de l'État sur les ondes et c'est une victoire. Les premières radios privées apparaissent en 2006. En 2010, il est désigné par sa corporation pour siéger au Conseil national de la transition. Il y porte une loi pour protéger les journalistes, rappelle Diawo Barry, directeur de publication du Lynx.
20: Il a fait voter la loi L002. Sur la liberté de la presse, qui remplaçait les peines d'emprisonnement par des amendes pour toutes les infractions commises par les journalistes dans l'exercice de leur profession. Il n'y avait pas mieux placé pour le faire que lui qui avait connu la prison.
18: L'enlèvement fin 2024 du journaliste Habib Marwan Camara symbolise les nouvelles menaces dont fait l'objet la presse guinéenne, mais Le Lynx continue de paraître chaque lundi. D'un régime à l'autre, son ton n'a jamais changé. Tanguy Billan, Conakry, RFI.
26: Il est midi 47 à Conakry. Anne Kantner, les grands titres de ce vendredi 12 juin.
1: Le flou toujours sur un possible accord entre les États-Unis et l'Iran, accord annoncé par Donald Trump. Téhéran ne prend aucun engagement sur la gestion du détroit d'Ormuz, qui devrait être rouvert. Téhéran précise aussi que l'accord prévoit la levée du blocus qui pèse contre ses ports. Un média d'État dit que le programme nucléaire pourrait être abordé lors de futures négociations. Et déjà, Benjamin Netanyahou affirme être entièrement d'accord avec Donald Trump pour que l'Iran n'ait jamais de bombes nucléaires. Une conférence organisée aujourd'hui à Paris pour une solution à deux États. C'était le sujet tout à l'heure de la Fabrique du Monde que vous pouvez réécouter sur l'appli RFI Pure Radio. Le Premier ministre britannique, encore plus fragilisé après plusieurs démissions hier, le ministre de la Défense et plusieurs de ses collaborateurs. Ils estiment que le gouvernement, que le Premier ministre ne dépense pas suffisamment dans le domaine militaire. Le monde de l'art contemporain a perdu l'un de ses grands noms, le peintre David Hockney. Il est décédé à 88 ans, très connu pour ses tableaux colorés de nature, des paysages, de piscine aussi. Son portrait à retrouver sur internet rfi.fr. Et puis on va continuer à parler de la Coupe du Monde, de l'entrée en lice de deux pays organisateurs aujourd'hui, le Canada et les États-Unis.
26: 4 semaines après l'épidémie d'Ebola dans l'est du Congo, où en est-on sur le terrain? Le témoignage de Mamadou Kaba Bari, chef de mission d'Alima dans l'est de la RDC. Il répond à Alexandra Branjon.
0: Comme vous le savez, le début de l'épidémie, c'était un peu chaotique du fait que c'est du Bundibugyo et que on n'était pas complètement préparé à une telle vague, parce que l'épidémie, elle a quand même couru quelques semaines avant qu'elle ne soit découverte. Donc, l'ampleur était énorme. Aujourd'hui, il y a une coordination sur le terrain. Au niveau national, aussi, les autorités se mobilisent, les partenaires se mobilisent, qui essaient de fédérer les efforts ça et là afin de pouvoir endiguer l'épidémie et prendre en charge ceux qui sont déjà infectés.
7: Donc une riposte plus organisée, et pourtant l'épidémie n'est toujours pas maîtrisée. En tout cas, c'est ce que dit Africa CDC.
0: Comme vous le savez, Ebola, ça fait peur. Et puis, compte tenu de la désinformation au niveau communautaire, les difficultés d'accès et, disons, l'étendue des zones infectées, je pense que ça demande quand même beaucoup plus de temps, de l'organisation pour qu'on puisse endiguer. Donc, on est passé de 2 zones de santé. Aujourd'hui, on est à 17 au niveau de Ituri. Et ce sont des aires de santé d'une supérieure.

0: les profanes, les habitants. Et cette dichotomie, elle s'est vite heurtée au terrain, c'est-à-dire que, déjà parce que je travaille sur les représentations et qu'en fait personne n'a pas de représentation, et il y a toujours une part de subjectivité dans la manière dont on perçoit l'espace, le risque, même si on est professionnel ou expert. Et que en plus, donc, dans ces gens des lieux, ceux que j'ai appelés les gens des lieux, les habitants, mais il y a aussi des gens qui font partie de la gestion. Il y a aussi des personnels institutionnels, c'est-à-dire ce sont des élus locaux enracinés depuis longtemps qui ont un projet pour leur territoire. Ce sont des sapeurs-pompiers professionnels ou volontaires qui habitent quelque part et qui vivent aussi intimement cette question de l'incendie. Finalement, d'une certaine manière, les gens des lieux, ça veut dire plutôt revenir à quelque chose qui a trait au local plutôt qu'à des grands cadres de gestion complètement hors sol et centralisé, comme ce qu'on peut avoir actuellement en France. C'est repartir du terrain, du local, essayer de comprendre comment vivent les gens, comment ils aménagent le territoire. Donc c'est inverser la logique top-down qui prévaut un peu trop en matière de gestion et d'aménagement du territoire pour revenir au lieu, à l'habiter, à quelque part à la manière d'être au monde d'une société, indépendamment de sa casquette, sa formation et son rôle. On va dire dans un territoire donné.
1: Alors justement, habiter autrement la terre, c'est le sous-titre de votre livre. Alors vous donnez plusieurs solutions et vous rappelez notamment que l'incendie, c'est beaucoup de prévention, et vous donnez un chiffre qui m'a moins surprise. En France, il existe moins de 250 plans de prévention des risques d'incendie sur tout le territoire, alors qu'il y a 11 000 plans pour les inondations. Alors c'est quoi? C'est un manque d'intérêt pour les incendies? Pourtant, on en a eu plusieurs et c'est ravageur.
0: Oui, alors cet intérêt, il est récent, parce que honnêtement, il y a encore 15 ans, l'incendie de forêt, c'était quelque chose, c'était un risque très localisé, c'était le risque de l'été qui allait avec les ventes de glace et les stations balnéaires. Aujourd'hui, il prend une ampleur beaucoup plus importante, déjà parce que il y en a de plus en plus, ils sont beaucoup plus gros, et on a une septentrionalisation du risque, c'est-à-dire qu'il remonte vers le nord, donc on se rend compte que ce n'est plus un problème strictement méditerranéen, mais qui commence à toucher de plus en plus de territoires. Après, est-ce que cette question du plan de prévention des risques est simplement une idée de désintérêt ou de phénomène de mode? Je ne crois pas. Je pense qu'il y a aussi un lien avec le fait que la forêt, c'est l'en dehors de la ville. La foresta, c'est vraiment ce qui est en dehors de l'espace urbanisé et civilisé. C'est le repère des brigands, des bandits et des parias. Donc, dans notre manière de considérer l'incendie de forêt, qui n'est donc pas un incendie urbain, il y a cette idée que c'est quelque chose qui est étranger à l'urbanisme et à l'aménagement. Donc pendant longtemps, le risque d'incendie de forêt, ça a été un peu un impensé d'une certaine manière de l'incendie. À l'inverse de l'inondation, puisque l'inondation, elle vient d'un fleuve, et le fleuve, c'est quelque chose qui a structuré la construction d'espaces habités d'une certaine manière. On a cherché des sites d'implantation à proximité des cours d'eau. Donc c'est quelque chose avec lequel on vit depuis longtemps du point de vue de l'urbanisme et de la structuration des villes, à la différence de la forêt. Et aujourd'hui, cette question du manque d'urbanisme lié à l'incendie, elle se pose très crûment dans une période où le phénomène se renforce, mais aussi où on s'est tellement rapproché des espaces de nature, où on a tant artificialiser l'espace que finalement cet en dehors n'est plus tant en dehors et que nous sommes maintenant dedans. Et c'est là que se pose la question de comment on aménage l'espace et du manque aujourd'hui de planification en matière de risque d'incendie de forêt.
1: Voilà, donc on l'a bien compris, faire face aux incendies aujourd'hui, c'est repenser notre façon d'habiter. Il y a plusieurs, vous donnez plusieurs exemples dans votre livre. Si vous deviez en citer, parce qu'on arrive à la fin de l'émission, quelques façons d'habiter justement qui vous semblent vraiment les plus résilientes.
0: C'est typiquement des espaces où on a cessé de faire la guerre aux éleveurs sur leurs pratiques de brûlage. L'exemple qui me vient principalement, c'est l'exemple de Cindia en Sardaigne, qui est un exemple particulièrement réussi, où ces désaccords, on va dire, sur les pratiques d'éleveurs par rapport à l'administration, au corps gestionnaire, aux services de lutte, a permis donc de modifier, on va dire, la gouvernance locale, parce que les gens des lieux, ceux qui y travaillent, travaillaient et ceux qui y habitaient ont fini par se rencontrer.

0: rencontrer, échanger, mettre sur la table leurs différents points de vue et trouver en fait d'une certaine manière un point de convergence. Le point de convergence était qu'effectivement le feu était un outil utilisé des deux côtés et que finalement tout le monde savait l'utiliser et que pouvait l'utiliser ensemble, faire du commun. Donc c'est en créant du commun à l'échelle locale pour aménager des milieux plus résilients où les espaces sont entretenu, maintenu ouvert, où il y a une diversité d'activités économiques et pas de concurrence entre l'activité agricole et l'activité touristique, et un aménagement donc qui est réalisé comme ce que je présentais tout à l'heure, c'est-à-dire avec des zones tampons, des zones de pare-feu pour limiter la propagation des incendies. Ce sont ces structures-là qu'il faudrait réussir à recréer localement, et ça passe par une nouvelle forme de gouvernance où les gens des lieux échangent, se parlent, échangent sur leurs pratiques et peuvent donc améliorer leur espace de vie et habiter autrement la terre que simplement avec des prescriptions hors sol ou en attendant les canadaires.
1: Et nous n'avons pas eu le temps de parler du mythe de Prométhée que vous convoquez aussi dans votre livre. Mais je signale aux auditeurs que nous avons deux exemplaires à gagner de votre livre, Pauline Villain-Carlotti, L'épreuve du feu, Habiter autrement la terre, publié chez Flammarion. C'est un livre passionnant qui nous invite réellement, comme sans doute l'a fait un peu cette émission, à repenser notre rapport aux incendies. Merci beaucoup d'avoir répondu à nos questions.
0: Merci à vous.
1: Et merci aux équipes de Ici Provence à Aix-en-Provence d'avoir permis ce duplex. Restez sur RFI juste après le journal. Vous retrouverez Hortense Vol et ses BPM, ses bonnes pulsations du monde. Merci à François Porcheron pour la réalisation de cette émission, à Caroline Filliette pour sa préparation. Prenez soin de vous, des vôtres et du monde. Nous nous retrouvons la semaine prochaine, même planète, même heure. Et dans un instant, ce sera le journal sur RFI.

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1: Bonjour et bienvenue, 15h TU, 17h ici à Paris, le journal sur RFI.
2: Gilles Moreau.
1: À la une de ce journal, un décollage historique à Wall Street. SpaceX fait aujourd'hui ses grands débuts en bourse. La plus importante entrée en bourse de l'histoire. L'objectif est de lever des capitaux colossaux, nous dira dans un instant Jeanne Bartoli. Téhéran ne s'est pas encore prononcé sur le projet d'accord annoncé par Donald Trump, le président américain, qui lui évoque une signature dès ce week-end. La question migratoire a dominé la fin de la visite en Espagne du pape, aujourd'hui sur l'archipel des Canaries. Il était une grande figure du mouvement artistique pop art. Le peintre britannique David Hockney disparaît à l'âge de 88 ans. Football, le mondial début réussi du Mexique. Aujourd'hui, entrée en lice des deux autres pays organisateurs, les États-Unis contre le Paraguay et le Canada face à la Bosnie-Herzégovine. C'est donc le jour J pour la plus grosse introduction en bourse de l'histoire. SpaceX présente dans le spatial, Internet par satellite ou bien encore l'IA. SpaceX débute sa cotation en levant 75 milliards de dollars à Wall Street, du jamais vu. C'est quasiment trois fois le précédent record, de quoi soulever quelques doutes. Mais cette opération boursière est à l'image des projets d'Elon Musk. Jeanne Bartoli.
3: Elon Musk, c'est un peu l'homme qui gagne des milliards en perdant des milliards. Ses activités aérospatiales ne sont pas encore rentables, mais qu'importe, car Elon Musk vend un projet fou, presque de la science-fiction. Une base sur la Lune, un atterrissage sur Mars d'ici 2030 pour établir une colonie d'un million d'habitants. Et pour financer ces projets, eh bien, il faut attirer les investisseurs. Et pour cela, Elon Musk sort la carte de l'IA. En février, la société d'intelligence artificielle a été intégrée dans SpaceX, de quoi rendre cette introduction en bourse plus attirante en vue des perspectives de croissance du secteur. Mais la force d'Elon Musk, c'est son nom, presque une marque à lui tout seul, synonyme de projet futuriste. Et qu'importe si cela prend du temps. Avant 2020, le constructeur de voitures électriques Tesla a ainsi accumulé des pertes presque chaque année depuis sa création. Elon Musk, qui parvient même à faire oublier ses échecs, ses méga-tunnels urbains, vantés comme la solution face aux embouteillages. Le seul projet à avoir vu le jour est à Las Vegas, ou encore son projet Neuralink, visant à permettre un jour de contrôler un ordinateur par la pensée.
1: Jeanne Bartoli du service économie. Et juste avant l'entrée en bourse de sa société, Elon Musk a réaffirmé son intention d'emmener des êtres humains sur Mars. Benjamin Netanyahou affirme être entièrement d'accord avec Donald Trump pour que l'Iran n'ait jamais la bombe atomique. Le premier ministre israélien l'a dit au lendemain d'une annonce du président américain sur l'imminence d'un accord entre Washington et Téhéran. Mais les Iraniens ont fait savoir ce matin qu'ils n'avaient pas encore tranché sur ce projet d'accord. Dans une ambiance festive, Mexico a donné hier soir le coup d'envoi du Mondial 2026 de football. À suivre aujourd'hui à Los Angeles le premier match de la Team USA opposé au Paraguay. Enfin, autre pays hôte, le Canada. Il affronte à Toronto la Bosnie-Herzégovine. En ce qui concerne maintenant Haïti, le pays participe à la compétition pour la première fois en plus de 50 ans. Mais à deux jours de son entrée en lice face à l'Écosse, les joueurs doivent changer de maillot. En cause, une scène de bataille illustrant la révolution haïtienne, contraire au règlement a décrété la FIFA, décision qui fait beaucoup parler dans les rues de Port-au-Prince. Reportage de notre correspondant Peterson Luxama.
4: Alors que l'excitation monte avant le retour d'Haïti en Coupe du Monde après 52 ans, cette décision de la FIFA suscite la controverse. Rencontré dans la banlieue de Port-au-Prince, Sénéchal dénonce une décision qu'il considère comme un affront pour le pays.
5: C'est un abus, car tout pays a sa culture et ses croyances. Pour moi, c'est un affront de demander à Haïti de retirer son maillot, et cela à la dernière minute. Une telle décision risque de démotiver les joueurs et d'affecter leur confiance avant une compétition aussi importante.
4: Même indignation chez Fritz Scholl, un habitant de Pétionville. Il estime que cette polémique autour du maillot vient inutilement perturber la préparation de l'équipe nationale et ternir l'image du mondial.
6: Malheureusement, la FIFA ne devrait pas s'engager dans une telle démarche.
0: Ce maillot représente un symbole de notre histoire et de notre identité. Cela ne devrait pas poser problème.
4: Malgré la controverse, l'enthousiasme autour de la participation historique d'Haïti à la Coupe du Monde reste intact. Dans les rues de la capitale, les supporters assurent qu'ils continueront à soutenir les Grenadiers, quel que soit le maillot porté sur le terrain. La sélection haïtienne entrera en lice ce samedi face à l'Écosse. Peterson Luxama, Port-au-Prince, RFI.
1: Le pape Léon XIV a maintenant achevé son voyage d'État en Espagne. Avant de repartir, il a salué des migrants et célébré une messe en plein air à Tenerife, sur l'archipel des Canaries, l'une des principales portes d'entrée de l'immigration clandestine vers l'Europe. Nous sommes tous des migrants, a lancé le pape aux fidèles. Sur le front du virus Ebola en RDC, l'OMS, l'Organisation Mondiale de la Santé, prévient. L'épidémie d'Ebola qui sévit dans l'est du pays continue de gagner du terrain avec une augmentation du nombre de cas ainsi qu'une propagation à de nouvelles zones géographiques. Et toujours en République démocratique du Congo, des opposants blessés aujourd'hui à Kinshasa. Ils participaient à un rassemblement contre un projet de changement de la constitution qu'ils accusent d'ouvrir la voie à un troisième mandat du président Tshisekedi. C'était il y a un an, jour pour jour, la catastrophe aérienne la plus meurtrière de la décennie en Inde. Quelques minutes après son décollage, un Boeing de la compagnie Air India s'écrasait sur un bâtiment avec à son bord 242 passagers. Il y avait eu un seul survivant, un miraculé, et 19 autres victimes au sol. Un an après, les familles réclament la publication d'un rapport définitif sur les causes du crash. Mélissa Barra.
6: Un Boeing 787 Dreamliner, c'est l'un des avions de ligne les plus modernes en service. Alors, pourquoi l'appareil s'est-il écrasé sur une zone résidentielle peu après son décollage de l'aéroport d'Ahmedabad le 12 juin 2025? Un document provisoire de 15 pages publié un mois après le crash par le bureau indien d'enquête sur les accidents aériens a mis les projecteurs sur deux interrupteurs décisifs. Ils permettent de couper l'alimentation en kérosène des réacteurs. Les deux boutons, peut-on lire dans ce rapport, sont passés de la position marche à la position arrêt en une seconde d'intervalle. Dans un dialogue cité et non retranscrit, un des pilotes demande à son collègue pourquoi. Celui-ci répond qu'il ne les a pas actionnés. Cet extrait partiel a provoqué l'indignation des familles et de la Fédération des pilotes indiens, qui y voit une manière de faire retomber la responsabilité sur les pilotes décédés. Il réclame un rapport complet. Il est d'usage de publier ce document avant le premier anniversaire d'une catastrophe. Mais pour les enquêteurs indiens, l'analyse des moteurs de l'avion n'a pas encore abouti.
1: L'OTAN annonce une réduction des effectifs de sa mission militaire au Kosovo, la KFOR. À l'appui de sa décision, l'amélioration des conditions de sécurité dans ce petit pays des Balkans. David Hockney est mort. On a appris ce matin la disparition du grand artiste britannique, décédé selon son agente hier chez lui à Londres, à l'âge de 88 ans. Avec lui disparaît un grand nom de la peinture contemporaine. David Hockney laisse une œuvre immense et ses tableaux sont parmi les plus chers au monde. Près de la moitié des morceaux de musique chargés chaque jour sur Deezer, soit environ 75 000 titres, sont entièrement générés par l'intelligence artificielle. Face à ce raz-de-marée qui concerne toutes les plateformes de streaming, la franco-américaine, donc Deezer, a mis au point un détecteur d'IA, une façon de répondre à l'inquiétude croissante des utilisateurs. Ils sont 8 sur 10 à vouloir que ces musiques générées de façon artificielle soient signalées. Explication d'Olivier Roger.
7: Ce soit le charbon, soit une ceinture serrée.
8: Willy l'Ancien est devenu en quelques mois une star des plateformes avec sa voix sucrée, ses rimes évidentes et ses musiques qui le sont tout autant, au point d'intéresser les radios musicales de France et du Maghreb. Mais voilà, Willy l'Ancien n'existe que dans le silicium d'une intelligence artificielle. Désormais, Deezer propose aux utilisateurs de savoir immédiatement s'ils ont affaire à un humain ou à une machine. Un site dédié permet de scanner ses playlists et ce à partir d'une vingtaine de plateformes différentes. Cerise sur le gâteau, les artistes numériques seront démonétisés, c'est-à-dire que les algorithmes vont les ignorer, évitant ainsi de devoir les rémunérer. Bonne nouvelle pour les utilisateurs, mais surtout pour les artistes et les producteurs. Car face à la déferlante IA et au pillage des catalogues, les maisons de disques sont quelque peu démunies. Leur seule réponse est d'obliger les fabricants d'IA générative à signer des accords pour verser des royalties aux artistes dont elles utilisent les œuvres pour se former. Une régulation nécessaire aux yeux des sénateurs français qui viennent d'adopter un texte en ce sens, texte désormais entre les mains des députés.
1: C'était Olivier Roger du service culture. Enfin, en France, ils étaient plusieurs centaines aujourd'hui à Florence, petite ville du Gers, où se sont déroulées les obsèques de Liana, collégienne de 11 ans, retrouvée morte le 4 juin. Une affaire qui a beaucoup ému en France et même choqué. Le principal suspect n'avait jamais été interpellé ou convoqué, et ce malgré des plaintes et signalements pour violences sexuelles sur mineurs. Voilà, c'est la fin du journal. L'information revient sur RFI à 18h avec le journal en français facile, présenté aujourd'hui par Sophie Pouzrat. Mais tout de suite, BPM, le rendez-vous d'Hortense Vol.
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Bonjour à vous et bienvenue dans BPM. Aujourd'hui, je vous emmène à la rencontre d'une des voix les plus singulières de la scène contemporaine africaine. Un artiste capable de provoquer des émotions immenses avec presque rien. Bongeziwe Mabandla. Bongeziwe Mabandla est né il y a une quarantaine d'années dans une région rurale du Cap Oriental, en Afrique du Sud. Il a vécu à Johannesburg et depuis quelques mois, c'est dans la capitale française qu'il a choisi de poser ses valises. Bongeziwe Mabandla, c'est une voix à la fois douce et puissante, habitée, presque céleste, qui chante principalement en Xhosa, sa langue maternelle. Une voix qui, entre folk, tradition africaine et néo-soul, explore disque après disque les questions d'identité, de mémoire et de transformation. Son cinquième album, Bongeziwe l'a baptisé Ndingubani. En français, qui suis-je ? Une question à la fois simple et vertigineuse à laquelle on va tenter de répondre ensemble au soleil à la terrasse d'un café parisien. Le temps de s'y retrouver, voici la chanson-titre de ce nouvel album. Une chanson sur le fait de partir, de commencer une vie ailleurs et sur ce qu'on laisse derrière soi. La promesse d'aimer, même de loin.

0: Bonjour, Bongazi Wema Bandla.
1: Ah, bonjour, ça va?
0: Oui, ça va bien, merci. Et merci beaucoup de nous accueillir ici, dans le quartier du nord de Paris, où tu vis depuis quelques mois maintenant.
1: Thank you for having me.
0: Bongazi Wema, pour dessiner les contours de ton portrait, je te propose de partir de la question que pose ton nouvel album et la chanson que l'on vient d'écouter. Cette question, c'est « Qui suis-je ?» et de suivre le chemin que tu racontes dans ta musique. Partir, traverser, se confronter et peut-être se retrouver. Est-ce que cela te va ?
1: Yeah.
0: Alors, on y va ?
1: Yeah.
0: Bongazi Wema. Quand tu repenses à Tsolo, là où tu as grandi, dans la province du Cap-Oriental, qu'est-ce qui te revient en premier?
1: I guess a lot of blue skies.
2: Je dirais beaucoup de ciel bleu.
1: Very innocent, I would guess, upbringing.
2: Une enfance très innocente, je dirais, très rurale.
1: A lot of games, a lot
2: beaucoup
1: of
2: de
1: playing.
2: Jeux, beaucoup de temps à jouer. J'ai eu une très belle enfance en grandissant dans une région rurale.
0: Et Johannesburg, tu avais quel âge quand tu y es arrivé et comment tu as vécu ce passage dans la plus grande ville d'Afrique du Sud?
2: Je crois que j'avais 19 ans et je venais à la fac, à l'université, pour étudier. Ça a été un énorme changement parce que j'avais grandi dans une bulle rurale et c'était très effrayant. Mais je savais que, tu sais, c'était l'endroit où je pourrais réaliser mes rêves. Et c'était aussi le moyen pour moi de devenir le musicien que je voulais devenir. Donc oui, j'ai été choqué et c'était très différent, mais je voulais aller au bout de cette expérience.
0: Et quitter l'Afrique du Sud pour venir vivre ici en France, qu'est-ce que ça a déplacé en toi ?
2: Je pense qu'en tant qu'artiste, je me sens très bien accueilli ici. Donc ça a été une expérience très agréable. Mais ça a aussi été un très grand, enfin, un autre choc culturel pour moi. Juste le fait de vivre aussi loin. Mais c'est une expérience que je n'échangerai pas, parce que je pense que ça m'a permis d'apprendre beaucoup sur moi-même. C'est la première fois que je vis dans un autre pays. Donc ça a vraiment changé beaucoup de choses dans ma manière de penser.
0: Et pourquoi avoir choisi la France ?
2: Je venais déjà souvent ici en tournée. Pour travailler aussi et pour collaborer avec différents artistes. Et puis j'ai été très inspiré par des artistes du passé, comme Nina Simone ou encore Gérard Sekoto, le peintre sud-africain, qui avait trouvé une forme de refuge en France. Et par la manière dont leur travail y était reconnu et apprécié. Et surtout, oui, j'avais envie d'absorber une autre culture et d'apprendre d'une autre culture.
0: Aujourd'hui, ici à Paris, Bongazi Wema, où tu vis donc depuis quelques mois, est-ce que tu te sens installé ou encore en mouvement?
2: Je ne crois pas. Je pense que ça va me prendre du temps pour comprendre vraiment ce voyage. Il y a des jours très difficiles et puis il y a aussi des jours magnifiques, comme hier soir avec ce concert au Petit Bain.
0: Le Petit Bain. Au moment où on se rencontre, effectivement, Bongazi Wema vient de se produire à Paris dans une salle qui s'appelle Le Petit Bain. À chaque départ, il y a ce qu'on emporte et ce qu'on laisse. Qu'est-ce que tu penses avoir laissé derrière toi à chacun de tes départs que tu n'as jamais vraiment retrouvé?
2: Tu sais, la joie de vivre dans une région rurale, le sentiment de communauté, le sentiment d'appartenance, je crois que c'est surtout ça. En grandissant là-bas, je ne me suis jamais vraiment demandé si j'appartenais à un endroit ou non. Et puis, en voyageant davantage, cette question est devenue plus présente.
0: Cette question du parcours, du déplacement, elle est au cœur de ton histoire, Bongeziwe. Et on l'entend dans cette chanson, Zama, qui en Kosa signifie essayer, continuer, malgré les difficultés.

0: Cette chanson, Zama Bongiziwe, elle fait référence à un morceau de l'artiste afro-américain Charles Bradley, Why It's So Hard. Pourquoi et qu'est-ce que ce morceau il a réveillé chez toi?
1: J'ai toujours adoré cette chanson et j'aime Charles Bradley. Quand j'ai découvert son histoire, ça m'a énormément inspiré aussi. Il a été un musicien pendant de très nombreuses années et je crois qu'il a connu le succès assez tard dans sa vie, quand il était déjà beaucoup plus âgé. Et dans cette chanson, il raconte toute son histoire, toutes les choses qu'il a faites pour essayer de réussir en Amérique, ce qui est d'ailleurs le titre du morceau. Je crois que je m'y suis reconnu en tant que Sud-Africain, mais aussi en tant qu'homme noir dans le monde, essayant lui aussi de faire arriver les choses. Ça m'a donné envie d'écrire à mon tour une chanson qui raconterait simplement « Voilà où je suis né, voilà où je suis allé, voilà ce qui m'est arrivé. » Une idée très simple, mais que je trouve très forte. Et pendant la tournée, c'est probablement la chanson qui m'a le plus touché parce que j'étais littéralement en train de vivre ce dont elle parle.
0: Et aujourd'hui, Bongiziwe, cette question, trouver sa place dans le monde en tant qu'homme noir, elle se pose comment, justement, pour toi?
1: Aujourd'hui, je pense que c'est encore un processus. Oui, je pense que j'ai encore beaucoup de rêves et beaucoup de projets et de choses que j'ai envie d'accomplir. Et maintenant, il va falloir voir, attendre de voir ce que les prochaines années vont apporter.
0: Dans cette chanson, Zama Bongiziwe, tu parles aussi de ta famille, de ce qu'elle a mis en place pour toi. Est-ce que c'est quelque chose que tu as vécu comme une pression ou au contraire comme une force?
1: Oui, complètement. Je pense que ma famille m'a toujours soutenu dans ce que je fais. Et c'est pour ça qu'elle est aussi très présente dans ce nouveau travail, notamment dans mon clip Yaloi, avec ma mère et ma tante.
0: Que des femmes.
1: Et j'avais envie de faire ça, parce que tout l'album raconte, au fond, mon histoire de vie. Et ma vie aurait été très différente sans ces figures importantes qui ont joué un rôle tellement essentiel dans mon parcours.
0: Comment?
1: Ma mère n'avait pas grand-chose. En tant que mère célibataire, c'était vraiment difficile pour elle. Mais elle savait faire en sorte que les choses arrivent. Par exemple, en m'envoyant dans une école d'art, en m'achetant un instrument, en m'exposant à différentes opportunités. Et puis elle m'encourageait discrètement en me disant « Crois en toi, tu peux le faire. » Elle a été une figure très importante dans ma vie et très inspirante aussi. Et je pense que beaucoup de mères font ça pour leurs enfants. Elles les soutiennent, leur donnent. Et c'est quelque chose de spécial, une connexion spéciale. Et oui, plus je vieillis, plus je vois la beauté et la magie de cette connexion.
0: Au départ, Bongiziwe, tu ne pensais pas, je crois, faire de la musique ton métier. À quel moment et comment la musique, elle est devenue centrale dans ta vie?
1: Je crois qu'un jour, je suis allé enregistrer avec un membre du groupe 340 Mill, en Afrique du Sud. Et je lui ai dit que je jouais de la guitare et que je chantais. Et ils m'ont dit que je devais venir enregistrer. Après cette session, j'attendais que quelqu'un me dise « Ce que tu fais est bien, j'aime ce que tu fais. » Et quand les gens ont commencé à croire en moi, à m'encourager, quelque chose s'est ouvert. Avec ses premiers enregistrements avec Paolo Shibanga, je me suis dit, oui, peut-être que ça va devenir une carrière. Et puis, il y a eu les voyages aussi. Je me souviens de mon premier concert à l'étranger au Royaume-Uni, à la fin, il y a eu une standing ovation. Et dans l'avion du retour, je me suis dit, quand tu rentres à la maison, il faut peut-être commencer à prendre cette histoire de musique un peu plus au sérieux. Et depuis, j'ai vécu beaucoup de moments comme celui-là, qui me donnent envie de continuer.
0: Mais tu as appris tout seul.
1: J'ai commencé seul, oui, mais ensuite j'ai étudié la musique et le théâtre.
0: Est-ce que parfois, Bongeziwe, tu as douté de toi au point de vouloir arrêter peut-être la musique?
1: Oui, souvent. Je pense que faire de la musique est devenu plus difficile et que tout change constamment. J'ai eu beaucoup de moments comme ça, où être artiste ressemblait presque à une malédiction. Mais je crois qu'en tournée, comme celle que je viens de faire, il y a des moments où tu réalises que tu ne t'imagines pas faire autre chose. Et tu commences à voir tout ça comme une très belle opportunité de faire quelque chose de grand.
0: La conscience du chemin parcouru entre les doutes, les épreuves et parfois une forme de confiance retrouvée, c'est ce que raconte une chanson de ton nouvel album, Bongeziwe, Coudé, que l'on pourrait traduire en français par « Au loin ». Sur la scène du Petit Bain à Paris en avril 2026, tu as glissé que c'était ta chanson préférée. Pourquoi ?
1: Je pense qu'avec cet album, il y a certaines chansons qui ressortent vraiment. Où tu trouves les mots justes pour exprimer quelque chose que tu ressens. Toutes les chansons ne sont pas comme ça, mais il y en a quelques-unes, et cette chanson-là, je l'ai écrite sur le moment. Je crois à Maputo.
0: Au Mozambique.
1: Et j'essayais simplement d'expliquer où j'en étais dans ma vie. Et oui, je pense que c'est pour ça que c'est ma préférée. Parce qu'elle est honnête, vraie et sincère.
0: Alors, est-ce que tu veux bien dire en français qu'on va écouter cette chanson maintenant, ensemble, dans BPM?
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0: Vous êtes toujours à l'écoute de RFI en compagnie de l'artiste sud-africain Bongezi Wema Bandla, que j'ai le plaisir de rencontrer pour BPM dans le 18e arrondissement de Paris où il vit aujourd'hui. Nous sommes installés, Bongezi Wema, dans un lieu qui est à la fois une salle de concert et un bar qui s'appelle le Hasard Ludique. Nous sommes à l'extérieur de ce bar, tout près de l'ancienne petite ceinture de Paris, donc au bord des voies ferrées. Il fait un soleil magnifique et contrairement à ce qu'on pourrait croire, parce que ce n'est pas la pluie qu'on entend derrière nous, mais des fanions en fait qui s'agitent derrière nous au gré du vent. Bongezi Wema, il y a quelque chose de très fort dans ton nouvel album, c'est que tu y parles de choses profondément intimes, la peur de la maladie, comme sur ce titre, Coudé, les addictions, la santé mentale. Est-ce que ça a été difficile pour toi de te montrer si vulnérable, si humain en fait?
1: Yeah, I mean, I think what was special about this album was that I got to.
2: Je pense que ce qui était particulier avec cet album, c'est que j'ai enregistré certaines chansons pendant que je traversais moi-même certaines de ces choses-là. Donc il y avait énormément d'émotions pendant l'écriture de l'album, pendant sa création, pendant les enregistrements aussi. Je voulais que cette musique exprime la lourdeur que je traversais, toutes les émotions différentes que j'étais en train de vivre. Donc tu sais, dans le studio, je voulais que cette honnêteté-là résonne vraiment dans les chansons. Alors est-ce que c'était facile ? Je pense surtout que je savais que c'était nécessaire et que j'avais aussi envie de montrer cette part-là de moi-même.
0: Dans la chanson Nkulule, qui signifie dépression, tu arrives à mettre des mots très précis sur quelque chose qui est souvent difficile à décrire, le poids du traumatisme, le combat intérieur. Comment cette chanson est née ?
2: Je crois que cette chanson est née d'une tentative de comprendre. Quand on vit avec la dépression, avec cette sensation de lourdeur et d'obscurité intérieure, on essaie constamment, on essaie de la décrire, on essaie de la comprendre. Et cette chanson, tu sais, je crois qu'elle a vraiment commencé avec cette phrase « Chongo, chongo, chongo, cholo, le » qui veut dire « douleur, douleur, libère-moi ». Et ensuite, toute la chanson devient comme une conversation avec la douleur. J'ai aimé écrire cette chanson parce qu'elle est très, très vraie. Et puis, encore une fois, c'est parfois difficile de trouver les mots justes, d'être précis. Mais avec cette chanson, j'ai eu le sentiment de m'en être approché de très près.
0: Pour décrire la douleur que tu ressentais, tu emploies cette image de la prison. Vraiment, tu parles d'enfermement. Et en même temps, dans ce morceau, il y a une forme d'espoir parce qu'on y entend ta conviction intime que les choses peuvent toujours changer en mieux. D'où elle te vient, cette force-là, tu crois, d'avoir cette conviction que les choses peuvent toujours changer?
2: Je suis content que tu l'aies ressenti comme ça, parce que je pense que tu as raison. Aussi sombre et lourde que soit cette chanson, il y a quand même quelqu'un qui continue à chercher la lumière, tu vois. Oui, peut-être une forme d'espoir aussi. Et je pense que c'est quelque chose que j'ai toujours eu en moi. Parfois, c'est peut-être de la naïveté, quelque chose d'irrationnel. Mais oui, je crois que j'ai toujours avancé dans ma vie comme ça, en espérant que les choses puissent être meilleures qu'hier. Je ne sais pas. Peut-être que c'est ça qui me rend optimiste. Je ne sais pas.
0: Peut-être que c'est l'amour. L'amour que tu as reçu enfant, justement.
2: Mon grand refuge, oui.
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0: Dans la dernière partie de l'album, Bang Is Your Way, il y a des chansons qui parlent d'acceptation, de réconciliation avec soi-même. Aujourd'hui, est-ce que du coup tu te sens plus proche de celui que tu voulais devenir enfin?
1: Ah yes,
2: oui, complètement. Je le ressens vraiment.
1: I do, kind of weirdly.
2: D'une manière un peu étrange peut-être.
1: Also the hope that has landed me.
2: Et je crois aussi que c'est cet espoir qui m'a amené jusqu'ici.
1: With this new journey of mine,
2: je le ressens particulièrement avec ce nouveau voyage que je traverse, ce nouvel album.
1: When you look back,
2: je pense que parfois, quand on regarde en arrière, on se rend compte qu'il y a eu beaucoup de grâce et beaucoup de choses qui, finalement, se sont alignées, mises en place.
0: Ta mère, tu l'évoquais, revient bien sûr dans ce nouvel album. Tu évoquais le rôle qu'elle a joué dans la personne que tu es devenue. Et puis, il y a les autres aussi, les amis, les amours, les traîtres aussi, et même les inconnus que tu observes, comme ces agents de sécurité à Maputo, au Mozambique, que tu évoques dans l'une de tes chansons. Comment, selon toi, on se construit à travers les autres quand on est comme toi en mouvement permanent?
2: Oui, je crois que c'est aussi ça le voyage, surtout ces deux dernières années. C'est difficile d'être loin, d'être toujours en train de partir, de vivre dans une valise. Et je crois que ce dont on parlait tout à l'heure, sur ce qu'il y a de plus difficile dans le fait d'être ici, c'est peut-être la prise de conscience de ce que j'ai laissé derrière moi. Les gens, les relations, la familiarité des choses. Oui, c'est une forme de solitude.
0: Tu parlais des personnes qu'on laisse derrière soi. Il y a une chanson entière de ton album qui est dédiée à l'amitié et à ces liens justement qui durent à travers, quelle que soit la distance et le temps. Et il y a une personne aujourd'hui qui est à l'œuvre sur ton nouvel album, dont peut-être, je me disais, tu auras envie de dire un mot, parce que j'ai l'impression que c'est quelqu'un de très important dans ton parcours.
1: Thiago.
0: Ouais.
1: So Thiago is the musician.
2: Thiago, c'est le musicien avec qui je travaille, quelqu'un dont je suis très proche. Il a travaillé sur mes quatre derniers albums. Et on a aussi beaucoup tourné ensemble. Et il est vraiment essentiel dans le travail que je fais. Cet album, en réalité, on l'a construit ensemble, nuit après nuit, en travaillant. Et oui, pour moi, c'est vraiment une sorte de génie musical. Et quelqu'un avec qui je travaille extrêmement bien. Et puis c'est aussi un très grand ami.
0: Et Thiago est basé à Maputo, au Mozambique, ce qui explique que tu as passé aussi beaucoup de temps dans ce pays qui est très proche de l'Afrique du Sud. Sur le titre Njinje, en collaboration avec l'artiste... Comment tu dis ?
1: Djinje.
0: Djinje, en collaboration avec l'artiste camerounais Blik Bassi, tu racontes que tu as longtemps eu du mal à accepter ce qui te rendait différent avant de comprendre que c'était une force. Du coup, est-ce que tu as le sentiment aujourd'hui d'être plus proche d'une réponse à la question que pose ton nouvel album ? Qui suis-je ?
2: Oui, clairement, tu sais, j'ai beaucoup lutté avec la compréhension de moi-même, avec l'acceptation de moi-même.
1: Et
2: je suis vraiment heureux d'avoir réussi à transformer ce genre de sentiment en chanson. Et j'espère que beaucoup de gens vont se reconnaître dans cette chanson. Je pense que c'est un cheminement. Mais je crois aussi que le simple fait d'écrire une chanson, comme celle-là, signifie déjà que je me confronte à moi-même, que je travaille à avancer vers ça. Et c'est aussi ce que j'aimerais que les gens retiennent de cette chanson, en l'écoutant.
0: J'aimerais, Bang Is Your Way, que l'on referme cette conversation avec la chanson Makuiwe. C'est une chanson tournée vers l'avenir, vers ce qu'il te reste à accomplir. Tu la chantes en anglais et en Xhosa. Qu'est-ce qu'elle raconte exactement?
2: Je pense qu'avec cette chanson, j'essayais de regarder vers l'avant, d'expérimenter. Et oui, je crois qu'aujourd'hui, dans ce parcours que je traverse, J'essaie de ne plus penser uniquement comme un artiste sud-africain, mais de m'ouvrir davantage au monde. C'est pour ça que j'ai eu envie de commencer à faire ces expérimentations, notamment avec l'anglais, et d'inviter des artistes qui ne viennent pas de mon propre pays. J'essaie aussi, quelque part, de me réinventer et de découvrir qui d'autre je peux devenir. Et je suis très impatient de voir tout ce que l'avenir peut encore rendre possible.
0: Eh bien, c'est tout ce qu'on souhaite, Bongezi Ouwe, de l'audace encore et toujours, comme tu en as déjà beaucoup eu, et puis de la foi en l'avenir. Merci beaucoup, Bongezi Ouwe.
1: Merci.